0: collecté des pollens anciens, les ont analysés et les résultats ne sont finalement pas si surprenants que ça. On y retrouve du tilleul, du hêtre, du charme et donc bien sûr des noisetiers. Beaucoup de noisetiers même, l'arbuste prolifère en effet dans les plaines, hors des forêts. Or, il faut s'imaginer qu'à cette époque, l'Europe était remplie de hordes de bisons, de rhinocéros, d'éléphants de 4 mètres de haut qui pouvaient peser jusqu'à 13 tonnes, autant dire des débroussailleuses, des animaux géants qui, en empêchant la forêt de tout grignoter, assuraient ainsi indirectement un espace pour les noisetiers. Bon, les années passent, et il y a 45 000 ans, l'homme quitte son berceau africain pour gagner l'Europe. Les premiers humains s'habituent à leur nouvel environnement, ils commencent à chasser les grosses bestioles. Aucun risque pour ces espèces, les humains sont bien trop peu nombreux pour représenter le moindre risque. Mais il n'empêche que ça commence à modifier légèrement l'équilibre en place. Moins de grands animaux, moins de défrichage, donc plus de forêts et moins de noisetiers. Si bien que, nous dit encore l'étude, ils sont passés pas loin de l'extinction.
1: Alors qu'est-ce qui a sauvé les noisetiers justement, Arnaud ?
0: Eh bien, ces mêmes humains. En effet, alors que les noisetiers étaient sur le point de disparaître, nos ancêtres ont commencé à développer ce qu'on appellera plus tard l'agriculture. Or, le bois de noisetier, c'est très pratique si l'on veut se fabriquer des outils, des armes, réaliser un peu d'artisanat ou tout simplement manger des noisettes. Les premiers hommes ont donc commencé à les cultiver, sauvant ainsi les noisetiers de la disparition. Alors, aujourd'hui, on n'a plus d'éléphants sauvages de 4 mètres de haut en Europe, mais heureusement, il nous reste les noisettes. La pâte à tartiner peut donc exister et ma journée peut commencer.
1: Ouf, je suis rassuré aussi parce que le petit déjeuner n'aurait pas la même saveur. Sinon, merci beaucoup Arnaud Fromage et heureusement également qu'on n'a plus d'éléphants. Eh bien, à demain, je crois.
0: À demain.
1: Bah oui, c'est ça, demain pour la nécessaire Minute Comtoise en réécoute, évidemment, sur l'application ICI et sur ICI.fr.
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3: Laetitia Ribeiro est biographe familiale. Pourriez-vous l'accueillir chez vous et lui raconter votre vie ? Laetitia Ribeiro, légende ICI.
4: Bonjour, je m'appelle Laetitia Ribeiro, j'ai 50 ans. Je suis née au Mans et j'ai grandi à Parigny-l'Évêque. Ma particularité, je suis biographe familiale. J'écris des récits de vie pour les personnes qui souhaitent laisser une trace. Et donc, je suis biographe à Encre d'Humanité.
5: Écoutez-moi.
4: Qu'est-ce qu'être biographe familiale ? Eh bien, c'est raconter des histoires de vie, accompagner des personnes, en fait, qui ont le souhait de laisser une trace, de témoigner de leur histoire, soit pour eux, soit pour leurs enfants. En fait, léguer un petit peu leur récit de façon à ce qu'ils se perpétuent dans les générations à venir. Comment est-ce que je procède ? Donc, la plupart du temps, je me rends au domicile des personnes. C'est avant tout une rencontre humaine et mon travail, c'est à la fois de les guider dans le récit de leur vie, mais aussi de comprendre et de percevoir les émotions, les silences, pour pouvoir écrire tout cela. Qu'est-ce que l'écriture permet ? Alors, au-delà effectivement du récit, l'écriture, elle permet parfois de s'alléger. Hein. J'ai aussi cette particularité d'être biographe accompagnante. L'écriture permet parfois de témoigner, mais aussi de s'alléger. L'écriture, elle permet de revisiter son histoire, faire un peu parfois le bilan ou l'avancée. Elle peut permettre une avancée, en tout cas, sur ce qui a été vécu. Si j'ai fait pleurer des gens, ce n'est pas moi qui fais pleurer les gens. Ce sont souvent leur histoire et l'émotion que ça peut dégager, effectivement, de raconter son histoire, mais c'est souvent aussi à la lecture de ce que j'ai pu écrire, en fait. Les gens disent souvent que c'est particulier de se relire, de se voir écrire, et que c'est une expérience qui est à la fois extrêmement émouvante, et à la fois c'est singulier. Les personnes, à la fois, ont l'impression d'avoir écrit leur récit, puisque l'idée, c'est vraiment de les rencontrer, et de pouvoir, effectivement, écrire au plus près de ce qu'ils sont. Donc ça, chaque fois, en fait, les gens me disent que c'est un cadeau émouvant, mais un cadeau réciproque, surtout.
6: C'est ma vie.
4: Est-ce qu'on est bien en Sarthe ? Je suis revenue sur mes terres natales, donc c'est que c'était important et qu'on y vit bien. Pour moi, c'est important, que ce soit dans la biographie ou au fond d'être revenu en Sarthe. Pour moi, il y a quelque chose de l'histoire de ses racines, de savoir d'où on vient, de savoir où l'on va. Oui, on y vit bien en Sarthe. Voilà, c'était Laetitia Ribeiro, biographe à Encre d'Humanité. J'ai été très heureuse de vous parler de la biographie, de la découverte de la biographie. Et comme j'ai coutume de dire, il faut écrire son histoire puisque chaque histoire mérite son encre.
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7: On sait qu'on est Lorrain parce que...
8: Parce qu'on klaxonne en partant de quelque part.
7: Ah oui.
5: Vous faites ça?
6: Ça m'arrive, mais j'ai toujours des scrupules à le faire parce que j'ai peur d'embêter les voisins. Salut, papapap!
5: Vous êtes pile dans le thème.
6: Ouais.
5: Un auditeur fidèle m'indiquait récemment dans un mail qu'il s'étonnait de ce travers très lorrain de klaxonner lorsqu'on quitte des amis ou de la famille.
6: Ça, c'est dans toute la France, non?
5: Bah, je pense. C'est ce que je lui ai répondu, mais je lui ai dit que je m'attarderais sur le sujet tout de même.
6: Très bien.
5: Vous savez, on tourne au coin de la rue, on appuie sur la corne. Mimi! Fais tut-tut, disent les enfants.
6: Tut-tut.
5: Je ne sais pas si cette manie est expressément lorraine, vous l'avez dit. Moi, au départ, je croyais que c'était une tradition belge.
6: Pourquoi?
5: Qu'il klaxonnait pour être sûr qu'il parte vraiment, sinon il reste sur le palier. Mais, quoique, il y a tellement de grisailles et de brouillard chez nous que peut-être qu'en Lorraine, on joue de la corne juste pour être certain qu'on est bien vivant. Ah oui, dis donc, je suis encore là. Encore klaxonner en arrivant, ça se comprend.
6: Oui,
5: par exemple, dans une ferme où il n'y a pas de sonnette, ni d'interphone, ou dans le cas d'une visite à des amis naturistes. T'as pas envie de voir à poil, ou tu as des pratiques un peu cheloues. Tu préviens que t'arrives. Mais en partant, tout joyeux soit ton signal, tout prolongement du bon repas partagé soit-il, tout écho de l'amitié qui te lie à tes hôtes soit-il, tout point d'exclamation à une soirée excellente, à 2h du matin, là où il ravit tes copains, il fait chier tous les autres voisins. Tu risques fort de déclencher une kyrielle de réactions irritées. Une de mes voisines, pleine de bon sens, me disait l'autre fois, le klaxon devrait faire autant de bruit dehors que dedans, ça limiterait son usage. C'est pas bête?
6: C'est vrai.
5: Rappelons ce matin que l'usage de l'avertisseur est encadré par la loi.
6: Oui.
5: Je cite,
6: oh là là.
5: En France, dans une agglomération, il est prohibé lorsqu'il fait jour, sauf en cas de danger immédiat. À la campagne, on peut l'utiliser pour prévenir d'autres usagers, par exemple sur une route particulièrement étroite. Mais de nuit, le klaxon est interdit partout, sauf en cas d'absolue nécessité. Bon, on pourrait rétorquer que l'absolue nécessité de dire merci et qu'il y ait une bonne ambiance fait loi, mais non. L'utilisation du klaxon hors de ces circonstances est passible d'une amende forfaitaire de 68 euros. Avouez que ça fait cher le tut-tut.
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1: Je marche à côté d'une jeune femme qui est habillée vraiment très rétro.
2: Bonjour.
1: Bonjour. C'est très joli votre tenue.
2: Merci beaucoup.
1: Vous me parlez un peu de votre inspiration ?
2: Oui, en fait, je m'inspire énormément donc, de la mode des années 20, 30 aux années 60. Et j'aime porter donc des pièces d'époque et des pièces aussi de belle qualité avec de la bonne matière. Donc on en parle justement à l'instant.
3: On parlait de l'importance des belles matières et elle me parlait de son manteau qui est en laine et cachemire et qu'elle avait trouvé pour quelques euros au fripe.
1: Et puis, si je peux me permettre, il y a aussi un côté par conséquent très féminin.
2: Oui, aussi. Ouais. Bah, j'aime énormément tout ce qui touche à la féminité. Je trouve que c'est quelque chose de très beau. De ne pas en avoir honte, en fait. Je pense qu'il y a une espèce de honte de la féminité qui s'est développée. Je l'ai remarqué très tôt, même quand j'étais au collège. Et simplement, les choses féminines étaient vues comme moins bien, comme moins intéressantes, moins intelligentes. Et on va dire que le vêtement n'est pas une personnalité à proprement parler, mais le vêtement sert à sublimer. Et la féminité, je trouve qu'elle sublime tout le monde, même parfois les hommes aussi.
1: Et vous ?
3: Moi, je pense que la féminité, moi, avant, j'ai jamais porté de pantalon avant mes 20 ans. Donc, au collège, j'étais souvent assez moquée. Bon, je pense qu'on a eu un peu le même parcours, mais j'étais souvent assez moquée parce qu'on me disait que soit j'essayais de faire trop fille, soit j'essayais de faire un peu nunuche, etc. Il y avait un peu cette haine de tout ce qui touchait aux filles. C'était souvent un peu décrié, on disait oh, mais ça c'est un truc de fille, et du coup il y avait cette tendance à vouloir être pas comme les autres filles et à vouloir se démarquer, et du coup maintenant c'est bien quand on a dû de pouvoir l'assumer et puis de trouver des copines aussi où on peut l'assumer.
1: Oui, aussi.
3: Ça aide beaucoup.
1: Est-ce que pour terminer on pourrait tenter une petite description?
2: Bien sûr. Alors, je porte un très long manteau marron avec un béret assorti, une robe longue à carreaux marron également, avec une ceinture en cuir toujours marron, une chemise ancienne à col, alors je ne sais pas si on la voit bien, mais blanche, des gants...
1: Dentelle.
2: Oui, dentelle.
1: Des gants magnifiques.
2: Des gants, je crois, qui datent des années 70, marron et beige, chaussures aussi des années 70, marron, un maquillage, donc un rouge à lèvres couleur brique, et les yeux assortis dans des tons marrons également.
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4: Je rêvais d'avoir une maison à la campagne. Cette maison, c'est comme si j'y étais née. C'est ma maison de famille.
5: Ma maison s'appelle l'Ostao de la Mar.
6: C'est une maison un peu envoûtante.
7: Eh bien, vous voyez, des livres et trois fenêtres qui me donnent le paysage du pays, comme si c'était trois tableaux.
8: Ils ont vécu ici.
9: Thibaut Gaudry.
10: Ah, je m'appelle Nina Simone.
8: L'histoire de Nina Simone, c'est celle d'une petite fille amoureuse de Jean-Sébastien Bach qui rêvait de devenir la première pianiste concertiste noire américaine. Mais qui grandit dans l'Amérique profonde des années 30 et 40, où la ségrégation raciale est de mise.
11: I put a spell on you. J'ai commencé à étudier le classique à 5 ans.
12: Et vous avez continué, vous avez eu vos diplômes.
11: Et après, j'ai obtenu le doctorat de musique de Amherst University.
8: Élève studieuse, oreille absolue et jeune prodige, elle ne parvient pas à intégrer l'école de musique dont elle rêvait, brisant la carrière à laquelle elle aspirait. Et elle emportera le regret et la douleur toute sa vie.
11: I'm sorry that I didn't become the world's first black classic pianist. Oh yeah, I think I would have been happier. I'm not very happy now. Oh yeah.
8: Finalement, c'est par le jazz qu'elle connaît la gloire. Nina Simone devient aussi l'une des voix de la lutte pour les droits civiques des Noirs. Mais avec une sensibilité à fleur de peau, des douleurs de l'enfance qui ne sont jamais loin, sans compter des troubles bipolaires et des phases de dépression, elle finit par quitter les États-Unis, voyage beaucoup, et c'est naturellement en France qu'elle trouve refuge dans les années 80. Elle, la francophile, qui a connu le succès en reprenant « Ne me quitte pas » de Jacques Brel, et qui a choisi son nom de scène après avoir vu « Casque d'or » avec Simone Signoret.
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14: Pour Nina Simone, comme beaucoup d'artistes noirs de cette époque, la France est un pays très très important parce qu'on a cette image réelle à l'époque d'un pays ouvert, Par exemple, prendre un bus ou un métro à Paris, ben, on prend le métro et le bus avec les Blancs. On n'est pas dans des compartiments séparés. Et la France est une terre d'asile.
8: Elle vit 2 ans à Paris, enregistre quelques chansons et fait quelques concerts, puis en repart, avant de revenir une dizaine d'années plus tard. En 1992, elle s'installe à côté d'Aix-en-Provence, à Bouc-Bel-Air. C'est là qu'un après-midi de juillet 95, excédée par le bruit que font 2 adolescents jouant autour de la piscine de la villa voisine, elle tire un coup de pistolet à grenaille et blesse légèrement l'un d'eux. Elle écopera de 8 mois de prison avec sursis et une obligation de soins. En 1998, elle déménage à quelques kilomètres, à Carry-le-Rouet, où elle s'éteint le 21 avril 2003. Lors de ses funérailles, à l'église de Carry, une sono joue « Ne me quitte pas ». Sa grande amie, la chanteuse Myriam Makeba, est là. Elton John a fait envoyer des roses jaunes, avec un petit mot « Tu étais la plus grande, et je t'aime ». Sa fille, Lisa, prend la parole pour rappeler combien Nina aimait la France et demande de ne pas laisser son souvenir s'éteindre. Son souvenir et sa voix sont toujours là. Elle ne nous a jamais vraiment quittés.

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1: Oui, j'adore. Ouais.
2: Pourquoi est-ce qu'on chante? Et qu'est-ce que ça peut apporter, le fait de chanter?
1: De donner de l'ambiance.
3: De s'amuser.
2: Prenons le problème à l'envers et on va arriver à l'homme. Pourquoi les oiseaux chantent?
3: Pour appeler les autres oiseaux.
1: Pour qu'ils donnent à manger. J'ai faim.
4: On peut se tutoyer? Ouais.
5: Ouais,
4: sympa.
5: T'es lourd.
4: Mais j'ai quand même faim.
1: Ils appellent les oiseaux, ils disent j'ai faim. On peut me donner à manger? Est-ce que vous êtes parti pour aller partir me prendre à manger?
2: Donc tu penses que les oiseaux chantent pour demander à manger?
3: Oui. Pour nous réveiller peut-être. Bah aussi des fois ils chantent le midi pour dire s'il y a un danger ou pas.
2: Et donc nous, pourquoi est-ce qu'on chante? Vous aimez chanter?
1: Oui, j'adore. Ouais.
2: D'accord. Et à part ça, tu chantes quoi quand tu chantes?
1: Je sais pas, Pierre Garnier. Chaque seconde.

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1: À Brassimpouille, au cœur de la Chalosse, un témoignage de la préhistoire, le musée de la Dame. Des grottes, un archéoparc, un musée, un site exceptionnel. Notre guide, son directeur Benoît Ducam.
2: À Brassimpouille, tout commence avec la reprise des fouilles en 1981, ce qui va en fait amener la création du premier espace muséographique. Donc là, on est en 1980, hein, c'est vraiment le tout début du début. Quelques bonnes années après, en fait, à partir de 2002, que va être créer la Maison de la Dame, qui va être en fait le nouvel espace muséographique du site de Brassimpouille, autour duquel va se greffer l'archéoparc, qui est la partie extérieure du site sur laquelle ont lieu les ateliers, les animations, en ce moment notamment beaucoup d'ateliers avec des scolaires. Et depuis 2 ans maintenant, s'est rajouté à ce complexe le site archéologique des Grottes du Pape, qui se visite également sur Brassimpouille.
1: Si on remonte aux origines, quand a-t-on commencé les recherches?
2: Le site de Brassimpouille, en fait, il a été découvert en 1880, c'est-à-dire 100 ans avant finalement ce qui a lancé le musée aujourd'hui, avec à l'époque non pas des archéologues au sens où on entend aujourd'hui, mais plutôt des amateurs ou des érudits, puisqu'on est au tout début de l'archéologie, qui vont s'intéresser au site de Brassimpouille, et parmi eux, entre autres, Édouard Piat, qui découvrira en 1894 la Dame de Brassimpouille.
1: Cette fameuse Dame de Brassimpouille, c'est une statuette.
2: Alors voilà, la Dame de Brassimpouille, c'est une petite statuette en ivoire de mammouth qui est considérée aujourd'hui comme le plus vieux visage représenté de l'histoire de l'humanité. Et c'est une statuette qui a été, qui est datée, estimée. Alors, on est toujours en permanence en train de préciser les datations. Elle serait à peu près, elle aurait été sculptée à peu près il y a 29 000 ans.
1: Est-ce dire que nous avions des peuplades qui vivaient là, à Brassimpouille, dans la préhistoire?
2: Brassimpouille, finalement, on a la chance d'avoir des grottes qui se sont créées naturellement il y a plusieurs dizaines de milliers d'années. Et finalement, les hommes préhistoriques qui passaient dans la région, puisqu'on est toujours sur des tribus nomades, vont profiter de l'opportunité de cette petite cavité, vont s'installer dedans, et pendant plus de 20 000 ans, des tribus vont passer et agglomérer en fait des restes de leur activité, qui ont été découvertes du coup à partir des années 1880 et jusqu'à aujourd'hui encore, puisque on est toujours sur un chantier de fouilles à Brassimpouille.
1: C'est la communauté de communes Coteau et Vallée du Leuil qui gère le site, ouvert toute l'année, sauf en hiver, à part pour les groupes et sur réservation. Renseignements préhistoire-brassimpouille.fr. 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
3: Vous avez peut-être du mal à trouver l'amour malgré de nombreuses tentatives, notamment sur les sites de rencontres. Il y a peut-être des raisons à ça.
4: Je m'appelle Hélène Bethams. Je suis fonctionnaire, mais aussi autrice et psychosexologue, hypnothérapeute.
3: Ça fait beaucoup de fonctions. Qu'est-ce que vous avez écrit?
4: J'ai écrit un livre qui s'intitule Les sites de rencontres et l'estime de soi, psychologie amoureuse à l'ère du numérique.
3: Mais comment passe-t-on de fonctionnaire à autrice et psychosexologue?
4: Je suis d'abord restée en couple pendant 23 ans et je me suis séparée. Au moment de la séparation, j'ai attendu 2 ans avant de m'inscrire sur un site de rencontre. Et là, ce que j'ai découvert, ça m'a paru trop compliqué. Alors, comme tout le monde, j'ai navigué entre des eaux troubles, on va dire. Et puis, j'ai décidé de me former en psychosexologie, puisque la psycho m'intéressait depuis toujours. Et la sexualité aussi, j'avais lu Freud, j'étais très très jeune. Comment rencontrer l'amour quand on a perdu les codes à une époque, en fait, où tout est sur le numérique et où dans la vraie vie, on ne sait pas qui est célibataire ou pas et où on ne va pas aborder quelqu'un en lui disant « Ben voilà, moi je suis seule ». Parce que ça te dit de faire connaissance. Parce que c'est ce qu'on fait sur un site de rencontre. On écrit à quelqu'un et on lui demande en fait s'il a envie de faire connaissance.
3: Comment avez-vous vécu cette expérience particulière sur les sites de rencontre?
4: Je ressentais des choses un peu complexes qui peuvent s'apparenter à de l'adrénaline quand on fait du cardio, par exemple, une espèce d'excitation dès qu'on a un like, dès qu'on a un crush, un match. Pendant ma formation, je me suis dirigée vers des études et des recherches un peu plus scientifiques. Et ça a plein d'effets, en fait. fait. Les sites de rencontre, on s'en rend pas compte, mais on crée des hormones, de la dopamine, de l'adrénaline. Et en fait, c'est les conditions de l'addiction.
3: Et c'est ce que vous expliquez dans le livre.
4: Je parle aussi de toutes les difficultés d'attachement qu'on peut avoir. Parce que parfois, aimer ou être aimé, ça peut être une grande peur. Je parle aussi de nos schémas. Parce que dans la rencontre amoureuse, on va souvent reproduire les mêmes schémas, on va être attiré par les mêmes personnes. Bah, c'est un petit peu comme dans la vie, tous les jours on prend le même chemin pour aller travailler et rarement on va essayer une nouvelle route. Alors moi c'est ici et aujourd'hui que je vous propose de commencer un travail pour vous aider dans vos rencontres.
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5: Le bâtiment rondouillard au toit de chaume de l'ancien Courtepaille à Cussy-les-Forges a pourtant bien failli disparaître. Ce restaurant grill, dont le néon rouge a éclairé pendant des années l'entrée de ce village de la Vallonnée, a accueilli pendant plusieurs décennies les vacanciers en voiture qui descendaient dans le sud ou rentraient chez eux par l'ancienne Nationale 6.
6: Pas moyen d'avancer. Qu'est-ce qu'ils font devant aussi? Et l'autre Thierry, il n'y a vraiment pas de quoi. Ah, ils sont en panne par-dessus le marché. C'était bien la peine de nous doubler tout à l'heure. Ah, si j'avais su, je serais jamais parti en vacances.
5: Le Courtepaille de Cussy-les-Forges a même une histoire particulière. Construit en 1964, c'était le deuxième établissement de la célèbre chaîne, devenu au fil du temps le plus ancien encore debout en France. Dans une archive de 2020, André Leroy, qui en a été le directeur pendant 30 ans, se souvient d'une salle de resto restée dans son jus.
7: Elle est d'origine avec ses rideaux verts, ses banquettes. Tout est resté dans son jus comme elle a été faite en 64. C'est magnifique avec ses vieilles tables, ses vieilles chaises, ses briques, la cheminée qui n'est pas la même, les banquettes vertes, des lanternes, c'est vraiment joli.
5: Ce décor authentique a même vu défiler des vedettes des années 70 sur la route de leur tournée, comme Michel Thor ou Claude François.
8: Allez,
5: puis le rideau est tombé en 2020, le restaurant a fermé et le bâtiment est resté 5 ans à l'abandon. La belle histoire, c'est qu'il a été repris il y a un peu plus d'un an par Christopher Bertrand, un ancien serveur de la chaîne.
9: J'ai démarré chez Courtepaille, j'avais 16 ans. Je travaillais à Courtepaille d'Apoigny, donc en faisant des études pour exercer le métier de tailleur de pierre. Donc ouais, rien à voir du tout. Et je suis revenu chez Courtepaille à Cussy-les-Forges. Les choses, parfois, vous savez, vous avez des opportunités dans la vie, il y a des petits clins d'œil, des petites choses.
5: Sous son impulsion, Courtepaille est devenu Courtepatte, un magasin spécialisé pour animaux. Une nouvelle enseigne qui vient de fêter ses 1 an d'existence. Le lieu a changé d'activité, mais il n'a pas perdu son âme. La preuve, toutes les semaines, des automobilistes s'arrêtent encore. Pensant venir manger, ils grimpent le petit escalier jusqu'à la porte avant de réaliser que les grillades ont laissé place aux croquettes pour chiens.
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1: Une aventure de 30 ans. Françoise Chavaldini n'est pas peu fière de son entreprise dont la renommée n'est plus à faire.
2: C'est une nouvelle aventure avec ses hauts, ses bas, mais c'est plutôt positif. Alors, pour la région de la commune de Dzi, c'est très important parce que ça fait vivre le village non seulement l'été, mais même l'hiver. Il y a quand même ici à Dzi, il y a des personnes qui habitent Dzi et qui travaille ici à Sodez, donc ça fait quand même un flux, ça fait de l'économie et c'est quand même pas mal pour un petit village à flanc de montagne d'avoir une telle activité aujourd'hui au centre de Dzi. Nous ne sommes pas les seuls, comme vous savez, et donc ça fait quand même vivre le village et une certaine effervescence, même l'hiver et pas seulement l'été quand il y a les touristes.
1: Et en trois décennies, la production s'est développée à vitesse grand V.
2: On a revu, si vous voulez, notre système de commercialisation. On sait, comme on est dans une dynamique environnementale, on a plutôt préservé donc, pour la ressource. On s'est cantonné déjà en Corse, en région PACA, un peu Paris, on a un peu d'export qui nous reste fidèle, c'est la Guadeloupe, voilà. Mais très peu parce que c'est voulu, c'est dans notre façon de contribuer, si vous voulez, aussi avec l'environnement, si vous voulez, de faire très attention.
1: Voilà. Et la gamme s'est étoffée.
2: En plastique, donc, du litre et demi, du litre, du 50 et du 33. Nous avons deux bouteilles plastiques pour le CHR en un litre. Nous avons donc toute la gamme vert, 1 litre, 75, 50 et 33. Et ensuite, nous avons aussi la gamme gazeux, en litre CHR. Et en vert gazeux, nous avons le litre, le 75, le 50 et le 33. Et ensuite, on a développé aussi les aromatisés. Aujourd'hui, nous sommes au citron. Elle va se compléter dans les années qui viennent avec le citron corse, donc naturel, pas de sucre. Citron plat 50 et 40 gazeux citron.
1: Françoise Chavaldini met ses espoirs pour l'avenir dans les infrastructures routières. Pour elle, les routes ne sont plus adaptées, notamment pour les camions de livraison. Pour elle, rien n'a été fait depuis 30 ans.
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3: L'Élastique à musique, une association fondée en 1980 qui propose des ateliers et des cours de musique pour tous les niveaux au Mans. L'association vient de faire sa rentrée et bonne nouvelle, il est encore possible de s'y inscrire. Mais comment ça fonctionne? Quels instruments peut-on essayer? Bougez pas, j'ai testé pour vous l'Élastique à musique. Et direction le 14 rue du Père Mersenne, devant un bâtiment blanc et vitré. Comme indice, un panneau avec une grande note de musique, il y est écrit l'Élastique à musique. J'ouvre la porte et rentre à l'intérieur.
4: Bonjour, bienvenue
5: à l'Élastique à musique.
3: Pour m'y accueillir, Nathalie, directrice des lieux, Florence, coordinatrice pédagogique, et Gabriel, professeur de piano et de MAO, musique assistée par ordinateur, des instruments qui figurent parmi la liste des nombreux autres proposés.
6: Oui, il y a une grande variété. On a des cours assez classiques, piano, guitare, basse, batterie, violon, trombone, saxophone, trompette.
3: Et bien d'autres. Cette diversité, c'est une grande force parce que l'équipe pédagogique met en place des projets communs entre tous les élèves. Il y a même des ateliers pour le chant, si vous voulez devenir la prochaine Céline Dion. Au total, 15 professeurs pour des cours, soit particuliers, soit collectifs.
6: Oui, donc l'idée quand on fait de la musique, c'est de ne pas s'enfermer tout seul avec soi-même ou qu'avec son professeur, c'est de pouvoir échanger avec d'autres personnes.
3: Et donc une vie associative dans laquelle s'impliquer, avec des différences de niveau, bien sûr, mais qui sont aussi une manière enrichissante d'apprendre. Surtout que Gabriel et les différents professeurs font les choses petit à petit.
7: Donc le premier cours, c'est une rencontre, où on fait le point sur le niveau. Généralement, je demande toujours de jouer un petit quelque chose pour ceux qui ont déjà un petit bagage, ça me permet un peu de situer là où l'élève en est.
3: Alors nous aussi testons notre niveau. On démarre avec le piano. Bon, ok, je rigole. Ça, c'était plutôt Gabriel. Voici la réalité. Deuxième étape, la batterie. C'est pas mieux. Alors le troisième test, le plus dur, la trompette. On a désolé pour vos oreilles. Clairement, il va falloir que je m'inscrive parce que c'est la catastrophe. D'ailleurs, grande nouveauté plutôt pratique pour vos enfants de 7 à 10 ans. Il y a la mise en place d'un atelier découverte pour venir justement tester les instruments. Les enfants sont répartis en 3 groupes et changent à chaque trimestre. Le premier groupe, piano-voix, le deuxième, batterie-percussion MAO, et le troisième, les cordes, guitare ou encore violon. Ça leur permet de choisir plus facilement l'année suivante et ça évite aux parents d'acheter un instrument pour rien. Ça, c'est plutôt pas mal parce que ça représente malgré tout un budget. L'élastique à musique, c'est testé et approuvé par Issimen.
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8: En 1994, c'est bien simple, en cette journée du 4 juin, c'est tout Carpentras qui attend la rockstar. Allez vous enfiler votre blouson de cuir, montez sur votre Harley Davidson, la balade commence. Et il faut remonter à 1992 pour bien comprendre la venue de Johnny Hallyday chez nous. C'est à cette date qu'il fonde avec un ami son premier groupe de bikers, les HDC Desperados. Ouvert à tous, tous ceux qui ont une Harley Davidson, l'association va se rassembler à Carpentras pour la première fois, donc 2 ans plus tard, en juin 1994. Carpentras, bah oui, parce que l'un des meilleurs amis de Johnny Hallyday, c'est Joe Rodriguez. Alors, son nom ne vous dit peut-être pas grand-chose, mais ce carpentracien de naissance est le garde du corps de Johnny Hallyday pendant 5 ans. Et c'est vrai qu'il partage, comme Johnny, la passion des Harley. Ils ont même des tatouages en commun. En ce 4 juin 1994, notre ami Joe Rodriguez se marie.
9: Au nom de la loi, je vous déclare unis par le mariage.
8: Et il choisit qui en témoin ? Bah Johnny Hallyday. Et voilà, c'est comme ça que Carpentras voit arriver depuis le Var des milliers de motos. Tour de ville, mairie de Carpentras, centre-ville, c'est juste la folie. Ce que vous entendez là, c'est un extrait du reportage d'une chaîne câblée de l'époque qui suit le voyage de Johnny et de ses copains bikers. Cette visite aux allures de chef d'État impressionne une partie des Carpentrassiens. Et d'ailleurs, il suffit de parler aux commerçants et aux habitants d'aujourd'hui pour comprendre ce souvenir de cette journée juste dingue. En fin de journée, Johnny, au bras de son épouse à l'époque, Adeline Blondeau, et de son producteur Jean-Claude Camus, prend la direction de l'hippodrome Saint-Ponchon où se déroulent les courses hippiques. Là-bas, c'est presque 30 000 personnes qui l'attendent. Un mini-concert est organisé et Johnny, bah, faut le dire, il s'éclate. 6 titres chantés par la star qui est ensuite rejoint par le guitariste Paul Persson. À l'époque, c'est l'animatrice Sophie Favier qui présente ce concert. L'entrée est de 50 francs et pendant 3 jours, c'est juste la folie. La fête ne s'arrête pas. Johnny partira avec Adeline en hélicoptère à la fin de ce week-end. Alors figurez-vous que j'ai pas mal cherché et ce n'est pas la première fois que Johnny chante à Carpentras. Il était déjà venu en 1961. À l'époque, il se produisait place de la mairie dans un tour de chant organisé par l'association des commerçants. Il était alors âgé de 18 ans.
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0: C'est quoi votre passion, Eric ?
1: Alors moi, c'est le chant lyrique italien.
0: Vous avez toujours fait ça ?
1: Non, pas du tout. J'ai commencé à chanter depuis à peu près 2 ans.
0: Vous faisiez quoi avant alors ?
1: Alors avant, moi, j'étais plutôt dans le côté sportif. J'étais joueur de foot national. J'ai eu la chance d'être professionnel pendant un petit peu de temps. Et ensuite, j'étais entraîneur de football.
0: Et alors, comment votre vie a basculé ?
1: Alors, tout simplement, ça a été un concours de circonstances. J'étais dans un camping. Anne-Laure Cibon, qui a fait la finale à Star Academy, m'a entendu ma voix et m'a proposé de faire sa première partie.
0: C'est un conte de fées.
1: Complètement, surtout que j'avais jamais fait de scène de ma vie.
0: Il y avait des chanteurs quand même dans votre famille ou pas du tout ?
1: Oui, j'avais ma maman qui était chanteuse, qui devait rentrer au conservatoire de Paris. À l'époque, c'était Jean Nouin et Régine. Et ben, je me sens un peu coupable parce que elle venait d'accoucher et donc elle n'a pas pu continuer son rêve.
0: Le chant italien, c'est important, ça n'est rendu compte.
1: Absolument. J'ai mes ancêtres qui habitaient Palerme et j'ai quand même baigné un petit peu dans le chant italien avec ma grand-mère qui adorait les chants italiens.
0: Les fauteuils se sont retournés. Dites-nous pourquoi je dis ça.
1: Oui, j'ai eu l'occasion. Comme ça, c'est un concours de circonstances. J'étais sur un bateau en croisière et j'ai une amie qui était avec moi qui m'a dit « Rick, il y a The Voice sur le bateau ». Donc, je ne le croyais pas. Et donc, j'ai fait les auditions. On était 47. Il n'en gardait plus que 7. Et j'ai eu la chance de pouvoir chanter, d'aller en finale. Et donc, c'était l'Italie contre la France. Mais j'ai perdu contre une sacrée chanteuse, une fille qui était superbe.
0: Vous chantez où alors aujourd'hui ?
1: Actuellement, je fais des petites scènes. Mais alors, quand je dis les scènes, c'est des salles des fêtes et dans les petits villages. Et j'ai eu l'occasion de faire l'année dernière le tremplin musical à Muret, où il y avait des artistes, auteurs, compositeurs. Et j'ai eu la chance de gagner le prix du jury, le coup de cœur du jury. Et ils m'ont offert la première partie des Vendredis de l'été qui se font chaque année sur Muret.
0: Vous y pensez régulièrement à votre maman, du coup ?
1: Absolument, oui. En fait, j'ai une coach qui s'appelle Aurore Massad, qui est ma coach et qui chante avec moi, qui me fait penser beaucoup à ma maman, parce qu'elle a à peu près la même voix. Et c'est vrai que ma maman, quand je chante, j'ai l'impression qu'elle est à côté de moi. Et jamais j'aurais cru qu'un jour j'arriverais à chanter, et je sens qu'elle est avec moi.
0: Vous envoyez, en tout cas, on finit par Caruso ?
2: Allez, si vous voulez.

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1: Les petits bonheurs, généralement, ce sont des sourires qui se récoltent tous les jours au hasard des rencontres. Il suffit d'un micro ici, de ne surtout pas prendre de rendez-vous et de ne pas se présenter. Ça marche très bien à Megève, par exemple. Nous sommes donc en Haute-Savoie, sur les hauteurs de Megève, au Mont d'Arbois, pendant que des chevaux sont en train de monter dans une bétaillère.
2: Bonjour.
1: Bonjour. Matin de bonheur, venez vous occuper des bêtes.
2: C'est ça, on vient les mettre au chaud, ouais.
1: Ah, c'est-à-dire que là, ils quittent la montagne?
2: Ouais, ce coup-ci, ouais, c'est bon. Ce coup-ci, on va les ramener, on va les mettre en pension pour cet hiver, ouais. Ils ont passé tout l'été en montagne, donc ce coup-ci, ça y est. Ils vont aller se mettre au chaud pour l'hiver.
1: Ah oui, ils font toute la saison hein, ici?
2: Ouais, ceux-là, ils font toute la saison ici. Il y en a qui sont là pour la monte, il y en a qui sont là pour l'attelage. Et puis vu que nous, on est élevage, il y en a, ils sont juste là pour grandir.
1: Vous, c'est pas juste un loisir, c'est votre métier?
2: Ouais, moi, c'est mon métier. Ouais. Je suis cocher palefrenier. Ouais.
1: Quand vous dites pour l'attelage, c'est les calèches qu'on peut voir à Megève, par exemple?
2: Exactement, c'est ça.
1: Donc, les chevaux, quand ils sont pas attelés, on les voit ici sur les hauteurs de Megève?
2: Ouais, c'est ça. Nous, on en a à l'Alpette, comme là en face, en haut de la côte 2000. On en a aussi au Mont d'Arbois, là, juste derrière. Et puis, après, au fur et à mesure de la saison, on les fait descendre petit à petit. Puis là, ils atteignent leur point le plus bas sur Megève. Puis après, on les change de département et puis voilà.
1: Donc là, ils montent dans le bus?
2: C'est ça, ouais. Ils montent dans le bus, là, je vais en mettre 4. Là, après, j'ai mon patron qui va arriver. Il va prendre le reste et puis après, on va prendre un camion et une remorque. Puis on y charge tout dedans, puis lui, il part cet après-midi.
1: Et là, ils partent où, hein, en résidence d'hiver?
2: Ils partent dans l'Allier, ceux-là. Ils partent dans l'Allier. Ils ont des gros champs de plusieurs hectares où c'est qu'ils ont du foin, des abris pour eux, de l'eau à volonté, puis voilà.
1: L'Allier, donc en Auvergne, si je ne m'abuse, il fait pas beaucoup plus chaud qu'ici l'hiver.
2: Non, il fait pas beaucoup plus chaud, mais par contre, ils auront plus d'herbe qu'ici, on va dire. Ils auront moins de neige, ils auront un peu plus de foin, un peu plus d'eau, parce que nous ici, c'est qu'on est tout de suite dans la neige, et puis nous, on n'a pas assez de foin pour tous les nourrir l'hiver, donc on préfère les mettre en pension. C'est beaucoup plus agréable pour eux. Puis pour nous, l'hiver, on a déjà bien assez de boulot comme ça.

0: Ah, donc au moins ils sont un peu tranquilles aussi de leur côté.
1: Alors justement, vous faites quoi l'hiver si vous avez plus de chevaux?
0: Alors c'est pas qu'on en a plus, c'est qu'on en a moins. Toute la partie élevage en fait part tout en pension, et en fait l'hiver nous on fait énormément de calèches sur Megève. On a des grosses calèches qui montent jusqu'à 12 personnes. C'est qu'on fait des fondus en calèche en soirée ou le midi, et on fait juste des balades en calèche.
1: Bon, vous, j'imagine que le cheval c'est une passion, on fait pas ce métier là par hasard.
0: Mon grand-père était déjà éleveur de chevaux, là maintenant je bosse chez un ami de mon grand-père. Puis voilà, après on fait ça par passion, de toute façon c'est pas par l'argent qu'on va le faire, hein, comme dans tout métier agricole.
1: Même à Megève.
0: Même à Megève, l'agricole, ça reste l'agricole, à Megève ou pas.
1: Je peux vous demander votre prénom?
0: Moi, c'est Mathieu, moi.
1: Et c'est quoi le dernier petit bonheur de Mathieu, s'il vous plaît?
0: Mon dernier petit bonheur, c'est d'avoir fait un galop sur les crêtes de la Côte 2000 en plein été avec le soleil couchant. Et ça, je pense que je m'en souviendrai jusqu'à ma mort.
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3: Sur la route de la Guinguette à Anzem, en venant de Guéret, vous verrez sur votre gauche une maison avec des fenêtres blanches. C'est l'atelier du sculpteur Scal. Mais c'était quoi avant?
4: Je suis Scal, sculpteur. Avec joie de vous accueillir.
3: Donc votre maison, c'était la boucherie du bourg?
4: Une des boucheries du bourg, oui. Alors je crois que c'était la famille Fell qui aurait fermé, d'après les anciens qui habitent le village, dans les années 50. Mais il y a encore les traces.
3: Et donc là, le carrelage...
4: C'est ce qu'on appelle, je crois, du casson. Alors, je ne sais pas si c'est l'expression qui est employée en Creuse, mais en général, on appelle ça du casson, parce que ce sont des bouts de carrelage de toutes les couleurs, qui ont servi à faire le sol de l'atelier de boucherie. Et puis, il reste encore au plafond, encore des suspentes pour les bouchers, où ils accrochaient les morceaux de viande. Mon atelier, apparemment, c'était dans cet endroit qu'on accueillait les clients qui venaient. Donc ici, pareil, le même carrelage que dans l'autre partie. Et là, maintenant, j'ai transformé ça dans mon atelier de sculpture. Sur les matériaux, principalement des métaux, mais aussi du bois. Moi, ce qui m'importe, c'est le rendu dans les formes. J'apporte beaucoup d'importance à la lumière posée sur les pièces, les reflets, enfin. Et puis surtout, j'aime pas les lignes droites. Les gens qui aiment ce que je fais, c'est Jules Verne, Tim Burton, par exemple, me définit mieux comme recréateur.
3: Et là, par exemple, qu'est-ce qu'on a devant nous?
4: J'irai un manège, mais qui est issu de plein de pièces différentes. Une montre, des engrenages. Alors évidemment, c'est un petit moteur de jeu d'enfant. Et il y a un plateau qui tourne dessus avec comme un manège pour enfants. Mais là, au lieu que ça soit des chevaux, des voitures, ben là, c'est des symboles du temps.
3: Et est-ce que, comme les anciens clients de la boucherie, on pourra passer la porte et venir voir le manège du temps?
4: Dès cet été, j'accueillerai les visiteurs. Notre partie qui est sans carrelage, peut-être leur bureau, peut-être pas leur compte, j'en sais rien. En tout cas, là, il y a une grande partie qui est carrelée en casson, comme je disais tout à l'heure, qui est très pratique à entretenir quand on a un atelier de sculpteur.
3: Donc il y a un pont entre le passé et le présent quand même, ça reste de la boucherie à l'atelier.
4: Ah oui, tout à fait, j'ai choisi cette maison pour ça aussi, hein, parce qu'il y avait, vraiment un passé, une architecture un peu curieuse, un peu décalée, et ça a fait beaucoup dans le choix, ouais, tout à fait.
3: Comment vous avez mené votre enquête?
4: Principalement, je fréquente la bibliothèque de la COP, dans Zem. On est quelques-uns, et j'ai rencontré Brigitte, par exemple, à qui j'ai posé des questions. En tout cas, c'est grâce aux anciens du village que j'ai pu avoir quelques infos, quoi. J'ai une belle rencontre, je suis bien ici.
3: Dans cette maison, on ne découpe plus de la viande, mais des matériaux recyclés pour fabriquer des œuvres.
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Lola Baye est une chanteuse, autrice, compositrice qui mêle douceur, humour et spontanéité. Si vous avez pu la voir dans l'émission The Voice, ce qu'elle affectionne aujourd'hui, c'est sillonner le monde rural pour chanter dans les tout petits villages.

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2: Une autrice, compositrice, elle écrit à la guitare et au piano des chansons pour elle-même et pour les autres, et pas n'importe quelles autres. Je lâche un exemple au hasard. En cette semaine de guerre de billetterie, elle a écrit 3 chansons pour Céline Dion. Son premier tube en France nous fait remonter à 2008, l'année de la mort de Carlos. Heureusement qu'elle était là, Zao. C'est

0: est ce soir dans Décibel pour célébrer la sortie de son 5e album, un bijou nommé Versatile. Et bonsoir, bienvenue Zao.
1: Bonsoir.
0: La dernière fois qu'on s'est vu, c'était il y a une petite année et vous aviez prêté main forte à Tom Frager sur son album.
1: Ça passe vite, hein.
0: Bah oui, je sais. Non, c'est terrible, ça passe très très vite. Et là, bim, votre 5e album qui débarque, Versatile, après une tournée de printemps qui s'est fort bien passée par chez nous. Avant tout ça, pour vous présenter tout à l'heure, je mettais la chanson C'est chelou qui est votre premier tube. Rappelez-vous les amis de cette chanson.
2: C'est chelou.
0: J'avais envie de parler avec vous de la puissance d'un premier tube aussi fort que C'est chelou. Et je me suis demandé, vous allez me suivre dans mon délire, si vous n'aviez pas échappé de près au syndrome Diams. Je m'explique.
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0: Le grand premier tube populaire de Diam, c'est DJ, qui est, alors certes une très bonne chanson, comme C'est chelou d'ailleurs, mais qui représente pas vraiment l'intégralité du travail d'autrice
1: complète
0: de Diam. Et C'est chelou, c'est un peu la même chose avec vous.
1: Ouais.
0: Une chanson qui est très fun et légère, avec des mots comme taspé par exemple.
1: C'est,
0: qui sont
1: c'est
0: pas
1: une
0: forcément...
1: pièce d'un puzzle qui est incomplet, quoi.
0: Et donc, je me demandais, est-ce que à la fois, alors c'est pas génial évidemment de démarrer sa carrière avec un tube, mais est-ce qu'à la fois ça peut être l'arbre qui cache la forêt, et est-ce qu'il faut quand même parfois un petit peu se détacher de cette première chanson, de ce premier succès?
1: Alors moi j'en suis très très fière parce que c'est ce qui m'a fait connaître auprès du grand public. Maintenant l'enjeu pour moi après C'est chelou, c'est de montrer toutes les facettes de ma création, de ma musique. Donc c'était important que j'arrive jusqu'à un morceau comme Je te promets ou Tourner la page pour montrer la plume, la sensibilité, la douceur, etc. Mais il se trouve que C'est chelou qui a défoncé la porte et on en est assez fiers. Et puis après on est rentré avec des petites ballerines avec des petits pas tout en douceur, comme un éléphant dans un...
0: dans un petit magasin de porcelaine,
1: exactement.
0: Le premier album, c'était donc Dima en 2008. Et oui, pour celles et ceux qui n'avaient connu à l'époque que C'est chelou, il y avait tellement de merveilles sur ce premier disque. Il y avait des chansons très émouvantes, par exemple, comme Kiff and Dear.

0: de votre premier album. Alors c'est déjà pour le plaisir, ce qui était super. En 2008, on était jeunes, on était fous. Mais aussi parce que je trouve que dans le cinquième album qui vient de sortir, il y a parfois des clins d'œil à ce que vous chantiez en 2008. Par exemple, Kiff & Dear, vous évoquiez ce moment qui a été à la fois fondateur et hyper dur pour vous de quitter l'Algérie en
1: l'exil,
0: famille,
1: ouais.
0: L'exil. Alors pour le Canada. Et finalement, dans Iceberg, qui est une chanson très importante de ce nouvel album, bah, vous parlez beaucoup plus précisément de pourquoi quitter l'Algérie et quels souvenirs.

0: Iceberg, c'est là où vous dévoilez finalement la femme derrière l'artiste.
1: Exactement, c'est un peu pour ça qu'il s'appelle Iceberg, parce qu'on ne voit que la pointe étant Zao, et puis on dévoile Zaira, ce qui a la face cachée de Zao, que j'assume plus d'ailleurs, et j'en parle plus, pourquoi ? Parce que l'exil, bon, ça fait longtemps maintenant que je suis partie, mais il y a des fois, on a besoin de recul pour parler plus sereinement des choses. L'exil, j'en ai parlé de manière plus agitée, donc il fait dire, j'étais encore en colère, j'avais pas encore fait la paix avec certaines choses. Et là, aujourd'hui, je fais juste le bilan, disons, il y a de la beauté dans la mélancolie, il y a de la parfois la misère, c'est beau. Mais on cherche pas à ce qu'elle soit là, mais on vit des choses et faut les accepter. C'est ce qui fait de nous ce que nous sommes aujourd'hui. Et je l'assume complètement aujourd'hui. Enfin, bien sûr, j'ai encore un bout de chemin à parcourir, mais on essaie d'être la meilleure.
2: Oui, le plus longtemps possible.
1: Bah oui. Mais je veux dire, oui. on n'est jamais arrivé, mais on essaie d'être la meilleure version de soi-même. Et le but, moi, dans ma vie, c'est d'arriver à la paix intérieure. C'est vraiment la finalité. Si j'arrive à vivre avec mes bagages, mes casseroles, mes complexes, mes insécurités, j'aurais gagné déjà.
2: Oui, et justement, exactement, il y a une forme de joie pour nous qui vous écoutons de se dire, elle a grandi, elle a fait la paix avec des choses, mais sans pour autant laisser tomber des sujets. En fait, c'est juste un nouvel œil finalement.
1: Moi, je pense on peut pas faire la paix si on ne regarde pas les choses en face. On peut pas se faire une scission, on peut pas couper une partie de soi. Il faut l'assumer, il faut l'embrasser. C'est pas cool, c'était peut-être des moments dont on veut pas se rappeler. Des fois, on fait le vide, on essaye de faire comme si ça n'a jamais existé, mais ça revient comme un boomerang. Donc, le mieux, c'est de l'accepter le plus vite possible et de faire la paix avec ça.
2: L'exil, donc, que vous avez vécu quand vous étiez jeune fille, vous quittez l'Algérie, on est dans la décennie noire, et c'est évidemment un déchirement, et à la fois, voilà, faut arrêter d'avoir peur toutes les 5 minutes. De sauter sous une bombe, oui. Que ne sais-je.
1: C'est vraiment ça.
2: Vous arrivez au Canada, donc, et aujourd'hui, finalement, vous êtes tout le temps en train de bouger entre le Canada, la France. Là, vous étiez
1: en tournée.
2: Vous n'avez pas gardé de l'époque une allergie au voyage, c'est bon.
1: Je vous dis la vérité, depuis que j'ai quitté l'Algérie, on dirait que ma résidence est une valise et un passeport. J'ai l'impression que je suis toujours en escale quelque part. J'ai jamais et que je suis partout chez moi. Donc c'est ce truc là où je me laisse je vais parler en texte et je laisse la vie m'emporter et je laisse ma plume me porter, c'est vraiment ça. Je suis dans cet état d'esprit de m'accepter, de me dire bon advienne que pourra. Bon, maintenant j'ai des enfants, etc., donc j'essaie d'être là où ils sont, mais je n'ai pas d'attachement particulier à une place,
2: une terre.
1: Voilà, le plus beau moment ou le plus beau coucher de soleil qu'on puisse voir, si on est seul pour le voir, c'est bien, mais si on n'est pas avec les gens qu'on aime pour le partager, il n'aura aucune valeur. Ou en tout cas, il sera moins fort à nos yeux. Et aujourd'hui, j'essaie de m'attacher à des gens, à des relations, à des... Ma terre, c'est les gens qui m'aiment.
2: Waouh.
1: Voilà, bon, ça y est.
2: Hop, ça, c'est
1: allez,
2: un titre
1: ça, c'est fait. Allez,
2: pardon,
1: j'y vais.
2: Excusez-moi. Moi, je vais m'arrêter, je vais pleurer 2 secondes et elle va écrire son texte.
1: Non, c'est vrai, j'essaie d'être sincère.
2: Ma terre, c'est les gens qui m'aiment. Non, mais waouh, Zao. Ah là là. Alors, il y a un homme... Un artiste qui a aussi vécu l'exil. Alors oui, c'est un exil volontaire dans le cas de Yuri Buenaventura quand il a quitté la Colombie. Mais n'empêche que quand il s'est retrouvé à Paris, il était assis là à votre place, Zao. Il nous racontait qu'il était tellement désespéré parce qu'il était venu à Paris pour être chanteur et puis personne ne voulait le laisser chanter. Il nous a dit qu'il a voulu mourir. Il était désespéré.
1: Waouh.
2: Et alors, vous chantez avec lui sur cet album, Zao et Yuri Buenaventura, une chanson qui s'appelle Cœur de pirate.
1: Parce qu'on est des pirates.
2: Parce que vous êtes des pirates. Est-ce que c'est ça? Vous êtes un peu les pirates de One Piece, là? Vous vous baladez avec vos chapeaux de paille.
1: Exactement. On n'a pas chapeau de paille, mais on a des cœurs en paille qui s'embrassent très, très vite. Et un rien, une passion, en tout cas. Moi, pour lui avoir beaucoup parlé, j'ai passé beaucoup de temps avec lui. J'ai l'impression qu'on est les mêmes et peu importe l'âge, la génération, le style musical, moi je me retrouve beaucoup en lui et on s'est très bien entendu et il n'y a pas de hasard.

0: autant jouer sur ce titre des musiciens qui ont fait l'album de Bad Bunny.
1: Ouais. Que j'ai pu avoir grâce, bien sûr, à Yuri, qui les connaît tous. C'est des vrais, des icônes de salsa.
2: Voilà, chevronné.
1: Voilà, chevronné. Enfin, c'est les meilleurs. Et du coup, j'ai grâce à lui, pu avoir ces musiciens-là sur l'album.
2: C'est un vrai album de musicienne, Zao. Parce qu'en fait, on sent l'amour. Alors oui, là, pour la salsa, par exemple, qui est une découverte. Moi, je ne vous savais pas fan de ce genre de musique. Et quand vous le faites, vous y allez à fond. Et c'est la même chose pour les musiques afro, pour la pop, pour la chanson française. En fait, vous avez choisi de ne pas choisir.
1: J'ai choisi d'être libre. Voilà, tout simplement.

0: comme Caroline, clin d'œil évidemment à l'énorme tube des 90s de MC Solar. Et thème récurrent de l'album quand même, hein, le départ.
1: Le départ, les relations humaines, amoureuses, ouais. Les problèmes de couple. Beaucoup d'introspection aussi dans cet album, contrairement aux autres.
0: C'est vrai.
1: C'est avec amour propre, aussi l'amour dans toutes ses formes, même l'amour de soi.
0: Oui.
1: Chose qu'on oublie des fois de mettre en avant. Parce que pour être heureux en relation avec les autres, faut être heureux avec soi-même, faut s'accepter, c'est ce qu'on disait au début. Donc,
0: ça s'est testé, approuvé par vous-même.
1: Oui, ouais, complètement. J'ai foiré beaucoup de relations avant de... pour l'instant, je touche du bois, on verra.
0: Mais ça sert à ça.
1: Ça sert à ça
0: de se planter aussi,
1: oui,
0: c'est d'être mieux, meilleur après.
1: Bah, si on retient les leçons, sinon on les répète.
0: Alors, sur le thème de la rupture, il y a une chanson qui s'appelle « Mens-moi ». Et qui touche beaucoup.
1: Oh.

0: Clément-moi.
1: Et pourtant, jamais j'aurais cru dire ça un jour.
0: Oh là là.
1: Et oui, mais en fait, l'amour n'est pas logique. Des fois, il y a des ruptures ou il y a des relations où ça nous fait tellement mal et on n'est pas prêt parce qu'on est tombé de très haut. On n'est pas prêt. La vérité n'est pas possible à intégrer pour nous et on préfère des fois qu'on nous mente parce qu'on n'est pas prêt à processer cette information. Elle n'est pas rentrée, elle ne rentrera pas. Donc
0: ça, c'est pas un truc que vous nous auriez raconté en 2008.
1: Non, pas du tout. Ça, c'est des choses, justement,
0: l'expérience.
1: Mais c'est des choses que je me dis à moi-même, mais effectivement, ça dure un temps. Donc moi, j'essaye d'immobiliser et de repérer une émotion unique, une émotion qui n'a pas été racontée, ou en tout cas le moins possible par d'autres, pour essayer de la capturer et de mettre une loupe. Et plus je prends de l'âge, et plus je prends de l'expérience, et plus j'avance dans ma carrière, et plus mon microscope, il est un peu plus gros, je vais dans le détail, et donc jamais ce thème-là ne serait pas sorti avant.
0: Pour celles et ceux qui avaient adoré Ma Meilleure 13 ans après, on vous retrouve avec La Fouine. Ah, ça va pas fort, hein.

0: fait vraiment chanter la Fouine.
1: Et il chante très bien.
0: Mais ouais.
1: Il chante très très bien. Bah, il chantait déjà, mais c'est vrai que là, ça fait du bien de l'entendre chanter dans le morceau Problème, et qui, 13 ans après Ma Meilleure, bah voilà, on dit bon, on est dans l'idéalisation de l'autre au début, et puis bon, après, il y a les problèmes. Ça ne veut pas dire que c'est fini, mais on va voir comment on va les gérer.
0: Tu auras d'autres morceaux,
1: on séparera la suite.
0: C'est ça.
1: Voilà, hein.
0: C'est comme Benjamin Biolay et Jeanne Chéral, ils font des chansons album après album.
1: Bah voilà.
0: C'est ça qu'on va suivre.
1: On va essayer de faire ça.
0: Sur les années. Amour propre. Vous avez parlé de cette chanson, Zao. Elle est, il me semble, comme Iceberg, un vrai pivot dans l'album. Là, oui. Pour le coup, c'est presque déjà un message de transmission, j'ai l'impression.
1: Oui.
0: Voilà. Là, c'est une feuille de route pour celles et ceux, parce que, évidemment, ça parle aux femmes, mais aussi aux hommes, celles et ceux qui aimeraient vous demander des conseils, quoi.
1: Bah, je n'ai pas la science infuse et je ne m'y connais pas, mais en tout cas, c'est une feuille de transmission pour moi également. C'est un rappel. C'est un rappel, parce que bon, bah, j'ai, des fois, on se laisse de côté, je suis un peu sur tous les fronts, je suis artiste, je suis compo, je suis éditrice, je suis productrice, je suis maman, je suis femme de quelqu'un et tout, et on se laisse en dernier. Et je l'avais de plus en plus ressenti sur la deuxième grossesse, dès que j'avais accouché, et je me suis dit, mais en fait, tout le monde est sur les bébés, les trucs, les travails, les deadlines. Et en fait, et c'est mon devoir à moi de m'occuper de moi, en fait, parce que sinon, bah, il y a le postpartum, il y a l'effet boomerang, parce que j'ai laissé trop passer de choses, et puis bah tu te retrouves à en vouloir à la terre entière, alors que tu dis comment ça, pourquoi on pense pas à moi, on pense juste aux enfants, à mon mari, à un truc, lui il fait un petit truc, on lui dit ah c'est super, c'est un super papa, mais moi je fais tous les jours en fait, et c'est vrai que c'est notre devoir, c'est à moi de faire en fait, c'est à moi de prendre du temps pour moi, c'est à moi de m'occuper de moi, c'est à moi de prendre des vacances pour moi, c'est à moi, sans abandonner tout le monde, mais c'est ok de le faire, en fait, on s'autorise pas ça, et c'est un message que j'ai mis de manière indélébile dans une chanson pour c'est une clé qui me rappelle, c'est comme une pierre précieuse qui nous rappelle de s'occuper de soi-même. Voilà, c'est ma chanson précieuse.

0: Oh là là, amour propre. En fait, c'est un super pouvoir, moi, je trouve.
1: Ah bon ?
0: Le super pouvoir des artistes qui écrivent, qui composent, etc. et qui prennent comme ça, en gros, une énorme dépression postpartum, par exemple, et qui en font une chanson. Et qui et ça, c'est un outil merveilleux, quand même, ce talent et cette façon de transformer des moments vraiment moches. Et là, en plus, c'est dansant. Enfin, je veux dire, c'est.
1: Bah oui, c'est ouais. Ça. Faut trouver l'équilibre. Faut pas que ça soit trop sucré ni trop oui. Salé. Et ouais. D'ailleurs, c'est le thème de la pochette de l'album. C'est le juste équilibre entre le très chaud et le froid.
0: Faut et le pas désert
1: dans
0: et la banquise.
1: Super dépression ni la ouais. Super chaleur. Donc, et moi, j'essaie de naviguer entre les deux et de trouver mon équilibre entre les deux émotions.
0: Bah, c'est ça. Parce qu'en fait, moi, je pense, j'ai vraiment une théorie sur les artistes, c'est que vous êtes des éponges. Donc, ça, c'est sûr que vous ressentez encore plus fort que nous tout ce qui se passe autour. Je pense que, non, mais dès qu'il y a un drame, un truc, vous le ressentez au plus profond de vos os.
1: On est hypersensibles. En tout cas, les artistes, normalement, ouais. Sont hypersensibles.
0: Mais du coup, vous avez un super pouvoir qui fait que vous pouvez transformer tout ça quand ça fait trop mal ou quand ça fait trop peur en art, quoi. Nous, on peut pas.
1: Bah, faut essayer. On ne sait pas si vous pouvez ou pas.
0: Ouais, je sais pas. Non, moi, la dernière fois, j'ai divorcé, c'était plus facile.
1: On peut aussi divorcer, mais bon. Voilà, ça peut arriver. L'un n'empêche pas l'autre.
0: Il y a une dimension qui est très intéressante et qu'on aborde assez peu souvent finalement avec les artistes, c'est la dimension du travail. Parce qu'on a souvent l'impression comme ça, je disais tout à l'heure, un super pouvoir, les artistes, ils sont là, et dans l'air, il y a une chanson comme ça qui les percute.
1: Ça peut arriver, ça peut arriver.
0: Alors, mais quand il faut bosser, vous êtes une bosseuse.
1: Ah oui, moi je bosse, même quand ça arrive tout seul. D'ailleurs, je me méfie, pour Je te promets, par exemple, le morceau Je te promets.
0: C'était sur le premier album.
1: Qui était sur le premier album. J'ai rêvé du couplet, du refrain. Je me suis levée dans la nuit, je me suis enregistrée avec la guitare. Il est sorti, parole, musique. Tac, ok,
0: incroyable.
1: Je me recouche. Le lendemain, je me dis, ah c'est marrant, j'ai rêvé que j'ai écrit une chanson. Mais c'est dommage, elle était trop belle. Maintenant, je ne sais pas si je vais m'en rappeler. Mais j'ai rêvé que je l'ai enregistrée. Je réécoute, elle était bien enregistrée. Et là, je fais la suite tout de suite. Donc ça ne m'a pas pris de temps, ça volait quelque part, je l'ai intercepté, voilà. Sauf que c'est pire parce qu'on a le doute. C'est sorti trop facilement, donc
0: vous êtes dit, ça se trouve elle existe déjà, je l'ai entendue.
1: Ouais, nul et moi je trouve ça bien parce que c'est facile, donc c'est pas assez compliqué, je me suis pas. Et des fois c'est bien sans que ça soit compliqué, qu'il y ait beaucoup de travail. Le travail c'est de la laisser reposer, de l'oublier, de la réécouter avec du recul. Mais effectivement, sinon moi, je fais beaucoup de travail de réalisation, de revenir, de chercher le bon instrument, la bonne forme, parce que des fois la forme dessert le propos. Si c'est trop chargé, les paroles, on les entend pas bien. Enfin, après, voilà, je suis un peu torturée comme ça. Je travaille tout le temps et je suis un peu geek, donc je m'entoure toujours de plein de compositeurs, plein de jeunes qui savent travailler aussi, qui passent. Peut-être un mois à travailler un son.
0: Ouais.
1: Et on se retrouve là-dedans. Et puis, à la fin, j'essaie de faire un peu le chef d'orchestre et de lâcher prise et de dire, bon, on a été au bout de cette chanson et on la lâche prise maintenant.
0: Vous l'aurez compris, les enfants, ce n'est pas un métier de feignasse. Voilà, contrairement à ce qu'on vous a dit, à l'école, c'est un vrai métier. Zao, on va écouter ensemble une chanson de votre album, encore une qui émeut aux larmes, c'est Ma Chérie. Vous avez invité Amadou et Mariam à vous rejoindre en studio et dans cette chanson. Et en fait, il se trouve que c'est le dernier enregistrement par Amadou et Mariam avant la mort d'Amadou, qui est mort il y a un an. Pourquoi vous aviez pensé à eux?
1: Parce que je les adore déjà et je trouve ça incroyable, ce couple mythique, non-voyant, qui fait le tour du monde, qui est dans tous les festivals jazz, blues, qui chante avec des John Lee Hooker, avec des Stevie Wonder et tout. Mais c'est incroyable. Où est-ce que leur passion, leur amour, leur talent les a emmenés? Et c'est un bel exemple. Et puis moi, j'étais vraiment fan de cette chanson de Je pense à toi.
0: Ouais.
1: Je voulais pas juste la sampler. C'était important pour moi d'avoir les artistes avec moi.
0: Comme Caroline.
1: Exactement. Ouais. Exactement. C'était un peu le but. Donc, ils sont arrivés en studio. En chantant un autre morceau à moi, en chantant Laisse les Kouma, et j'ai dit ah waouh, c'est super, ils connaissaient déjà beaucoup de mes morceaux, ils étaient fiers, ils voulaient des photos pour les montrer à leurs enfants, qu'ils étaient avec moi, et j'ai dit non mais c'est le contraire, c'est moi qui dois prendre des photos. Et après on a rigolé, on s'est enfin ils se sont détendus, ils étaient déjà détendus. Moi, je me suis plus détendue.
0: Ouais.
1: Et ils ont écrit un couplet. Amadou a pris sa guitare, il a fait un solo de guitare à la fin. Enfin, ça s'est fait naturellement et je suis très fière de ce morceau qui a pris une autre tournure, un autre sens depuis que Amadou nous a quittés et on pense fort à lui et j'ai hésité à le garder sur l'album. Je voulais pas profiter d'un buzz ou de quelque chose, tu vois. Il était décédé, donc j'ai appelé Mariam pour mes condoléances et je lui ai dit écoute, si on n'est pas à l'aise, on le garde pas le morceau et tout. Elle m'a dit non, il se faisait une joie de le sortir dans ton album, donc on va faire comme ça. Et ses enfants, je les ai eus tous, ils voulaient que la chanson apparaisse dans l'album et c'est ce qu'on a fait.
0: Ma chérie, Zao avec Amadou et Mariam. Et Zao, on va vous souhaiter un bon retour, j'imagine, quand même un petit peu au Québec, et une longue et belle route à Versatile.
1: Merci
0: Zao, à bientôt.

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2: J'ai une idée, les amis, puisque la pilule n'est toujours pas en vente dans les monoprix, il est le temps d'enrichir le pays d'une autre manière, en retrouvant Antoine, de passage par ici, pour célébrer les 60 ans des élucubrations. Amen.

0: Il est avec nous. Bonsoir Antoine.
1: Oh yeah. Bonjour, bonsoir.
0: Très très contente de vous rencontrer pour la première fois.
1: Et moi aussi.
0: Que je vous écoute depuis tellement de temps. C'est vraiment génial.
1: Oh, ça fait des siècles. Hein. C'est 40 siècles vous contemple.
0: Sans doute. Alors, mon cher Antoine, ce qui me fait plaisir, c'est qu'au-delà des 60 ans de ces élucubrations, il y a plein d'actualités et vous n'avez toujours pas coupé vos cheveux.
1: Et toujours pas coupé mes cheveux. Non, c'est ça. Et puis, et bon, je crois qu'il y a quelques personnes qui m'ont posé la question. Vous n'avez pas écouté votre mère.
0: Elle a sans doute dû en parler, et ça c'est vrai. Antoine, 60 ans donc pour cette chanson qui est vraiment emblématique, les élucubrations, ça veut dire aussi pour vous 60 ans de carrière. Alors ça ne veut pas dire 60 ans sur scène, puisqu'on le sait, hein, vous avez passé aussi beaucoup de temps à voyager, vous avez tourné des films, des documentaires, etc. Ceci dit, ça fait quand même un chiffre assez impressionnant, 60 ans de carrière. Pendant cette longue durée, quel rapport avez-vous entretenu avec cette chanson, les élucubrations ?
1: Cette chanson, c'était marrant parce que dans les années 60, une chanson passait à la radio pendant quelques... La mienne, elle s'est retrouvée en tête de façon incroyable pendant quelques mois. Oui. Et puis tout d'un coup, ça ne passait plus du tout. Plus du tout. C'est-à-dire que pendant tout le temps que j'ai fait de la chanson ensuite, pendant une dizaine d'années, jusqu'à mon départ en 74, eh ben, je ne chantais même pas les élucubrations.
0: On vous la réclamait
1: c'est
0: pas
1: drôle, ça... Et on ne me la réclamait pas.
0: Oui, d'accord.
1: C'est marrant, ça passait comme ça. On me réclamait d'autres chansons, celles que j'avais fait Canel, d'autres chansons que j'avais faites, ramenées d'Italie, et puis plus tard la Motogody, ramenées de Polynésie. Mais les élucubrations étaient quelque part dans des limbes, dans une espèce de purgatoire. Et puis c'est revenu, j'ai refait d'autres versions.
0: Ouais.
1: Et puis là, cette année, j'ai eu envie de marquer ces 60 ans. Et je suis tombé par une chance incroyable sur des enregistrements que j'ignorais, qui avaient été faits par mon arrangeur, mon orchestrateur de l'époque, du temps des élucubrations. J'étais bien entouré. J'avais comme directeur artistique Christian Fechner, qui est devenu producteur de cinéma des plus grands films. J'avais Alain Boublil, qui a écrit Les Misérables. Et Jean-Daniel Mercier, qui était mon arrangeur, qui avait arrangé les premiers disques de Souchon, de Voulzy, de tous les spectacles de Chantal Goya, Dalida, Carlos, Philippe Clay, etc. Et il m'avait enregistré, il est mort peu de temps après, malheureusement, il m'avait enregistré des basses orchestres d'une dizaine de chansons, comme ça, de mes chansons. Je me suis dit, j'ai trouvé ça récemment, il y a même pas un an, j'ai dit, oh, c'est magique, j'ai trouvé ces basses-là, j'ai demandé à des copains guitaristes de compléter, d'arranger, d'ajouter des choses, etc. Et puis voilà, ce qui m'a amené à reprendre cette chanson, du premier disque, des tout premiers disques, voilà. Des chansons, il y a les élucubrations, bien sûr. Mais il y a aussi des chansons liées à la route. Je reprends la route demain, une autre autoroute. Et puis, c'est pas la pilule dans les monoprix, mais enfin, c'était des chansons, des sujets qui sont toujours d'actualité,
0: malheureusement.
1: Comme la guerre, pourquoi ces canons, ou bien une chanson dystopique qui s'appelle, qui est une de mes chansons préférées parmi celles que j'ai écrites, qui s'appelle Juste quelques flocons qui tombent.
0: Ouais.
1: Voilà, j'ai eu un grand plaisir à réenregistrer ces chansons, puis à les illustrer également.

0: ce nouvel album, en tout cas ces nouvelles versions de chansons d'Antoine. Vous pouvez, si vous êtes très pressé, les découvrir dès maintenant sur son site officiel antoine.tv, que de toute façon on vous recommande, parce qu'alors il est vraiment plein d'archives absolument savoureuses. Et puis il sera bientôt aussi disponible sur les plateformes de streaming.
1: Bientôt sur les plateformes de streaming, bien sûr, mais pour l'instant on l'a gardé pour nos amis, tous nos fidèles qui nous suivent. Il y a toutes nos archives, y compris des émissions de radio, de télé, d'il y a 10 ans, d'il y a 20 ans, d'il y a 30 ans, d'il y a 40 ans, c'est extraordinaire.
0: Et 50 et 60.
1: Et 60.
0: Oui, allons-y, ce sont bien 6 dizaines dont nous parlons ce soir, les 60 ans des Élucubrations. Vous citiez Christian Fechner, qui faisait partie de votre équipe rapprochée à l'époque, il y a 60 ans, au moment de la sortie de cette chanson. J'ai lu qu'il n'était pas très très chaud, parce que sur ce titre-là en particulier, il le trouvait un peu trop polémique avec le petit coup de griffe à Yvette Horner et à Johnny Hallyday. Il s'est dit, ça va peut-être pas servir Antoine. Alors, l'histoire vous a donné raison, vous avez bien fait de le sortir, mais vous avez dû lutter un peu pour sortir cette chanson ?
1: Avec lui, non. Lui était convaincu. Par contre, Alain Boublil, il disait, mais qu'est-ce que tu fais du chant d'Almanach Vermeaux ? L'Almanach Vermeaux, c'est un almanach avec des mauvaises blagues. Qui sortaient,
0: et des jeux de mots terribles.
1: Des jeux de mots qui sortaient tous les ans et tout. Et donc, ils y croyaient pas trop et tout. Et à l'époque, il y avait 3 radios. Hein. Ça s'appelait même pas. Ça s'appelait Paris Inter, peut-être, ou France Inter, je sais pas quoi. Il y avait Europe numéro 1. Ouais. Et puis, il y avait Radio Luxembourg, quoi. Ce qui est devenu RTL par la suite. L'attaché de presse de la maison de disques est arrivé avec le disque. Le patron de la maison de disques a détesté ça. Il a détesté la chanson. Il était très fâché. Il engueulait Christian. Il disait, tu m'as fait perdre du pognon. À l'époque, on enregistrait un album entier en une nuit, un soir. On commençait à 4 heures du matin. C'était fini, mixé, prêt à partir, quoi. Tous les musiciens, tout le reste, etc. Et donc, l'attaché presse amène aux 3 maisons, donc ici, à la maison de la radio, et les 3 attachés, directeurs de la programmation, ils ont entendu ça, aussitôt ils se sont levés, ils sont allés en studio, en régie, ils sont allés passer ça tout de suite.
0: Ah, c'est génial.
1: C'était quand même assez réussi.
0: Ah ouais, c'est beau. Alors, il faut rappeler aussi à l'époque que vous, Antoine, vous aviez quand même des études particulièrement prestigieuses, Mathsup, Matsp et l'école centrale, et qu'en fait, vous avez été diplômé ingénieur de l'école centrale au moment où vous étiez numéro 1 du hit parade avec cette chanson.
1: Ben oui, je suis le jour où je passais mon dernier examen à l'école centrale, et ben j'étais en vedette à l'Olympia. Inconnu 6 mois avant, ou même 3 mois avant, totalement inconnu. Et d'un coup, je passais à l'Olympia en vedette pendant 15 jours.
0: C'est dingue. On se croit presque, vous savez, dans les dessins animés où le héros, est à comme ça un embranchement. Alors, à gauche, je ferai star de la chanson. À droite,
1: je ferai ingénieur. Ah non, mais ça a été vraiment comme ça.
0: Ouais.
1: C'était vraiment comme ça. Je me rappelle, dans des événements, il y avait un grand événement qui s'appelait l'école Boom HEC.
0: Ouais.
1: C'était l'école HEC, faisait un truc, et ça se passait à Vittel cette année-là. C'était un garçon un peu fou qui est devenu d'un directeur de maison de disques ensuite, qui avait organisé ça et qui dit, on va inviter Antoine. Mais Antoine, j'étais en séance j'étais en examen. Un examen enfermé dans une loge à l'école centrale en train de passer un examen, il pouvait pas faire autrement. Il dit, on annonce le truc à l'école, à HEC, qui était quelque part à Jouy-en-Josas, je crois. Eh ben, ils sont venus me chercher à l'école avec une moto. À l'instant où je sortais du truc, de l'examen, avec la moto, ils m'ont amené à l'héliport de Paris. L'hélicoptère s'est posé à l'école. Il y avait un plateau repas qui m'attendait. J'avais pas eu le temps de déjeuner. J'ai répondu aux questions, annonçant le premier Boom HEC, quoi.
0: Incroyable. Et donc, oui, on peut tout avoir, son diplôme et la scène de l'Olympia.
1: Oui, j'ai eu le diplôme. C'était tout juste. J'étais rentré 70e sur 300. Je suis sorti 275e. Mais j'ai le diplôme. J'ai rien construit depuis, par contre.
0: Ça suffit. Mais non. Oui, alors c'est ce que j'allais vous dire. Finalement, vous êtes content du choix que vous avez fait à l'époque de rester du côté des saltimbanques ?
1: Oui. Bon, j'aurais aimé construire certaines choses. Il y a eu des projets. J'avais fait un bureau d'études à un moment, mais ça s'est jamais réalisé. La chanson m'a emporté, quoi. Puis la chanson, ça a débouché sur le voyage. Donc, j'aurais pas pu rester un ingénieur. J'ai des amis qui sont restés ingénieurs, que j'en retrouve les traces de temps en temps. Mais moi, j'ai pas hésité longtemps.
0: toujours pas de pilule en vente dans les monoprix. Pourtant, Antoine, c'était visionnaire, cette affaire.
1: Bah, ça a quand même fait des progrès à l'époque. Il y avait la loi de 1920. C'était une autre de mes chansons, d'ailleurs.
0: Ouais.
1: Et la loi de 1920, qui existait depuis la fin de la Première Guerre mondiale, et qui interdisait de parler même de la contraception.
0: C'est vrai.
1: Et déjà, cette pilule, la pilule dans les monoprix, la maison Vogue, ils avaient été hardis d'accepter ça.
0: Ouais.
1: Parce que c'était une loi, c'était interdit, quoi.
0: C'est intéressant que vous disiez ça, parce que quand on vous a en face de nous, mais ça le fait avec vous, ça le fait avec Jacques Dutronc aussi, on pense que ces années 60 étaient une espèce d'âge d'or où tout était génial. Bon, ben, on n'avait pas le droit de dire le mot préservatif c'était évidemment une belle période, et notamment musicalement, les années 66, 67, 68 qui ont sorti des merveilles, mais est-ce que pour vous, c'est une époque qui vous manque?
1: Non, moi à l'époque, aucune période ne me manque, parce que j'ai vécu toutes les époques qui ont suivi, y compris celle d'aujourd'hui, avec passion. Il y a des choses, ces temps-ci, il y a des choses un peu noires qui se profilent à l'horizon, mais il y a des choses magnifiques. Moi, je m'amuse beaucoup avec des choses comme l'intelligence artificielle. Je trouve que là, les chansons que j'ai enregistrées, c'est pas de l'IA, c'est tout à fait naturel, des vrais musiciens, etc. et tout. Mais par contre, je me suis amusé à les illustrer avec des vidéos, vous savez, c'est très amusant. Bon, il y a plein de choses en bateau. Moi, j'ai passé toutes ces années en bateau. Quand je suis parti, j'avais rien. J'avais un sextant pour faire le point.
0: Ah, même pas un petit radar.
1: Il y avait rien du tout.
0: Oh,
1: J'avais un sextant et j'avais une lampe à pétrole pour m'éclairer. Et la nhuit, je hissais la lampe à pétrole dans les haubans pour que les cargos me passent pas dessus. Et puis, ça a beaucoup changé avec des tas de progrès, une météo bien plus forte, bien plus pratique, bien plus exacte, avec la communication avec les satellites. Maintenant, on peut communiquer. Ce que j'ai fait pendant tous ces voyages avec tous ces films documentaires et tout, maintenant, ils sont des dizaines, voire des centaines à le faire sous forme en vlog.
0: Sur Instagram.
1: Instagram ou sur YouTube ou avec des familles, des couples, etc. Et certains le font très très bien. Mais en même temps, ils sont reliés à la Terre tout le temps, quoi. Même en traversée, ils sont en train de se filmer tout le temps. Moi, j'étais passionné par le voyage pendant toutes ces années, et je voulais pas mélanger. Je racontais pas ma vie en bateau, quoi. J'ai visité des plus beaux endroits de la planète, donc je rapportais des images, je réalisais des films, et c'était comme ça que j'avais pas envie d'être tous les jours à l'antenne, quoi.
0: Ah oui, et puis vivre la vraie déconnexion, la vraie solitude après des années avoir été adulé, je dois dire quand même. On parle des 30 ans des élucubrations, mais entre les élucubrations et votre départ en bateau, vous avez eu des gens qui couraient après vous dans la rue en criant Antoine, on t'aime.
1: Oui, c'était flatteur, c'était agréable, mais c'était un petit peu excessif, quoi.
0: Ouais.
1: On pouvait pas, par exemple, je pouvais pas aller dîner dans un restaurant seul, sauf peut-être des restaurants guindés à Paris et tout, mais ou prendre un train, c'était difficile, ou des choses comme ça. Mais en même temps, j'ai gardé, le temps a passé, j'ai gardé la sympathie de gens. Bien sûr, ça s'estompe avec l'âge, mais j'ai bien aimé en sortir aussi, quoi.
0: Ouais, et être sur le bateau. Alors, puisque vous en parlez, je dois dire que dans votre discographie, on entend bien vos engagements, Antoine, sur l'album Demain Loin, que vous avez sorti en 2012. On vous sent très, très écolo sur cette chanson dystopique qui s'appelle Chanter au soleil.
1: Et ben...

0: chanter au soleil. Ça, c'est votre engagement, oui, écolo. Il y a aussi, vous l'avez évoqué tout à l'heure, la chanson Pourquoi ces canons. Là, on retourne dans les années 60, où il était peu aisé de militer pour la paix.
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0: gens, ça fait marcher les usines.
1: Très cynique et très réel.
2: Oui, c'était ça, une histoire qui se mord la queue, parce que c'était à la fin pourquoi des canons, c'est pourquoi gagner de l'argent, ainsi de suite, l'argent pour acheter des canons.
1: Voilà. Ouais, toujours. Et puis, sur le cynisme des politiques qui font la guerre ou d'autres, il y a aussi votre chanson « Votez pour moi ».
0: Je vous ai compris, votez pour moi.
2: Soit plus belle.
0: Je vous ai compris, votez pour moi, pour que les Français soient aussi beaux.
1: Alors, c'est presque désespérant que les thèmes d'actualité d'il y a 60 ans le soient toujours d'aujourd'hui.
2: Ouais, le soient toujours, oui.
1: Ouais, hein.
2: Ben oui, c'est cette chanson-là, c'était les problèmes, les musiciens.
1: Et les futurs Charlots.
2: Qui sont devenus les Charlots par la suite et tout. Et cette chanson, c'était un peu fou, quoi. Voter pour moi, c'est assez fou. Et les problèmes sont devenus les Charlots par la suite. Et c'est un peu dommage, parce que c'était un groupe de rock qui était vraiment de qualité, qui m'accompagnait, mais ils ont fait une belle carrière.
1: Oui, voilà, eux aussi ont décidé d'aller dans le côté humoristique, mais chacun était des musiciens vraiment chevronnés.
2: Un très bon musicien. Ouais. Gérard Rinaldi était
1: super chanteur.
2: Et puis Phil, grand guitariste. Et Jean, tout le monde, c'était des bons musiciens.
1: Bon, il faut qu'on parle d'une chanson que j'adore. Un éléphant me regarde.
2: Oui.
1: Alors, en plus, là, vous pouvez en parler avec, on va dire, la mémoire parfaitement rafraîchie, puisque vous venez de la réenregistrer.
2: Voilà.
1: Un éléphant me regarde, version 2026. Voilà ce que ça donne.
0: La

0: On parle souvent des mini-polémiques créées par les élucubrations entre la pilule Yvette Horner et Johnny Hallyday, mais Un éléphant me regarde, quand même, c'est une chanson très psychédélique.
1: C'était une chanson psychédélique, mais je dois dire qu'il y avait une seule phrase qui donnait un petit peu l'impression que ce soit psychédélique, c'était la fumée dans les yeux. Oui. En fait, je dois dire qu'à l'époque, moi, je concevais la seule substance que je consommais, c'était de la chartreuse verte, voilà.
0: D'accord. Ah
1: non, ouais. J'ai eu la chance de jamais tomber dans la drogue.
0: Alors pourquoi vous avez fait une super chanson de drogué?
1: C'était marrant. C'était pas une chanson de drogué, c'est une chanson un
0: petit peu
1: psychédélique. Par contre, vous avez utilisé le mot psychédélique. J'ai toujours regretté que cette chose qui aurait pu être une chose qui aurait pu faire avancer la science dans certains domaines, etc. Parce que le LSD en question, il a été interdit, donc du coup il est tombé dans les mains des malfrats, des trafiquants, des gens qui en prenaient souvent des doses mille fois trop grandes et en crevaient, alors que il y a eu des gens qui ont fait des recherches avec ce produit. Et bon, les lois évoluent petit à petit, de temps en temps. Moi, par exemple, j'ai eu l'occasion, tout récemment, pendant 2 ans, de prendre du cannabis médical, dans un cadre tout à fait légal, pour le cannabis médical, et je pense que cette chanson parle un petit peu, de façon amusante, elle a été reprise, elle a été chantée très longtemps sur scène, oui, par Nicolas Sirkis, par Indochine.
0: Excellent. Indochine.
1: Et cette chanson, bon, c'est une façon aussi d'amener, je pense honnêtement que si l'herbe, la marijuana, le cannabis, qui n'est pas une substance toxique comme la cocaïne ou d'autres choses beaucoup plus graves, si les gens pouvaient le trouver légalement comme dans 40 États sur 50 en Amérique, comme dans beaucoup de pays d'Europe, etc., trouver légalement, eh ben, ça ferait déjà la moitié de la criminalité qui disparaîtrait. Parce que les gamins ou les jeunes, en tout cas à 18 ans, pourraient l'acheter légalement comme ils achètent de l'alcool, du vin ou du whisky ou de la bière. Et puis, ils seraient pas obligés d'aller dans des coins sombres où on va leur fourguer des horreurs,
0: oui,
1: beaucoup plus graves.
0: Oui, oui.
1: Honnêtement, je pense que la loi pourrait s'améliorer comme ça.
0: Ouais.
1: Bon, je suis moins militant que j'étais à certains moments, mais je pense que on devrait y penser.
0: Les élucubrations, elles ont été un peu étirées, récupérées sur votre album suivant, donc après 66, on a eu les contre-élucubrations problématiques. Alors j'ai lu que ça vous avait un peu agacé, qu'on ait eu envie de prolonger le succès des élucubrations en faisant donc un duo, c'est entre vous et vos musiciens de l'époque, les problèmes, les futurs Charlots.

0: Et après, vous leur répondez. Ça vous a agacé, c'est vrai?
1: Non, ça ne m'a pas agacé. C'était amusant.
0: C'est
1: vraiment.
0: Rigolo, moi, je
1: c'était,
0: trouve.
1: Bah, ouais. Non, c'était très, très amusant. Ouais. C'était moins un petit peu agaçant, c'est que la chanson était signée de quelqu'un d'autre.
0: Oui, ça, c'est ennuyeux.
1: Un jour, des années après, avec Gérard, on se voit comme ça, puis on parlait tout à fait autre chose. Je dis, mais toi, tu as touché des sous sur cette chanson-là, puisque on avait écrit les paroles, comme ça, avec Gérard et moi. Et il dit, moi, non, j'ai regardé. Sur la pochette, il y a marqué Antoine Rinaldi, auteur-compositeur Antoine Rinaldi. Et on cherche et on demande à l'ASSM, mais c'était signé Fechner-Boublil.
0: Non, les producteurs. Ah bah voilà, ah bah bravo.
1: Mais par contre, autre anecdote avec les Charlots, un jour qu'on tournait le clip, mais une émission de télé avec cette chanson-là, on s'est trouvé sur un bateau, et puis on avait de temps mort, et puis c'était pas les Charlots, c'était les problèmes, hein.
0: Ouais.
1: Et puis on m'avait dit, est-ce que tu pourrais, pour une émission d'Europe numéro 1, chanter une chanson que tu fais pas d'habitude, une chanson qui soit pas de ton répertoire. Mais je dis, bon, on va en faire une. Et ensemble, on a fait une parodie des élucubrations, c'était pas des élucubrations, mais des Je dis ce que je pense et je vis comme je veux, qui était une chanson que j'ai faite à l'époque aussi. Et oui, Gérard a pris l'accent berrichon, ouais. C'est devenu la Marie, quelque chose. Et ça a donné naissance au Charlot. Cet enregistrement est passé à la radio et monté numéro un des ventes. Et les Charlots n'existaient pas, c'était les problèmes. Alors Christian Fechner leur a dit, bah, écoute, vous n'êtes plus les problèmes, demain vous êtes les Charlots. Ah bon, mais nous, le rock'n'roll, non, fini, les Charlots, vous êtes des comiques.
0: Et voilà les débuts.
1: C'était une drôle d'époque quand même. Hein.
0: Charlot, bah ouais. Et dans Touchez pas à la mer aussi, finalement, vous reprenez un peu les élucubrations. Hein. La mer.

0: pas mettre des barbelés dans les lagons. Puis j'ai commencé à écrire la chanson. Évidemment, elle est devenue une chanson pour la protection de l'environnement. Aussitôt, ça a été les baleines et les grands oiseaux blancs et et les petits enfants. Et cette chanson, c'est marrant parce que on avait créé un autre site internet, tout qui s'appelle Touchez pas à la mer, et des milliers d'écoles, de classes, pas plus tard que là, dans mon village, ils m'ont contacté parce que les enfants, ils veulent jouer, chanter, toucher pas à la mer, quoi. Et des milliers de classes de partout ont chanté, toucher pas à la mer.
1: Oui. C'est devenu un incontournable de la chanson écolo, voilà, enfin, pour éveiller les consciences des enfants aussi. Puis l'importance de la mer et des océans.
0: Oui. À Tahiti, les gens où ils sont pas sensibles au succès, ça, ils s'en foutent. Parce qu'on, t'es connu, t'es vedette, on s'en fout, hein, vraiment. Mais ils m'appelaient pas Antoine, ils m'appelaient toucher pas à la mer. comme danse avec les loups, voilà.
1: Ouais, Kevin Costner, on l'appelait danse avec les loups. Et...
0: Moi, c'est touchez pas à la mer.
1: Touchez pas à la mer. Alors, touchez pas à la mer. Bon anniversaire aux élucubrations et longue et belle vie à vous et aussi à ces nouvelles versions de vos chansons qui sont sur ce best-of qui devrait pas tarder à apparaître sur les plateformes de streaming et qui, pour le moment, est sur votre site antoine.tv.
0: Eh bien, merci beaucoup de m'avoir accueilli. J'ai passé un très bon moment. C'est amusant, tous ces souvenirs.
1: Ah, oui.
0: Je m'amuse aussi à les entendre. J'ai passé un excellent moment.
1: Merci beaucoup,
0: merci
1: Antoine.
0: Merci de m'avoir accueilli. À très bientôt.
1: À bientôt, merci.
0: Merci.
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4: Bonjour à toutes et à tous. J'espère que vous allez bien en ce vendredi. Nous pensons bien sûr à tous ceux qui subissent les feux de cet été dans l'Aude, le Var, la Drôme et ailleurs. Bon courage à vous tous. Jusqu'à 13h, ce sont les meilleurs moments au taquet avec Valérie D'Amido et Eric Bastien. Ils ont joué avec des candidats plus sympathiques les uns que les autres, toujours avec des anecdotes à raconter, comme celle du sanglier qui charge, de la bûche dans la tête de mamie ou du chien qui n'est pas le bon chien. On va passer un bon moment sur votre radio ici.
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4: Musique dans les prochaines minutes avec un classique d'Eddie Mitchell qui est en fait une adaptation d'un titre américain, Sur la route de Memphis, sur votre radio ici.

0: sur la route de Memphis, Eddie Mitchell. Nous sommes maintenant sur la route du rire avec Valérie Damido, Éric Bastien et nos deux candidats. Jean-Louis d'ici Saint-Étienne-Loire qui aimerait déjeuner avec deux grands chanteurs et Adèle d'ici Béarn-Bigorre qui nous raconte une histoire de sanglier sur votre radio ici.
1: Alors, 7 points chacun les amis, donc ça va se départager au bingo. Mais avant le bingo, on va raconter un petit peu un truc. Alors déjà, il paraît que ça fait 20 ans que tu es avec ton chéri Emmanuel.
2: C'est ça, exactement.
1: Et que tu l'as rencontré au travail.
2: Au travail, oui, de nuit, grâce à une part de gâteau.
1: Et oui, parce que ta copine faisait son pot de départ et t'as amené le gâteau à Emmanuel.
2: Ah bah oui, en vrai, j'ai amené un cadeau, ouais, un gâteau à mes collègues qui travaillaient à l'étage du dessous. Et je l'ai vu sortir et ça a été le coup de foudre, quoi.
1: Et voilà, ça y est, pim, allez. Là, ça fait voilà, des 20 ans que ça dure et vous êtes mariés depuis 8 ans.
2: Oui, c'est ça. Ouais, 20 ans d'amour.
1: Les noces de coquelicot. J'adore.
2: Oh, sympa.
1: Voilà. Alors, nous allons, afin de pouvoir t'encourager, parce qu'on a très envie que tu te sélectionnes pour la finale.
3: Ils se distinguent pas trop, là, pour l'instant, à égalité.
1: Ils ont égalité.
3: Je sais.
1: Faut toujours que tu la ramènes pour dire n'importe quoi.
3: Comme tous les Auvergnats.
1: Oui, bah concentre-toi plutôt sur les mots que tu utilises.
3: On est concentré, Laurent.
1: Érection. Alors, tu adores les vieilles chansons françaises et on va te passer un petit coup de Jacques Brel.

0: Les bourgeois de Monsieur Brel. Alors, écoute bien, c'est le moment de cartonner, ma chérie. Donc, à mon top chrono, tu auras 10 secondes pour me citer un maximum de groupes de mecs. Donc, ça veut dire des groupes de rock, des boys band, tout ce que tu veux, du moment qu'il y a plus de deux personnes. Hein, donc, boys band, groupe de mecs, groupe de rock, c'est parti, un maximum. Top chrono.
1: Les What's Apart, les To Be Free, Alliage, Backstreet Boys, G-Squad.
0: Ok, tu m'en as donné 5. C'est parfait, il y avait évidemment les Hanson Brothers, les Tech Vat, les Bébés Brunes, les Beatles, les Poetic Lovers, les Stones, les Beach Boys, mais tu m'en as donné 5, c'est parfait.
2: Oui, on va voir dans un instant ce que va faire Laurent. Laurent, tu as un porte-bonheur et je suis sûr que ça va être utile pour ce bingo. Et ça va plaire à Valérie parce que tu as toujours un pendule sur toi. Tu fais le pendule. Tu pratiques le pendule qui répond par oui ou par non ou par je sais pas hein, quand on le fait tourner, c'est ça?
3: Je sais pas.
2: Bah, t'as intérêt à savoir dans un instant. Alors, un truc qui est très lié à moi, et pour une fois, je me reconnais tellement en toi, Laurent. Tu es nul en anglais, ou en tous les cas, en langue étrangère. Et ton entreprise t'a payé un an de cours d'anglais. Et t'en avais tellement rien à faire que t'as demandé à qui de faire tes devoirs?
3: Bah, ma grande fille qui était en langue étrangère.
0: Voilà. Mais quelle honte!
2: Un an, la société lui paye un an de cours d'anglais. En même temps, j'aurais fait la même chose. Et alors, la chose bien inutile pour finir cette émission, tu décolles les étiquettes de toutes les bouteilles, ça sert à rien, mais tu le fais super bien.
3: Voilà, j'adore.
2: Ça va, toi, Simon? Voilà. Tu...
3: Pas très sens, c'est bon.
2: Mais pourquoi tu fais ça, les étiquettes et... Ouais.
3: Bon. Je sais pas. Alors, Fabienne, bien souvent, elle me tape sur le bout des doigts parce que. Voilà, faut que j'arrête, mais je sais pas.
2: Écoute, il y a une demi-heure, je t'ai pris un rendez-vous avec Kierzek. Je vais t'en prendre un deuxième rendez-vous avec le docteur Kierzek. Je pense qu'à un moment donné, c'est
3: une
2: thérapie. Allez, pour t'encourager, la musique que tu aimes, tu adores Pink Floyd, tu aimes aussi Dire Straits. Un séjour en Auvergne, c'est maintenant que ça se joue sur le bingo. Combien a-t-elle fait?
0: Elle a fait 5.
2: Comme vous êtes à égalité, il suffit que tu fasses 6, ok? Tu fais plus qu'elle, c'est-à-dire 6, t'encaisses les 10 points et tu reviens vendredi.
3: Bonne chance, Fanny.
2: Bonne chance à quoi?
0: Il a dit bonne chance, Fanny.
2: Voilà,
3: parce qu'elle a gagné.
2: Voilà. Oh,
0: mais non! Elle dit, pars pas comme ça.
2: Allez, vas-y. Laurent, j'ai besoin. Là, c'est un bingo. Tu vas avoir 10 secondes pour citer un maximum. Donc, c'est la même chose, sauf que c'est les filles. Un maximum de groupes de filles ou de girls band dans la musique, dans tout ce que l'on connaît en France ou à l'étranger. Allez, concentre-toi. Top chrono. 10 secondes.
3: Totally Spice. Bravo, Fanny.
2: Les L5, les Bengals, les Bellstar, les Spice Girls, les Supremes, les Ronettes.
0: Oui.
2: À cause des garçons, il y en avait plein.
0: Les Andrew Sisters, les Bananarama.
2: Yeah.
0: Bon, eh bien, ça veut dire, Fanny, que tu nous retrouves pour la finale de vendredi.

0: fait mal, Vita, dans la playlist d'ici. Faisons la connaissance maintenant de Cindy d'ici Picardie, alias Speedy Cindy, et vous allez comprendre pourquoi. Elle porte très très bien son surnom, et Jérôme d'ici Auxerre, qui est devenu le héros de son beau-père lors d'une réunion de famille. Alors, l'histoire est très drôle, dans les faits pas vraiment, mais quand on la raconte, c'est vraiment plutôt sympa, et ça, d'ailleurs, ça fait beaucoup rire Valérie Damido et Eric Bastien sur votre radio ici.
1: Alors, Cindy, tu as rencontré ton chéri Eric il y a 28 ans en discothèque, et à l'époque on écoutait ça. Alors, il paraît que t'étais en discothèque au Parthénon à Amiens. Comment ça s'est passé?
2: Oh ben on s'est vu, on s'est regardé, puis à la fin au moment du slow on a concrétisé.
1: C'est-à-dire, on a roulé des pelles direct.
2: Ouais, un petit bisou, hein. Pas la pelle tout de suite, mais un petit bisou.
1: Smacou, pas de pelle.
2: Non, pas de pelle.
1: Oh là là.
2: On s'est revu une semaine après.
1: Ah, vous êtes donc quand même échangé les numéros et tout.
2: Voilà, c'est ça.
1: Voilà, février 98.
2: Oui.
1: Et vous vous êtes marié quand?
2: Le 8-8-98.
1: Et voilà, donc quand même 6 mois plus tard. Hein, donc ça,
2: voilà. Speedy Cindy, j'étais très vite aussi pour ça.
1: Bah voilà. C'était quand même un petit coup de foudre, hein, ma petite Speedy Cindy, quand même.
2: Voilà.
1: Hein, t'avais 20 ans quand tu l'as rencontré, quand même.
2: C'est ça.
1: Et voilà. Alors, il paraît que t'as un chat qui est comme un chien, que dès que tu l'assistes.
2: Oh oui.
1: C'est-à-dire?
2: Oh bah, je l'assiste, elle vient, je la promène un petit peu en laisse avec son harnais. Voilà. Tout le caractéristique du chien. C'est vrai que c'est un chat, mais elle ressemble au chien que j'avais en fin de compte. Parce que j'ai toujours eu des chiens, et là, comme ils sont décédés, j'ai pris un chat, et c'est vrai que je retrouve dans mon chat que j'ai pris des caractéristiques de mes chiens en fin de compte.
1: Ah ouais, bah du coup, elle a même pas été élevée avec des chiens, donc c'est vraiment.
2: Pas du tout. Non, c'est, elle est d'un sauvetage, je l'ai adoptée. Donc, elle a déjà 8 ans.
1: Oh bah dis donc, c'est bien, moi j'aimerais bien que mon chien je puisse la promener en laisse, mon chat je veux dire, voilà. Parce que moi mon chat si je la mets en laisse...
2: Moi j'ai même pas eu chaton en fin de compte, c'est déjà un chat adulte que j'ai sauvé, donc voilà, donc je suis étonnée, puis c'est vrai que elle a tout le comportement.
1: Eh bah c'est bien, moi j'aime bien que quand on siffle un chat il arrive, ça n'existe pas ça, tu sais que tu es chanceuse hein.
2: Alors... Ah oui, directement je siffle, elle court.
1: Ah bah. Alors, ma chérie, là, maintenant, tout de suite, c'est la question pour marquer 5 points de plus. Alors, écoute bien. Sous quel nom est plus connu le chanteur québécois Pierre Garand?
2: Garou.
1: Ah bon, j'ai même pas le temps de dire ça, allez hop là, pourquoi
2: Speedy Cindy.
1: Speedy Cindy, ben on va écouter. Eh oui. Évidemment, bien sûr que c'est notre ami Garou. Eh ben, c'est un sans faute, Speedy Cindy, t'as 12.
3: Écoute, Jérôme, là, c'est vrai qu'elle est très efficace, là, faut reconnaître quand même.
4: Ah oui, elle est forte, oui, elle est forte.
3: Hein. Les réponses à la seconde,
4: Faut que je m'accroche,
3: Non, mais ça va, Jérôme, parce que franchement, t'étais à 7 et voilà, elle était à égalité, donc ça se trouve, tu as encore égalisé Jérôme avec ici au CERN.
4: J'espère.
3: Je te le souhaite, Jérôme, on a parlé de ta rencontre avec Sandrine, on a dit que c'était au lycée. Du coup, Sandrine, elle a une maman, en tous les cas, y a une belle-mère, quoi, on est d'accord?
4: Oui.
3: Mais tu vois où je veux en venir ou pas?
4: Oui, mais c'était pas la belle-mère. C'était la belle-mère de mon beau-père.
3: Alors, on va expliquer.
1: Voilà.
3: Parce qu'il a un petit côté
1: gâteau. Voilà.
3: Pour leur un an de mariage, donc avec ta chérie, on est d'accord. Il y avait une réunion dans ta belle famille. C'est ça, hein?
4: Chez nous, la belle famille qui était là.
3: Ouais. À l'époque, vous chauffez au bois. Voilà. Et tu attrapes une bûche. Pour la lancer, au chien, hein, d'ailleurs.
4: Oui.
3: Et pas de chance, qui se prend la bûche? C'est pas la belle-mère, effectivement. Oui. C'est qui?
4: La grand-mère.
3: Oui.
4: La grand-mère.
3: Oui. Alors la grand-mère qui se trouve dans l'axe et bim, elle se prend une bûche. Et qu'est-ce qu'il est?
4: Non mais elle est coin de l'arcade.
3: Ouais. Oui, mais on rigole. Mais elle était aux urgences, mamie. Là, qu'est-ce que tu lui as fait?
4: Ah bah ils ont couru aux urgences du coin. Bon, ça saignait plus qu'à cet endroit-là, ça saigne beaucoup, mais il n'y avait pas rien de particulier. Mais
3: alors, bon. Et le pire dans tout ça,
4: ils ont quand même insisté pour avoir des points, donc ils ont eu 4 points quand même.
3: Bah oui, pour mamie, quand même 5 points de suture, mais il paraît que le beau-père s'est retenu de ne pas rire. En fait, tout le monde s'est foutu d'elle, c'est horrible votre famille. Quoi cette famille?
4: Ah ben le beau-père, lui, il m'a dit en aparté, t'es mon héros, ça fait des années que j'aurais voulu le faire, que je l'ai pas fait.
3: Et c'est ton héros, il a dit, j'ai toujours aimé de faire ça, et je l'ai... D'accord. Et cette grand-mère, elle est où aujourd'hui? Elle nous a quittés ou elle est toujours là?
4: Je ne sais pas.
3: d'accord.
1: Ok, d'accord.
3: Ok, bon, c'est on a quand super. Même une pensée pour elle, ou qu'elle soit.
1: Ou qu'elle soit. Excuse-nous, mamie Jeannette. Allez.
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This Girl de Cooking on Three Burners, remixé par le DJ français Kungs, qui se produit demain au festival Fête du Bruit à Landerneau et dimanche au festival Garten on the Beach à Deauville. Dans quelques secondes, c'est votre agenda de l'été qui arrive avec des bons plans dans votre région, sélectionnés rien que pour vous. Puis la musique revient avec Indochine sur votre radio ici.

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2: Et pour la musique, place à Indochine avant de retrouver les meilleurs moments d'Otaquet. Pour les plus aventuriers, c'est le cas de le dire, il existe une version par Metallica. Et c'est très différent. L'aventurier sur votre radio ici.

0: Ils seront en concert à Boulogne-Billancourt fin novembre. Indochine, l'aventurier sur votre radio ici. Valérie Démido et Eric Bastien sont maintenant avec Grégory Dissinor qui a bien fait d'écouter son ami médium. D'ailleurs, Eric aimerait bien avoir la même amie et surtout la même prédiction. Quant à Jennifer Dissigar-Lozère, elle nous raconte comment elle a rencontré son chéri et c'est tout mignon, vous allez voir, c'est sur votre radio ici.
1: Alors, Grégory, attention, on est sur un petit gars qui normalement a méga de la chance. Parce que, avant on l'appelait Jo Lapoisse, mais ça a tourné, parce que il a des potes médiums qui lui ont dit « tu vas gagner au loto ». Et t'as joué, et qu'est-ce qui s'est passé?
2: J'ai gagné.
1: Et voilà.
3: Ça devient mon meilleur ami, là, depuis deux secondes. Hein.
1: Alors, du coup, c'est quand même, t'as gagné, bon, on dira pas combien, on s'en fout. Mais du coup, est-ce que depuis que t'as gagné, tu joues encore ou...
2: Ouais, je continue à jouer. En fait, c'est arrivé là à Noël, le jour de Noël. Et donc, depuis, je continue à jouer parce que mon ami médium m'avait dit que j'avais gagné au mois de juin. Et quand je l'ai revu, je lui ai dit, c'était en décembre. Elle m'a dit, non, c'était pas ce jour-là. tu vas gagner. Continue à jouer. Et elle a pas d'action à la FDJ, hein, donc.
1: Bah, les médiums, c'est super.
3: Si on peut avoir son numéro de téléphone, on est preneur. Hein.
1: Voilà, avant la fin de l'émission.
2: Je vous le donnerai sans problème.
1: Tu vas donner son numéro à Maître Coupez. On va s'expliquer avec ta copine médium. Okay. Donc, c'est
3: plus
1: génial.
3: Que s'expliquer, je vais te dire. Ouais.
1: Alors, du coup, t'as ton tirage, 4 numéros, le complémentaire. Alors, est-ce que t'avais déjà gagné avant? Parce que je lis que, oui, t'avais joué et t'avais gagné au moment du Covid.
2: Ah non, ça c'est professionnellement au moment du Covid, j'ai essayé de me débrouiller parce que vendeur à domicile, indépendant, avec les confinements c'était impossible de continuer mon activité, donc là ça craignait fortement et puis j'ai eu un gros coup de bol, c'est que en allant dans une pharmacie, il y a un monsieur qui était là qui cherchait du gel hydroalcoolique pour toute son entreprise, et c'est une entreprise nationale, et il voulait mettre en sécurité tout son personnel. Et donc là, professionnellement parlant, ça a changé totalement ma vie, parce que je les ai aidés pendant plus de 2 ans à se protéger contre cette maladie.
1: Mais mais qu'est-ce que c'est cet homme, on l'adore. Le gel hydroalcoolique qui est ma vie depuis 18 mois, puisque la personne à ma droite, qui je le rappelle, est hypochondriaque, a 16 litres de gel et il se met sur les mains. Évidemment. Toutes les 7 secondes, j'ai envie de crever de l'odeur.
3: Non, voilà. Mais je vais vous réconcilier.
1: Non, excusez-moi. Oui d'accord, mais on est obligé de se taper le gel qui pue là.
3: C'est vrai que ça
1: s'enfonce. Ça va.
3: Oui,
1: ça va, quoi.
2: Il a du mauvais gel, lui. C'est pour ça.
1: Et il a bien sûr, il est radin. Donc, tu penses bien qu'il prend le premier prix chez
3: Le Verne.
1: Voilà, quoi.
3: Écoutez, pour réconcilier tout le monde, Valérie, faisons une pause années 80.
1: En rouge et noir, je soufflerai le temps.
3: Il y aura toujours une pause années 80 en rouge et noir, tous les jours à 12h44 maintenant.
1: Écoute bien, Grégory. C'est ta question à 5 points. Là, tu peux marquer 5 points d'un coup, ça serait magnifique. Comment s'appelle, dans le spot pour la prévention routière, comment s'appelle le capitaine de soirée, celui qui boit pas? Comment s'appelle le capitaine de soirée? Top chrono, 10 secondes.
2: Tam.
1: Ouais, pas étonné que tu trouves, tiens. J'ai l'impression que tu connaissais, je sais pas pourquoi. Oui, c'est Sam. C'est celui qui boit pas, qui ramène tous ses potes. T'as déjà fait Sam, toi?
2: On l'a fait pour moi aussi. Hein.
1: Ouais, voilà. Allez, jingle, 5 points, t'es à 10.
3: Jennifer qui a 7 points. Attention, là, il est passé devant, là, Jennifer. Hein.
4: Oui, je vois.
3: On se laisse pas trop devancer. Tu l'as rencontré comment, ton chéri, Alexis? Ça s'est fait à quelle occasion?
4: Eh bien, en fait, on travaillait ensemble. On ne travaillait pas ensemble. On vivait dans le même bâtiment.
3: D'accord.
4: Et en fait, un jour, un soir, j'avais oublié quelque chose à la voiture. Donc, du coup, je redescends à ma voiture. Et là, je vois une camionnette qui arrive avec deux jeunes hommes qui descendent.
3: Je rappelle que vous étiez tous les deux militaires. Hein.
4: Oui, on était tous les deux militaires.
3: Voilà, ok.
4: Voilà, mais on n'était pas dans le même escadron, en fait.
3: Ouais.
4: Donc, on s'était jamais croisés.
3: Uh-huh.
4: Et là, je vois ces deux personnes qui descendent de la camionnette et puis je les entends, oh là là, c'était un long voyage et tout, on est fatigués. Enfin, ils avaient l'air fatigués, quoi.
3: Mmh.
4: Et ils avaient leur valise. Et puis quand je me dis je vais les aider, les pauvres. Donc je leur dis, vous voulez que je vous aide à monter les valises? Et puis ils me regardent,
1: non mais genre,
4: ils me regardent genre, mais qu'est-ce qu'elle veut celle-là? Et puis du coup, on a commencé à discuter, voilà, pour savoir, mais toi, tu travailles où, et toi, tu travailles où. Un petit coup de foudre, et puis après, on n'a pas arrêté de se croiser. Et voilà, ouais, et la belle histoire a commencé.
3: Ah bah, ça a commencé, ça a fait cet effet-là dans ton cœur. Et puis, t'as voulu devenir un aigle, voilà, t'as vu la vie en rouge et noir, la totale, on comprend, bien sûr.
4: C'est
3: une belle histoire, Jennifer.

0: Charlotte Cardin, The Way We Touch dans la bande-son de votre radio ici. Valérie Damido et Eric Bastien sont à présent avec Christophe d'ici Gironde, à qui il arrive toujours des trucs quand il est sur un bateau. Perso, je ne monterai jamais avec lui sur un bateau. Et Pauline d'ici Berry, qui nous explique sur votre radio ici pourquoi son porte-bonheur est un porte-clés et surtout pourquoi celui-ci en particulier. En même temps, pourquoi pas, hein?
1: Ah là là là là. Alors, notre ami Christophe, qui vient d'habiter là, il n'y a pas très longtemps, dans les Landes à Seignos, qui a été cuisinier toute sa vie, qui est un peu maniaque en cuisine, mais bon, qui ne le serait pas, il lui est arrivé une aventure qui m'a un peu à la fois amusé et en même temps égaré. Eh bien oui, parce que figurez-vous qu'un jour, Christophe est parti avec des amis et leur chien, un Milou, si on peut dire, un petit fox terrier là, et ils vont passer la nuit sur l'île de Watt, en Bretagne. Le chien, il est comme un dingue sur le bateau, il est à l'aise, il n'y a pas de souci. Et au retour, le lendemain, ils embarquent sur le même bateau, mais là, le chien, ça ne va pas. Qu'est-ce qui se passe ?
2: Ce qui se passe, c'est que le chien n'était pas bien, on est arrivé sur le bateau, ça n'allait pas, et puis on a vu les gens sur la rive nous faire des signes, et en fin de compte, le chien, ce n'était pas le nôtre. C'était le même chien, la même race, le même gabarit. Et puis du coup, non, c'était pas le nôtre. Donc le chien était perdu, nous avait suivi, mais voilà, c'est pour ça qu'on s'est aperçu que sur le bateau ça n'allait pas, parce que voilà, c'était pas le bon. Donc,
1: mais pauvre chien, enfin, qu'est-ce que ça veut dire ?
3: Ça c'est bien fini quand même.
2: Sur une toute petite île en Bretagne, oui, c'est vrai que c'était assez dingue de s'apercevoir de ça, quoi, que deux chiens complètement identiques se retrouver sur cette île.
1: Alors, t'as des trucs hein, sur les bateaux. Par contre, il t'arrive toujours des trucs sur les bateaux. Un jour, entre deux services, il y avait une coupure de 3 heures.
3: Je le sens mal.
1: Voilà, t'en profites pour aller faire un tour de catamaran dans la baie de la Baule. Il y a eu un gros coup de vent. Le mât s'est cassé. Comment qu'on a fait pour rentrer ?
2: Ben voilà, ben le bateau qui, comme on sortait toujours avec un deuxième petit catamaran, ben nous a été parti chercher du secours sur le club dont je faisais partie. Et puis, il est parti avec un canot à moteur et puis nous a récupéré dans la baie. Et puis je suis arrivé en cuisine. Et puis le chef m'a dit, ben alors Christophe t'es en retard. Ben je dis oui, j'ai dématé dans la baie de la Baule.
1: Bravo. Faut plus prendre les bateaux, monsieur. Faut plus. Alors, je te pose la question à choix multiple. T'auras 3 propositions que je vais te faire. Et à mon top chrono, tu auras 10 secondes pour me donner ta proposition. Alors, tiens, Antoine.
4: Je vous ai compris, votez pour moi.
1: Eh oui, votez pour moi. Parce qu'aujourd'hui, lundi, demain, c'est l'ouverture de la campagne électorale des élections municipales.
3: Oula.
1: Alors, petite question. Quelle fonction remplit officiellement le maire d'une ville ou d'une commune? Chef de la police municipale? Officier d'état civil? Les deux à la fois? Ou chef de chantier? Top chrono, qu'est-ce qu'il a comme fonction? Le maire de la ville, chef de la police municipale, officier d'état civil, les deux à la fois ou chef de chantier? 10 secondes.
2: Les deux à la fois.
1: Et c'est une bonne réponse. Bravo. Et oui, il fait tout à la fois, mais il fait aussi chef de la police, garant de l'ordre public, représentant de l'État, il fait tout. Bravo, 3 points de plus, tu as 6.
3: Pauline habite à Déol, c'est dans l'Indre, elle écoute ici Berry, elle a eu 28 ans il y a quelques jours. Notre Pauline qui a plein de beaux talents puisqu'elle travaille en famille pour une maison qui accueille des seniors. Bon, tu adores les jeux concours, par exemple la radio, la télé, pareil même que tu mets ton réveil plus tôt. S'il faut jouer, t'es prête à te lever à n'importe quelle heure, c'est vrai ça?
5: Oui, c'est vrai.
3: C'est-à-dire que tu branches la radio et tu participes à tous les jeux?
5: Pas tous les jeux, mais sur mon téléphone, j'ai un site qui regroupe tous plusieurs jeux concours.
3: D'accord.
5: Sur Internet. Du coup, le matin, je me lève un peu plus tôt et puis je fais mes petits jeux tranquillement pendant que tout le monde dort encore.
3: Ben oui, quand on est joueur, on est joueur.
1: Oui.
3: Oui, on a dit que tu étais joueuse, que tu étais chonchon, que tu étais rebelle, que tu étais susceptible. Mais tu aimes aussi les animaux et ça nous fait plaisir. Et si tu étais un animal, tu serais
5: un chat.
3: Du chat.
1: Ben oui, parce que tout le monde veut devenir un cat. Parce qu'un chat, quand il est cat.
3: Et puis, petit porte-bonheur, envoyons un klaxon sur les aristochats. Oui, madame, tu assistes à un tour de France, on jette des porte-clés, toi t'as décidé que ça devenait un porte-bonheur.
5: Oui, tout à fait, parce que c'était le porte-clés de la Française des Jeux. Ah. Et donc, il y avait...
3: Je comprends mieux.
1: D'accord.
3: Il y a une logique.
5: Donc, je l'ai accroché aux clés de la maison de Paulette.
3: Ah,

0: Francis Cabrel, tournez les hélicos sur votre radio ici. Allez, dans une grosse minute, voire deux minutes, nous serons avec Sandrine d'ici Pays Basque qui est tête en l'air et Emmanuel d'ici Nord à qui il arrive toujours des trucs. Le moins que l'on puisse dire, c'est qu'on ne s'ennuie pas avec lui. A tout de suite avec Valérie Damido et Eric Bastien sur votre radio ici.
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2: Sandrine, qui m'a l'air de bien gagner, et pourtant, elle est un petit peu comme Annie Cordy.
3: Moi, je serai toujours toute ma vie tête de linotte.
2: Alors, ma petite tête de linotte, il paraît qu'on est tête en l'air.
4: Oh là là,
2: dit-elle. Alors, on oublie...
4: Alors, je raconte un petit truc.
2: Alors, raconte-moi.
4: Alors, enfin, je dis à ma copine, tiens, on va aller à l'auto. Je lui envoie l'affiche. Figure-toi, je m'étais trompée d'un mois.
2: Un mois ? C'est-à-dire t'as fait le... tu croyais que le loto c'est...
4: Mais comment... Du 28 février, c'était 28 mars.
2: Donc t'as été toute seule au loto et t'as vu personne en fait ?
4: Bah grosso merdo, oui.
5: Grosso merdo.
2: Alors, on a demandé à tous nos auditeurs ce qu'ils voudraient être comme animal. Toi, t'as choisi une salamandre, tu m'expliques ?
5: C'est bien la première fois. Hein.
2: Oui, c'est la première fois. Hein. Pourquoi ?
4: Bah, écoute, déjà je trouve ça magnifique, c'est rare,
2: ouais.
4: Ça se cache. C'est un peu comme moi, je me casse.
2: Ouais.
4: Et après, c'est près des quatre éléments.
2: Ah, d'accord. Il y en a dans ton jardin, des salamandres ? T'en as déjà croisé ?
4: J'ai déjà vu une, mais pas dans mon jardin, non.
2: Eh oui.
4: En forêt.
2: Ah,
4: près d'une forêt.
2: Pourtant, dans le sud, voilà. Dès qu'il fait du soleil, on en voit des petites salamandres, hein, des petits...
4: On en voit de moins en moins, c'est...
2: De toute façon, comme tous
4: les... Comme les coccinelles, c'est comme beaucoup de choses.
2: Merci. La pollution et tout ça. Alors, on va parler tout de suite avec architecture, mais on va surtout gagner 3 points. C'est la question à choix multiple. Je te pose la question, je te fais des propositions. T'as 10 secondes pour me donner ta propale. Tiens, une petite chanson.
6: À la maison, y a des trucs qui tombent par rond.
2: Alors, avec la maison, on va parler architecture. Écoute bien. En architecture, qu'est-ce qu'un chien assis ? Deux colonnes en marbre qui encadrent la porte d'entrée, une fenêtre qui dépasse du toit, une grille décorative intégrée dans un mur ou la coupe d'Éric Bastien.
5: Exactement.
2: Alors, c'est quoi un chien assis ? Deux colonnes en marbre autour d'une porte d'entrée, une fenêtre qui dépasse du toit.
4: Non, c'est une fenêtre qui dépasse du toit.
2: Oh, bon,
4: elle est embêtée avec ça.
2: Oh, bah écoutez, bien évidemment que c'est la bonne réponse.
4: Merci, maman.
2: Et voilà, ça ressort du toit, c'est doté de son propre petit toit et ça apporte lumière et volume tout en offrant un charme traditionnel. 4 points de plus, tu as 8.
5: Bon, attention là, Emmanuel, parce que elle s'est quand même bien échappée après le quiz musical. Tu restes à un point et un petit écart qui est un gros écart quand même, Emmanuel. Hein ?
7: Ouais, là, ça craint, ouais.

0: l'application Fruits de Mer. Mais ça continue, mon petit Pierre Richard, il visite la Tour Eiffel avec la famille, il monte au deuxième étage, qu'est-ce qui s'est passé ?
1: Ah ben, le vertige, je suis resté collé au mur, mais j'ai pas bougé.
0: Collé à la paroi, pop. Continue, il part en jet ski, oui, parce qu'il est fou comme ça, Manu, il a envie de faire du jet ski avec son fils. Qu'est-ce qu'il a oublié, le loueur ?
1: De mettre de l'essence.
0: Voilà,
2: donc, ah bah, il a pas été loin, alors.
0: Tu nous as fait une Michel Blanc dans les bronzés 3, là.
1: Disons qu'il y en avait mis assez pour qu'on aille assez loin, et puis tout compte fait, on n'a pas pu revenir par nous-mêmes.
0: Tu sais, Michel Blanc dans les bronzés,
2: ah bah
0: trois,
2: oui, bah oui,
0: ski.
2: Bah oui.
0: Donc t'es en pleine mer, t'es resté en pleine mer du coup.
1: Bon, on n'était pas loin, enfin si, mais ouais, en pleine mer.
2: Ouais,
1: on
2: était sur le bateau, là.
0: Oui, quand même. Tiens, attends, non, remettez-moi encore du Pierre Richard, parce que puisqu'on parle de bateau, de retour d'Angleterre, Manu, qu'est-ce qui se passe?
1: Ah oui.
0: Ah oui.
1: Bon. On a eu une très grosse tempête, on devait revenir de Douvres jusque Calais, on a été déporté à Zuidcot, et puis tout le monde était malade, et moi avec mon beau-père, on mangeait tranquillement parce que j'ai pas le mal de mer, donc
0: oui.
1: On vomissait partout, quoi.
0: Bien sûr, pendant que les autres... Ouais, il n'y avait pas de problème. Je regarde un peu pour après, hein, parce que c'est pas fini,
1: allez,
0: c'est pas fini.
1: Allez.
0: Oh Manu, t'es exceptionnel.
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Premier grand succès de Clara Luciani à La Grenade. Nous sommes déjà à la fin des meilleurs moments de Taquet pour aujourd'hui, mais nous reprenons lundi, bien sûr, toujours avec Valérie Damido et Eric Bastien, toujours en très grande forme. Comme nos candidats, il sera question d'imitation. Franck imite très très bien des personnages célèbres. Vous allez pouvoir jouer à les deviner. Il y aura aussi une question de repassage. Généralement, on a un fer à repasser.

0: C'était Elton John sur votre radio locale, ici.
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0: À quelques encablures du début du week-end, ce vendredi, vous avez choisi de démarrer votre journée avec votre radio locale. Bonjour à vous, merci d'être des nôtres, ravi de vous savoir de l'autre côté du poste. On va vivre ensemble ce petit moment de radio du matin, tôt, très tôt. Ici, on s'occupe de tout pour vous rendre le plus doux possible ces premiers instants de la journée, à commencer par la musique. Dans les prochaines minutes, on vous promet l'Amérique, celle de Joe Dassin, juste après le journal. Bonjour Valentine Lettès.
2: Bonjour Johan, bonjour à tous.
0: Dans la ce matin, les Landes brûlent à nouveau.
2: Un incendie imprévisible et très puissant. Le préfet nous en dira plus dans un instant. Quand la France se mobilise pour ses pompiers, déçus par le ministère, ils peuvent compter sur les habitants. C'est l'info du jour dans une demi-heure.
0: Et vous, de l'autre côté, avez-vous la main verte? Ce vendredi, par ici, les économies vous donnent un bon plan pour faire un potager partagé. Valère Coréard vous donnera toutes les infos utiles pour ça aux alentours de 5h13. Et puis, on vous attend au standard. Prenez votre téléphone. Venez donc nous raconter ce que vous avez prévu de faire pour ces deux prochaines journées, ce week-end, qui arrive à grands pas. Vous passez sur l'antenne, vous gagnez le paqueté. 0810 055 056. Bon début de journée.
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0: C'est vendredi et c'est bientôt le week-end. Pile 5h, bonjour. Le journal Valentine Lettès et à la une, le retour des flammes donc dans les Landes.
2: En moins de 10 heures hier, ce nouvel incendie a déjà parcouru plus de 600 hectares de forêt depuis Luglon à l'ouest de Mont-de-Marsan. Et s'il progresse aussi vite, explique le préfet Gilles Clavreul, c'est parce qu'il s'agit encore une fois d'un feu convectif.
3: On a une évolution du feu qui est encore assez incertaine puisque ça tournoie beaucoup, le vent change tout le temps et puis il est, comme on dit, ce mot vous l'avez appris désormais, convectif, c'est-à-dire qu'il génère sa propre énergie et crée son propre climat. Voilà. Donc ce qui fait que de temps en temps, là il se dirigeait plutôt vers le sud-est, il se réoriente un peu plus plein est maintenant. On sait que ça va évoluer, nos objectifs ils sont toujours les mêmes, c'est de protéger les zones d'habitation. Alors là on a évacué le bourg de Luglon, donc a priori il n'y a pas de sujet personnel, mais on va protéger en priorité les habitations maintenant, hein, les lieux habités. Il y a des zones d'habitation mais qui sont plus lointaines, par exemple sur la commune de Garin, au sud-est du feu. C'est relativement loin, on est à 4, 5, 6 km. Simplement, on a eu des sautes très importantes, très éloignées du feu principal, 2, 3 km. Donc on est face à un risque qui est quand même très aléatoire. Ce feu est quand même très conséquent, très imprévisible.
2: Et la situation a contraint les autorités à évacuer 500 habitants dans le Pas-de-Calais, au nord du Touquet, comme à Saint-Just, au sud de Rennes. Les incendies sont contenus, mais pas encore fixés. C'est fait à Guérande, à l'ouest de Nantes, où 2000 vacanciers ont dû quitter leur camping hier.
0: Et la météo est toujours propice aux incendies aujourd'hui.
2: Oui, nous vivons l'une des plus longues vagues de chaleur connues par la France. Les sols sont secs, inflammables et la température brûlante. Avant une baisse progressive, la semaine prochaine, il fera encore jusqu'à 40 degrés ce vendredi. Notre quotidien comme nos vacances sont bousculés.
4: Je me lève à 4h du matin pour aller marcher avec mon chien.
5: Je fais plein de choses le matin et plein de choses le soir et voilà.
6: L'après-midi plutôt tranquille dans la maison à l'ombre.
7: Faire des petites siestes l'après-midi quand je peux.
4: En termes d'activité sur ce qu'on avait prévu pour nos vacances et tout, tu veux aller randonner ou des choses comme ça, c'est impossible quoi, il fait beaucoup trop chaud. Donc au lieu de se promener, on va se mettre dans la rivière.
8: On décale, ouais, le matin, le soir et puis on reste un petit peu au frais en début d'après-midi, petite sieste et puis voilà quoi, après piscine et on sort le soir.
2: 80 départements maintenus en vigilance orange canicule. Et cette chaleur s'accompagne désormais, Guillaume Fariol, d'une pollution à l'ozone dans plusieurs régions.
9: Quand il fait très chaud, les polluants dégagés par la circulation, par l'industrie, se transforment en ozone. C'est une réaction chimique bien connue. La chaleur, les rayons du soleil accélèrent la formation de ce gaz corrosif. Cette année, en Île-de-France, le premier pic de pollution est donc arrivé dès la canicule historiquement précoce du mois de mai. D'autres épisodes ont suivi au rythme des vagues de chaleur. Cette pollution se concentrait autrefois dans quelques régions, en particulier dans le sud-est. Mais avec le réchauffement climatique, l'ozone gagne du terrain. C'est d'ailleurs l'un des rares polluants dont les concentrations ne diminuent pas au fil des années, malgré l'amélioration globale de la qualité de l'air. Selon une étude d'une ONG britannique, pendant la seule canicule de juin, deux tiers des habitants de l'Union européenne ont respiré un taux dangereux d'ozone au-dessus des seuils recommandés par l'UE.
2: Une pollution à l'ozone en Île-de-France, dans les Bouches-du-Rhône et dans le département du Nord, où au moins jusqu'à ce soir, la vitesse est réduite de 20 km/h sur les routes. Du monde au volant, justement, ce vendredi, avant l'un des pires week-ends de l'été sur la route. Dans le sens des retours, la France est en orange, circulation difficile et même très difficile, rouge dans tout le quart sud-est.
0: Vous écoutez ici, il est 5h04, fin de carrière pour Florent Manaudou.
2: Oui, le géant français de la natation prendra sa retraite à l'issue de ses championnats d'Europe à Paris, après une carrière aussi grande que lui dans les bassins, 6 médailles aux Jeux Olympiques, dont l'or sur son épreuve fétiche, le 50 mètres nage libre à Londres en 2012.
10: Incroyable, coup de tonnerre, Manaudou est à l'or, ça n'est pas l'or Manaudou, c'est Florent Manaudou, incroyable sensation, le petit frère s'est fait un prénom, Florent Manaudou, champion olympique.
2: Et oui, on connaissait surtout sa sœur, Laure, à l'époque. La fin de carrière de Florent Manaudou, célébrée demain, samedi, à 18h, dans ses championnats d'Europe de natation à Paris, où la France a encore glané deux nouvelles médailles hier. Champion du monde en titre, le Français Maxime Grousset a remporté l'argent du 100 mètres papillon. L'argent également pour la jeune Française Marie-Ambre Molu, deuxième de la finale du 50 mètres d'eau. La météo, Johan.
0: C'est une nouvelle journée caniculaire ce vendredi, avec des températures au lever du jour qui ne sont pas inférieures à 20-25 degrés. C'est dire si la nuit qui s'achève a encore été tropicale et éprouvante. Une nuit éprouvante, par exemple, en région parisienne, 26 degrés ce matin au lever du jour. À noter qu'en matinée, quelques ondées orageuses sont à prévoir sur la Bretagne, la basse Normandie. Également des nuages bas qui s'amoncellent sur les Landes et les Pyrénées-Atlantiques pour ce qui est des températures. En matinée, il fera 24 à Toulouse aujourd'hui, 21 à Limoges, 24 à Bordeaux, 26 à Marseille, 28 degrés à Nîmes en milieu de matinée. Et puis cet après-midi, on attend donc une vague d'extrême chaleur généralisée sur tout le pays, avec un pic caniculaire atteint dans certains départements, comme à Paris, où il fera 40 degrés, 40 également à Toulouse, 37 à Bordeaux, 38 à Nantes. Alors qu'en Méditerranée, il fera chaud, certes, mais dans une moindre mesure, avec 35 degrés à Perpignan, 33 à Marseille ou 33 à Nice. Comment ça se passe chez vous en ce dernier jour de la semaine? Vous nous l'écrivez, un petit post laissé sur la page Facebook d'ici, une température, le nom de votre commune. On attend tous vos messages ce matin sur le site ici.fr et évidemment la page Facebook d'ici.
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0: Et voici la toute première chanson de ce petit matin, direction l'Amérique, Joe Dassin, sur votre radio locale. Il est 5h08.

0: retour en France. On est ensemble ce matin sur votre radio locale. Ici, ravi de vous savoir des nôtres ce matin de l'autre côté du poste.
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0: Ça s'est passé en Dordogne cette semaine, le genre de balade qu'un randonneur n'est pas prêt d'oublier. Mardi matin, du côté de Mansignac, Frédéric sort marcher, histoire de se dégourdir les jambes avant qu'il ne fasse trop chaud. Là, rien que de très banal jusque-là, en cette période estivale où il fait très très chaud. Mais en chemin, le voilà qui passe devant un vieux puits à sec. Alors par réflexe, il jette un coup d'œil au fond, histoire de voir s'il reste encore un peu d'eau. Et là, il découvre deux marcassins.
2: C'est pas vrai.
0: Pris au piège, comme ça, qui ont l'air tout à fait en forme. Évidemment, il tourne en boucle, il cherche à sortir. Alors, qu'est-ce qu'il fait, Frédéric? Il se dit d'abord, oh, ben, je vais descendre dans le puits pour les remonter un à un à bout de bras. Mauvaise idée. Dès que j'ai avancé la main, ils ont voulu me mordre, dit-il, ce périgourdin après coup. Alors, il a appelé sa femme, toujours de bonne idée. Il lui dit, bah, pourquoi, Frédéric, tu prendrais pas des cordes et on va bricoler un collet de fortune? Et bien, c'est ce qu'ils ont fait sur place. Ils ont,
2: Ingénieux,
0: une sorte de MacGyver à eux deux. Ils ont remonté donc ces deux marcassins qui, une fois remontés hors du puits, ont détalé, sont partis dans la forêt.
2: Sans dire merci.
0: La nature est ainsi. Parfois, elle est ingrate, mais c'est comme ça qu'on la préfère. Frédéric, qui donc part se balader tous les matins dans la campagne et qui n'est pas à l'abri de recroiser un jour ou l'autre ces deux marcassins à qui il a sauvé la vie.
2: Devenu sanglier.
0: Oui, en deux jours peut-être.
2: Non.
0: Je sais pas. Bon,
2: faudra demander.
0: On demandera à Benoît Prospero dans le monde merveilleux du vivant. En attendant, ce matin, il est 5h10. Plus sérieusement, vivre sans eau, c'est une des conséquences, Valentine, de cette sécheresse exceptionnelle.
2: Oui, nous sommes à Trégarvan, en Bretagne, dans 3 minutes, où les habitants se sont réveillés dimanche dernier sans une goutte d'eau au robinet.
0: Et pour assurer la bande son de votre réveil pour vous et les marcassins qui nous écoutent nombreux à l'écoute d'ici. A Kind of Magic Queen arrive dans un instant, juste après avoir fait quelques économies. Bonjour Valère Coréard. Chaque jour, un bon plan pour upgrader notre pouvoir d'achat. Aujourd'hui, vous nous parlez de co-jardinage.
3: Vous avez un petit terrain qui a largement la place d'accueillir quelques plants de tomates, des courgettes, des potirons ou des pommes de terre, mais vous n'avez pas la motivation, pas le temps, l'énergie ou tout simplement, vous n'avez pas vraiment la main verte. Bah oui, ça arrive, hein, j'en sais quelque chose. Et peut-être que pas loin de chez vous, sûrement même il y a des personnes qui rêveraient d'avoir un lopin de terre pour y faire pousser des fruits, des légumes frais et qui sont vraiment doués. Eh bien c'est ça le co-jardinage, une rencontre entre ces deux mondes. À la clé, au moins 200 euros d'économie par an, parce que ça coûte cher les fruits et les légumes, et là ce sera gratuit ou quasiment gratuit, et c'est tout bénef, hein. Vous avez quelqu'un ou une famille qui s'engage à entretenir le potager, vous vous engagez à leur donner un accès à votre terrain et à la fin, vous partagez la récolte.
0: Alors Valère, qu'est-ce que vous nous conseillez pour que la rencontre se fasse? On met des petites annonces, c'est ça?
3: Oui, bonne idée, ça peut marcher. Sinon, il y a des sites internet qui font de la mise en relation. Les groupes de jardinage sur les réseaux sociaux, par exemple, marchent très bien. Ou des sites spécialisés comme « Savez-vous planter chez nous ?» Vous pouvez trouver un jardin ou publier une annonce pour proposer le vôtre. Ce site est communautaire, entièrement gratuit, ce qui est assez rare pour le souligner. Mais voilà, là, vous savez désormais comment économiser 200 euros par an en vous mettant au co-jardinage. C'est un bon plan budget, à la clé des produits ultra frais et a priori ultra sains. Et sans aucun doute, des rencontres dans votre nouveau potager. Que du bonheur, donc. Alors si vous aussi vous avez des bons plans budget, pouvoir d'achat, des petits trucs malins, des astuces, vous les partagez avec moi, comme ça j'en parle à la radio et ça va aider tout le monde. Mon mail c'est paricilieséconomies@radiofrance.com.
0: C'est un bon week-end Valère. Lundi on passera au crible les différentes mutuelles santé pour bien choisir celle qui correspond le mieux à nos besoins. En attendant, c'est vendredi, vous êtes ici, il est 5h13.
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0: 5h13, en cet été caniculaire 2026, nous apprenons à vivre avec la sécheresse.
2: Et sans une goutte d'eau au robinet, ou presque, c'est le quotidien depuis dimanche dernier maintenant des habitants de Trégarvan dans le Finistère. Petite commune à l'entrée de la presqu'île de Crozon, Laura Bléré, où la source, comme le réservoir de la ville, sont à sec.
6: Monique Jovial, retraitée de 73 ans, s'est retrouvée dépitée devant le robinet de sa cuisine.
7: Là, on a de l'eau. On n'avait plus rien. La pression de l'eau baissait, et puis jusqu'à plus rien du tout dans la journée. Ça s'est vraiment arrêté brutalement.
6: Elle prévient le maire de la commune et les autres habitants sur un groupe WhatsApp qu'ils ont en commun. Le soir même, le réservoir est ravitaillé. L'eau revient au robinet.
7: Au début, l'eau était complètement marron, pleine de terre. C'était pas possible de l'utiliser.
6: L'eau semble désormais normale au robinet, mais les habitants sont appelés à y faire attention. C'est ce que font Monique, son mari et leur famille.
7: Je fais le plus possible d'économie.
6: D'autant qu'ils vivent à Neuf en ce moment, ils accueillent enfants et petits-enfants pour l'été.
7: Déjà, la vaisselle, il tourne au maximum, on remplit au maximum. Pareil, les lessives, on fait la toilette aux grandes toilettes, c'est quand même plus économique.
6: Pour compenser, ils ont acheté des bonbonnes d'eau, des bouteilles sont aussi distribuées dans le centre-bourg.
8: Donc voilà, la réserve d'eau est au frais ici à Salle Polyvalente.
6: C'est le maire Rémi Carpentier qui supervise.
8: Les gens viennent se servir. Donc, pour une famille, on donne un pack d'eau. On conseille de prendre les bouteilles d'eau pour faire le café, pour l'alimentation. Un effort quotidien de 12 litres par personne permettrait de rester sur la consommation actuelle.
6: Le but, préserver à tout prix le réservoir. Pour le trouver, il faut remonter vers la montagne du Ménézôme où il puise habituellement son eau. Sauf que maintenant, il est ravitaillé 2 à 3 fois par jour par un camion-citerne de 30 000 litres.
9: Ça suffit pour une journée, ouais. On commence le lendemain et le samedi et le dimanche aussi.
6: Jean-Christophe Baye, responsable d'exploitation de Veolia pour une partie du Finistère.
9: On subit une sécheresse assez exceptionnelle et on a moins de disponibilité dans la ressource. On a une forte baisse du captage. Moi, j'ai jamais vécu une telle situation. Ça fait quelques années que je suis dans le Finistère, j'ai jamais vu ça.
6: Tous n'attendent plus qu'une chose, la pluie, pour ravitailler naturellement la nappe phréatique.
2: Bientôt, peut-être, puisque des orages sont d'ores et déjà annoncés pour ce week-end. Votre météo complète, c'est dans 20 minutes.
0: Ici, les 5h16, c'est l'histoire d'une série à succès dont le premier rôle est joué par un chanteur qui lui-même en a beaucoup de succès. Panda, avec Julien Doré au programme des coulisses télé ce vendredi. Ce sera juste après Queen. Bon début de journée, bon réveil, vous êtes ici.

0: est 5h20, le jour n'est pas encore levé, mais vous aussi. Et c'est tant mieux, merci de votre confiance. C'est un 14 août qu'ils sont nés. On souhaite aujourd'hui un bon anniversaire à Thomas Sisley, 52 bougies. L'acteur adepte des films d'action au cinéma, dans la saga Largo Winch. Cet été, il est aussi le premier rôle d'une série qui passe sur Netflix, GIGN. 60 ans, tout rond ce vendredi pour David Hallyday. Et puis c'est aussi l'anniversaire de deux comédiennes. Romane Bohringer, révélée au cinéma à la fin des années 80 dans Les Nuits Fauves. Et puis Emmanuelle Béart, elle, dans Manon des Sources. Aujourd'hui, on souhaite aussi un bon anniversaire à Antonio Fargas, 80 ans. On dit, mais qui ce gars-là? Mais vous le connaissez, forcément. C'était celui qui jouait Buggy les bons tuyaux dans la série des années 70-80, Starsky et Hutch. En parlant d'icône, il y a 26 ans, jour pour jour, faisait sa première apparition Dora l'exploratrice avec son petit cartable, le dessin animé qui a bercé la jeunesse de vos enfants, de vos petits-enfants, peut-être même de vous-même. Et puis enfin, c'est un 14 août que nous quittait Enzo Ferrari, l'instigateur, le créateur de la marque automobile au cheval cabré. Si c'est aujourd'hui que vous êtes né, votre anniversaire, on vous souhaite d'en profiter au maximum. Il est 5h21. Ce matin, on vous emmène dans les coulisses de la série à succès de TF1, celle dans laquelle Julien Doré tient le rôle principal. Panda, c'est le surnom de cet ancien flic devenu barman en Camargue, contraint de reprendre du service, mais à sa manière, sans armes ni violence.
1: Vous êtes ?
2: Je suis Panda.
1: Non, je veux votre état civil, pas votre animal totem.
2: Pan, plus loin.
3: Laissez tomber, il est de la maison.
1: Quoi, vous êtes flic ?
2: C'était il y a longtemps.
0: Thomas Mansuy est le co-créateur et scénariste de cette série policière pour le moins décalée. Il m'a expliqué comment la collaboration avec Julien Doré s'était faite, par une mise en confiance préalable.
4: De toute façon, il était impensable d'écrire cette série sans dialoguer avec Julien. Donc, nous avons créé un petit document qui décrivait un peu le personnage qu'on avait en tête. Il a opéré notamment un changement majeur, c'est qu'à la base, Panda, ça devait se passer dans les Calanques, à Marseille, et qu'immédiatement, Julien nous a dit « Moi, ma terre, c'est les Cévennes, mais aussi la Camargue, c'est là que je tourne tous mes clips, c'est un territoire magnifique, très sauvage, beaucoup plus sauvage que la côte voilà, autour de Marseille. Moi, ma seule condition, c'est qu'on aille tourner là-bas. »
0: Pour écrire la série, la personnalité du chanteur a beaucoup inspiré les deux scénaristes qui ont tenu compte également des réserves de Julien Doré quant à certaines scènes qu'il n'était pas persuadé de pouvoir correctement jouer.
4: Dans la saison 2, épisode 2, on termine l'épisode par une séquence où il se retrouve dans un club de striptease et il se met à danser sur scène avec les autres comédiens. Son souci principal, c'était de savoir s'il allait pouvoir et jouer et danser en même temps, pouvoir tout gérer. Il était hyper vigilant là-dessus.
0: Au final, la série aura rencontré son public et la communauté du chanteur, très présente sur les réseaux sociaux, aura participé à l'engouement général pour cette création originale. Et pourtant, à ce jour, pas de troisième saison en vue pour cause d'agenda surchargé du chanteur. Mais pour en avoir le cœur net, j'ai quand même demandé au scénariste s'il n'y avait pas quelque part dans un tiroir qui traîne une suite en préparation.
4: À ce jour, non, il n'y a pas de projet de saison 3 pour Panda. En revanche, tous les outils sont là. Si un jour le désir de Julien surtout revient et que ça rencontre notre propre agenda de scénariste, oui, Panda n'est pas mort et enterré, il pourrait très bien ressusciter. Quand, je ne sais pas. Sous quelle forme, je ne sais pas non plus. Mais en tout cas, le personnage vit toujours en Camargue dans sa petite paillote.
0: En attendant une suite, ce soir, deux épisodes du Panda sont programmés sur la chaîne TF1 Série Film dès 21h10. Et si vous veniez ce matin sur l'antenne d'ici nous raconter ce que vous avez prévu pour ce week-end, 0810 055 056, vous connaissez le principe, dès lors que vous passez sur l'antenne, vous repartez les bras chargés de cadeaux cet été, un pack été justement, un sac collector aux couleurs de votre radio locale, rempli de surprises. Pour l'heure, voici une nouveauté, Oria, soirée mondaine, ici, il est 5h24, bon réveil.

0: Ici, chaque matin, on démarre la journée ensemble. Presque 5h30 avant le retour de l'info, Stéphane Bern nous rend une petite visite, comme tous les jours, pour mieux remonter le cours de l'histoire. Aujourd'hui, Stéphane, on va voyager au premier temps du football français.
1: Bien avant les stades géants, Mbappé et les Qataris, le football se jouait sur un terrain vague du Havre, dans la brume, le crachin, et avec un accent so British. Le Havre, 1872. Sur un champ battu par le vent, une poignée d'Anglais expatriés, pasteurs, négociants et employés du port, tapent dans une grosse sphère en cuir détrempé. Le genre de ballon qui pèse 8 kilos et arrache un fémur au premier amorti de la cuisse. Leur club s'appelle fièrement le Havre Football Club. Leur vestiaire, oh, un appentis doué à un boulanger. Pas commun, mais pratique pour les croissants à la mi-temps. Leurs règles, floues, très floues comme le ciel du Havre. On y joue à la combination, un mélange de rugby et de foot. Petit problème, personne ne sait quand on peut utiliser les mains, ni quand on marque. Résultat, plus de tacles que de buts. Un joyeux chaos plein de bonne volonté. Mais les gentlemen, rejoints par quelques Havrais téméraires, persistent.
2: So British.
1: Chaque midi à la pause déj, ils jouent 30 minutes montre en main, avant de retourner au port. En 1884, le club s'élargit et devient le Havre Athletic Club. On y pratique aussi le cricket, le hockey, le tennis, bref, tout ce qui sent bon la pelouse britannique. Reste à choisir les couleurs. Bleu ciel pour Cambridge.
3: Allez les bleus !
1: Bleu marine pour Oxford.
4: Allez les bleus !
1: Blue or bleu ? Impossible de trancher. Alors on garde les deux. Naît alors le fameux maillot ciel et marine, un dégradé indégradable.
5: Parfaitement intraitable.
1: Depuis, le HAC n'a pas gagné toutes ses coupes, mais il a donné le premier coup de pied dans l'histoire du foot français. Et ça, ça vaut tous les triplés possibles en finale de Coupe du Monde.
0: Bon week-end et à lundi, évidemment, Stéphane Bern. Qu'est-ce que vous faites ces deux prochains jours? Venez donc nous le raconter sur l'antenne d'ici. On aime vous entendre le matin, nous raconter ce qui se passe. Peut-être que vous allez être de ceux nombreux qui seront sur les routes tout au long du week-end. Week-end extrêmement chargé, peut-être celui le plus chargé de tout cet été. 0810 055 056, à moins que vous préfériez rester tranquille à la maison. Vous nous le dites dans un instant pour l'heure 5h30. L'info en France et dans le reste du monde, c'est le 90 secondes avec Valentine Lottès.
6: Des tourbillons de flammes imprévisibles, virulents et particulièrement rapides. Les Landes sont à nouveau en feu. 500 habitants évacués à Luglon, à l'ouest de Mont-de-Marsan, où cet incendie démarré hier après-midi a déjà parcouru 600 hectares de forêt. Des feux contenus sur les plages du Pas-de-Calais et à Saint-Just au sud de Rennes. Mais le risque de reprise et globalement de feux de forêt est encore élevé ce vendredi dans 57 départements. Très élevé, le plus haut niveau de danger en Mayenne, dans les Deux-Sèvres, l'Indre et l'Indre-et-Loire. Pour la mort de deux pompiers à Mérignac il y a 3 semaines, un ado de 15 ans est mis en examen en Gironde. En garde à vue, il a disculpé son frère aîné. Les deux pompiers et leur camion se sont retrouvés piégés dans une parcelle de pin en flammes tout près de l'aéroport de Mérignac. Le fisc piraté, des cybercriminels ont consulté et extrait les données personnelles de milliers de particuliers et de professionnels. Bercy l'a annoncé hier. On ne sait pas encore de quelles données il s'agit, des noms, des téléphones, des informations fiscales. Soyez prudents si les impôts vous contactent. Si vous partez ou revenez de vacances ce week-end, votre vol sera peut-être annulé. Grève des hôtesses et stewards chez EasyJet, la compagnie low cost, pour défendre leurs conditions de travail. Une quarantaine de vols seront annulés demain au départ de la France, probablement autant dimanche selon les syndicats. Deux nouvelles médailles pour la France au championnat d'Europe d'athlétisme. Marie-Julie Bonin, médaillée de bronze à la perche, et Alice Finot, médaillée d'argent du 3000 mètres steeple.
0: Vous écoutez ici, 5h32 ce vendredi. L'info, c'est tout pour nos pompiers.
6: Déçus hier de la réponse du ministre de l'Intérieur à leurs revendications, pas le temps de prendre une pause. La France brûle dans les Landes, en Bretagne et dans le Pas-de-Calais, où ils peuvent en revanche, et comme partout ailleurs en France, Mathis Caron, compter sur la solidarité des Français.
7: À la lisière de la forêt, sur un rond-point, des élus et des habitants distribuent à manger et à boire aux pompiers lorsqu'ils font des pauses.
8: Il y a des sandwichs, des churimi, il y a des croissants.
2: cool, des petits pains. Je vous ramènerai des frites à midi.
7: Des denrées offertes par les commerces du secteur ou directement par les villageois.
4: Ah, ma femme, elle va aller faire des courses, il faut les déposer.
7: Qui voient tous ces pompiers comme des héros.
8: Ah bah, c'est important de les aider parce qu'ils sont là pour sauver notre patrimoine et tout.
9: Qu'est-ce que ça vous fait de les voir tous comme ça?
10: J'ai au cœur. J'en ai des frissons parce que je trouve c'est un beau métier. C'est mouvant, quoi.
7: L'équipe municipale tente de superviser cette opération de solidarité. Marjorie Baheu, adjointe à la mairie de Danne.
11: Très, très belle solidarité. On a eu énormément de dons alimentaires. Les frigos sont pleins. On arrive à restaurer l'ensemble des sapeurs-pompiers présents sur site. Ils apprécient, ils nous remercient vraiment énormément. On fait ce qu'on peut.
7: Autour de ce rond-point, on trouve aussi des agriculteurs. Ils transportent des énormes citernes remplies d'eau pour ravitailler les engins des pompiers.
12: Ça va de 11 000 litres à 20 000 litres, 30 000 litres. On a des tonneaux qui sont plus impressionnants même que les camions de pompiers. Donc on sait aller pomper de l'eau, on sait aller peut-être à des endroits où les pompiers ont peut-être un peu de mal à y aller et on sait le faire. C'est normal qu'on vienne donner un coup de main aux pompiers.
7: La gérante d'un gîte a également mis ses chambres et ses douches à disposition des soldats du feu.
6: Reportage à Danne de Mathis Caron au nord du Touquet Paris Plage où les incendies dans les dunes sont contenus mais toujours pas fixés. Et la météo du jour ne va rien arranger, Johan.
0: Une journée caniculaire, une nouvelle avec des températures au lever du jour qui sont déjà très élevées, pas moins de 20 à 25 degrés. Une nuit éprouvante, une nouvelle qu'on vient de passer sur une grande partie du pays. À noter qu'en matinée, on note quelques ondées orageuses à prévoir sur la Bretagne, la basse Normandie, également des nuages bas qui s'amoncelleront sur les Landes et les Pyrénées-Atlantiques. Et puis pour ce qui est du thermomètre, il affichera en milieu de matinée aujourd'hui 24 degrés à Toulouse, 21 à Limoges, 26 à Marseille, 28 degrés déjà à Nîmes en milieu de matinée. Et puis l'après-midi, une vague d'extrême chaleur généralisée, un pic caniculaire qui sera atteint dans certaines régions de France, comme la région parisienne, 40 degrés, 40 également en Occitanie, à Toulouse ou la Gironde, avec 37 degrés à Bordeaux, 38 à Nantes, et puis en Méditerranée, de la chaleur évidemment, mais dans une moindre mesure, avec 35 degrés à Perpignan, 33 à Marseille ou 33 à Nice. Comment ça se passe par chez vous? Vous nous l'écrivez, vous nous postez vos messages sur la page Facebook, d'ici, comme l'a fait Nuria, qui vit entre deux mers, à Eau, il fait 22 degrés chez elle. Merci pour la photo, une photo de la Garonne. Merci Nuria. Jean, lui, vit à La Haye, Foissière. C'est en Loire-Atlantique. Des averses faibles ce matin avec un 22 degrés qui s'affiche sur son thermomètre. Et puis Mika, lui, vit à Ramatuelle. 25 degrés ce matin sur la plage de l'Escalier. Tous les matins ici, on fait la météo ensemble.
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0: Et ce matin, avant de partir en week-end, vous nous appelez pour nous raconter justement ce que vous allez faire de ce week-end du mois d'août. 0810 055 056. Tous les étés, on vous gâte et on vous offre un pack été, un sac rempli de goodies. Et puis la musique également pour vous accompagner avec Hong Kong Star, France Gall à 5h36. Bon réveil.

0: Il est presque 6h20, vous écoutez ici. On est à vos côtés pour bien démarrer cette nouvelle journée.
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0: Et ici, pas un matin ne se passe sans vous alerter sur une nouvelle arnaque à éviter, Valentine. Ce matin, les commerçants sont la cible d'appels téléphoniques malveillants.
2: Oui, des escrocs tentent de leur vendre de faux encarts publicitaires en se faisant passer pour un agent de la mairie, par exemple. Explication dans votre chronique, c'est pas vrai, dans quelques minutes.
0: Dans les prochaines minutes, Phil Collins rejoindra la playlist de votre début de journée. Avec ça, c'est une journée caviar. On ne peut pas louper une journée quand on démarre avec Phil Collins. Bonjour, qui est là au téléphone ce matin ?
3: Bonjour Johan, c'est Séverine de Bordeaux.
0: Soyez la bienvenue. Bonjour, Séverine. Depuis quelle heure
3: Bonjour Valentine.
0: Depuis quelle heure vous êtes réveillée ce matin, Séverine ?
3: Oh, depuis une quinzaine de minutes.
0: Est-ce que vous avez ce qu'on appelle une morning routine, au-delà de d'allumer la radio et d'écouter ici ?
3: Non, je traîne un petit peu, je vais déjeuner, je pars à 6h30 travailler.
2: Mais c'est une routine ça, Séverine.
0: Ouais, mais moi, on veut savoir, il y a quoi sur la table du petit-déj ce matin chez Séverine en Gironde ?
3: Alors, un grand café avec un petit peu de lait et puis en général je mange une banane.
0: Très bien.
3: Voilà, et puis je suis prête pour partir au boulot.
0: C'est diet, c'est équilibré.
2: Vous faites quoi dans la vie, Séverine ?
3: Je travaille dans l'aéronautique.
2: Oh waouh.
0: Est-ce que c'est week-end ce vendredi soir où vous allez travailler ?
3: Oui, j'ai hâte.
0: Il y a des choses prévues ? Un petit programme ?
3: Non, une petite marche hebdomadaire, ma petite marche dimanche avec une amie. Et puis sinon, la chaleur fait qu'on ne fait pas grand-chose.
0: Bon, on se met à couvert.
3: J'espère qu'il va faire moins chaud.
2: Normalement, oui.
0: Ça devrait redescendre. Bon, d'ici fin de journée de samedi, si j'ai bien compris.
2: C'est ça, avec l'arrivée d'orage.
3: Bon. Voilà, mais écoutez, on verra. Dans tous les cas, c'est l'été, il ne faut pas trop se plaindre. Mais bon, j'avoue que c'est assez dur à... cette année,
2: c'est chaud.
3: C'est compliqué.
0: On va vous souhaiter du courage pour cette dernière journée de travail de la semaine et on vous envoie le pack été en Gironde chez vous à Bordeaux. Belle journée à vous.
3: Génial. Merci beaucoup Valentine et Johan. Au revoir.
2: Merci Séverine. À bientôt.
0: Dans un instant, c'est pas vrai votre rendez-vous anti-arnaque. Vous êtes ici, il est 5h42.
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0: 5h42, c'est pas vrai, votre rendez-vous anti-arnaque quotidien. Aude Razo, bonjour. Aujourd'hui, on parle des commerçants qui sont la cible des escrocs. On vous a signalé, Aude, dernièrement, des tentatives d'arnaque par téléphone.
6: Effectivement, vous tenez une boutique, quelqu'un vous appelle, il vous dit qu'il travaille pour la mairie et il vous propose un encart dans le magazine de la ville ou dans un guide officiel, un encart pour faire la pub de votre magasin. Sauf que, attention, cette personne est peut-être en train de vous mentir. Il y a eu plusieurs signalements, effectivement. Des voleurs essayent en fait de récupérer de l'argent, se faire payer en échange d'un encart publicitaire totalement inexistant. Conseil que je vous donne, appelez toujours la mairie pour vérifier qu'elle est bien à l'origine de cet appel. Autre arnaque, là c'est un chef d'entreprise qui m'a contacté, Sébastien. Lui me raconte le coup de fil très suspect d'une personne qui dit travailler pour Google. Elle aussi lui propose, un peu dans le même esprit, de l'aider à augmenter la visibilité de sa société, mais cette fois sur Internet.
0: C'est pareil, Aude, c'est un piège, mais c'est un piège encore plus élaboré.
6: Oui, parce que vient le moment où cet employé Google, soi-disant, demande à notre chef d'entreprise de transmettre sa pièce d'identité. Pour ça, elle lui envoie un lien par texto. Et là, Sébastien se rend compte que le lien le renvoie vers le site d'une banque, une banque en ligne. En fait, accrochez-vous, l'escroc est en train de lui faire ouvrir à son insu un compte en banque au nom de sa société, sans doute pour utiliser ce compte ensuite pour des activités illégales. Sébastien refuse d'aller plus loin. Si vous êtes entrepreneur, commerçant, Google précise bien qu'il faut vraiment, vraiment se méfier de ce genre d'appel. Ne croyez pas non plus les escrocs qui prétendent qu'il faut payer pour avoir la fiche de votre établissement dans Google ou sur Google Maps, c'est gratuit.
0: Et oui, vous avez raison, ne croyons jamais les escrocs. Souvent, ils mentent. 5h44, vous êtes ici, on se réveille ensemble. Si vous vous posiez la question de savoir quel est l'oiseau qui a le plus long bec au monde, Eh bien, dites-vous que vous vous posez les mêmes questions que Benoît Prospero. Et ça, c'est une bonne chose. Vous êtes sur la bonne piste, le bon chemin et celui du monde merveilleux du vivant qui arrive. Dans un instant, tiens, le temps d'écouter Amel Ben qui est là pour vous réveiller aussi.

0: Vous écoutez ici, chaque matin on apprend des choses en s'amusant. Il est 5h47 et c'est le moment d'aller prendre le pouls de Dame Nature. Dans le monde merveilleux du vivant, aujourd'hui au programme, un oiseau fascinant. Bonjour Benoît Prospero.
1: Et encore une fois, c'est pas moi l'oiseau, hein. C'est le pélican au programme bec. Pêche et vol. Et donc, première chose à savoir, le pélican australien détient un record. C'est lui qui a le plus long bec de tous les oiseaux du monde, dans le monde, du monde, dans le monde. Ça veut dire que sur la planète Terre, il n'y en a pas un autre qui a un bec aussi long que lui. Vous savez combien il peut atteindre? 50 cm. Est-ce que vous voyez ce que ça fait, 50 cm? Oui, c'est énorme.
0: Ben oui, on est d'accord que le pélican, c'est l'oiseau qu'on imagine avec dans son bec des poissons en train de nager, hein, c'est ça?
1: Ah ben, c'est exactement ça. Et c'est une excellente transition. Deuxième chose à savoir, voici comment ça marche. D'une manière générale, pour pêcher, le pélican attrape d'abord des poissons avec son bec. Et puis ensuite, eh ben, il vit de l'eau. Et enfin, il avale sa proie. À noter que certains pélicans ont un volume dans le bec qui peut contenir jusqu'à 11 litres, ce qui représente au passage plus de 10 kilos. Et en parlant de pêche, eh bien, sachez que lorsqu'il est en groupe, le pélican a une technique de pêche bien à lui, très efficace. Et voici la technique. D'abord, le groupe forme une sorte d'arc de cercle ou de fer à cheval. Grâce à quoi, ils rabattent les poissons vers les eaux un petit peu moins profondes. Puis, le demi-cercle se referme et réduit de plus en plus l'espace pour les poissons. Et enfin, quand les poissons

0: de nous deux fait courir l'autre autour du jardin. Le monde vivant est merveilleux. Et merci encore une fois au Muséum National d'Histoire Naturelle. Plus d'infos sur les oiseaux sur mnhn.fr.
1: Et merci à vous Benoît Prospero. On vous retrouve évidemment lundi aux alentours de 6h46 ici.
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1: En attendant, à 6h10, à la une de la presse ce vendredi, on retourne en enfance.
3: Et on se demande pourquoi Walt Disney nous fascine-t-il autant. Le dossier consacré ce mois-ci par le magazine La Fringale Culturelle. Nous sommes au téléphone avec son rédacteur en chef.
1: Bonjour Alexandre Latreuil.
4: Bonjour.
1: En quelques mots, pour commencer, comment vous pourriez brosser le portrait de cet homme qui était Walt Disney ?
4: Walt Disney, c'est quand même l'un des noms les plus célèbres de l'histoire du cinéma et du divertissement. Je ne parlerai pas de saint ni de tyran, mais d'un homme perfectionniste et surtout d'un self-made man, donc d'un homme qui s'est construit tout seul, tel qu'on les appelle aux États-Unis. Et puis, on peut aussi parler quand même d'une certaine folie, une folie créative.
1: Lui-même a dessiné ?
4: Oui, absolument. Et puis surtout, il a imaginé. Il a rêvé, et ça c'est quand même extrêmement, extrêmement fort. Il faut aussi, dans la famille Walt Disney, noter la présence de Roy, du frère, qui a permis notamment la production de la Walt Disney Company.
1: Pour paraphraser le titre de votre article, pourquoi Walt Disney nous fascine-t-il autant encore aujourd'hui ?
4: Mais je crois qu'on trouve cette réponse justement en analysant sa vie, son parcours et son histoire qui ressemble à un véritable conte, alors un conte de la vie moderne. J'aimerais vous parler de quelque chose qui vraiment démontre sa personnalité, parce que c'est quelqu'un qui n'a jamais renoncé. Il évoquait quatre mots très importants pour lui, à savoir la curiosité, la confiance, le courage et la constance. Il disait par ailleurs, je pense que lorsque nous parlons de réussite, nous devons parler de 4 C, donc la curiosité, la confiance, le courage et la constance. Et il ajoutait, je pense que le plus important est la confiance, car lorsque vous croyez en une chose, croyez-y jusqu'au bout, implicitement et incontestablement. Alors, à mon avis, ces mots peuvent aussi parler à tous les entrepreneurs de notre époque, et c'est en ça que Walt Disney est quand même assez fascinant.
1: Ces 4C, finalement, ils sont dans les traits de caractère de beaucoup des personnages de Walt Disney.
4: Oui, absolument. Et on les retrouve dans tous les personnages, je pense. Et j'ajouterais aussi que la musique a fait aussi beaucoup partie de cet esprit créatif, parce que la musique, automatiquement, nous rappelle un Disney. On connaît tous la musique du Roi Lion, de Toy Story, ou même, pour prendre un exemple qui le concerne, parce que le Roi Lion et Toy Story, il ne les a pas connus, je prendrais l'exemple de Bambi. On connaît tous, je crois, les musiques de Bambi. Donc, on est adulte, mais au fond, ça nous ramène, ces musiques nous ramènent quelque part en enfance. Et c'est peut-être ça, finalement, aussi, ce qui peut être fascinant chez Disney, je crois. Cette capacité de lier vraiment, à travers un dessin animé, toutes les générations confondues.
1: Pourquoi Disney nous fascine tant ? C'est un article à retrouver dans le magazine La Fringale Culturelle. Avec un peu d'avance, je vous souhaite un bon week-end, Alexandre.
4: Merci beaucoup. Merci à vous et à tous vos éditeurs.
1: Dans l'épisode de ces tendances de ce vendredi, il sera question de télé-réalité. Enfin, pas vraiment de télé-réalité. Quelque chose approchant.
3: Très bien. Je suis à l'écoute.
1: C'est au programme de ces tendances. Dernier épisode de la semaine avec Muriel Jordan. Le temps d'écouter un bon Phil Collins. Merci d'être des nôtres. 5h53.

0: C'est vendredi, bientôt ce sera le week-end et comme chaque matin de la semaine, avant 6h, Muriel Jordan passe une tête en studio pour nous raconter le monde qui a oublié de tourner rond. Muriel, ce vendredi, vous vous intéressez à une fausse télé-réalité qui connaît un succès fulgurant.
1: Une télé-réalité pondue par l'intelligence artificielle qui décidément ne manque pas d'inspiration quand il s'agit de pourrir notre cerveau. Des personnages avec des têtes de fruits. Je laisse ces ados entre 12 et 16 ans vous expliquer. Je suis allée à leur rencontre et je leur ai montré des extraits de cette télé-réalité qu'ils connaissent bien.
2: C'est quoi ça ?
3: Bah quoi, on est amis, non ?
4: Bah je sais pas trop ce qu'on est.
2: C'est qui les personnages ?
5: Frésita, Frésio...
6: Là, ce qui me dit tant à fruits.
5: En fait, c'est des gens à tête de fruits.
6: Et là, ils sont sur une île de la tentation. Et il y a plein d'autres fruits qui arrivent pour essayer de voir s'ils se trompent.
7: Salut, Bananella. Ravi de te rencontrer.
8: Salut, Citronello. Moi, c'est Myrtilla.
9: Je sais que ça fait à peu près 51 millions de vues. Quelque chose comme ça.
2: Tu regardes ?
9: Non, pas trop. J'ai regardé seulement les grands résumés. Et j'ai regardé seulement jusqu'à l'épisode 11 sur YouTube.
2: T'aimes ? Tu regardes ?
10: Ouais, j'ai déjà entendu parler. Mais franchement, déjà, limitation. Ce que ça imite, c'est pas super intelligent. Alors encore, si on prend des fruits et qu'on fait avec de l'intelligence artificielle, c'est encore pire.
1: Voilà, c'est ça l'île de la Skibidi tant à fruits, avec sa compotée de personnages en forme de fruits et légumes et un contenu calqué sur le modèle de l'île de la Tentation. Curieusement, au micro, les gens disent qu'ils ne sont pas fans, mais les épisodes de cette fausse télé-réalité générée par l'IA cumulent près de 200 millions de neurones. De vues.
0: Mais alors Muriel, qu'est-ce qui fait que ça cartonne autant ? Qu'est-ce qui plaît tant aux jeunes qui regardent ce type de contenu ?
1: Les vidéos sont courtes, les contenus émotionnels sont forts, il y a de la vengeance, de la trahison, des disputes, les mêmes codes sexistes que dans la télé-réalité. Il n'en faut pas plus pour générer des hashtags et exciter l'algorithme. Mais ces collégiens qui confient regarder de temps en temps sont aussi parfois gênés par le contenu de ces vidéos.
6: C'est vulgaire, rien que quand on les voit faire des scènes où ils se touchent comme ça, ils font des danses bizarres, ils se regardent bizarrement, ils parlent vulgairement des femmes et tout ça. Je trouve ça vulgaire et ça se fait pas de montrer des vidéos comme ça.
8: Tu crois que tu le connais, Frésio ? Parce que t'as eu un date avec lui, ça y est, tu sais tout de lui ?
11: Mais Banano, tu vois, c'est ça ton problème. Tu penses qu'avec ta queue...
1: Ne vous affolez pas, on parle bien évidemment de la queue de la poire. Cette parodie fruitée de l'île de la Tentation ayant généré plus de 100 millions de vues en 10 jours, ça veut dire du business en vue, donc de l'argent. Alors la marque Oasis a décidé de s'y associer malgré les polémiques autour du contenu de ses vidéos. Bref, l'île de la Tentation version potager, c'est tendance, mais on s'en passerait bien. Les personnages font encore penser à ces brain rot, ces personnages grossiers, mal dessinés, inventés par l'IA et omniprésents sur les réseaux sociaux. Donc l'île de la Skibidi tant à fruits, ce sont des fruits qui font de la compote avec notre cerveau.
0: 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Si vous prenez la route ce week-end, c'est l'un des plus chargés de l'été. Votre radio ici sera à vos côtés pour vous accompagner au volant aux quatre coins du pays. On vous laisse avec toute l'équipe d'ici matin. Excellente journée.
12: Avec l'équipe d'ici Pays Basque sur le pont. Merci Johan, bonne journée et surtout bon week-end. Et oui, car aujourd'hui c'est vendredi. On est à quelques encablures du week-end. Bienvenue à vous. Et c'est le mantra qu'on vous répétera toute la matinée, je pense. Allez, c'est bientôt le week-end. C'est aussi ce que va sans doute se dire l'équipe d'ici Pays Basque ce matin avec Yannick aux manettes de cette émission et Céline Arnal pour vous informer. Bonjour Céline.
13: Bonjour David, bonjour à tous.
12: Je vous ai dit que c'était bientôt le week-end.
13: Absolument.
12: C'est bientôt le week-end.
13: Il y en a qui travaillent le week-end, vous savez.
12: Oui, il faut y penser aussi. Bon courage à vous.
13: Il y en a plein qui sont en vacances.
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12: Et il est tout juste 6h en ce vendredi, place à l'actualité. Le journal de 6h présenté par Céline Arnal.
13: 250 manifestants hier soir devant l'abattoir d'Oloron. Tous les syndicats agricoles, mais aussi des éleveurs, des bouchers, des habitants qui refusent la fermeture à la fin du mois de cet établissement public. Ils demandent un délai pour réorganiser la filière. Une rencontre a eu lieu avec le président de la communauté de communes du Haut-Béarn qui est gestionnaire de cet abattoir. Une rencontre qui n'a pas franchement rassuré les éleveurs, notamment Cécile Estrabou. Elle élève du porc en plein air et des vaches laitières à Ansféas, en Béarn.
15: Je trouve ça dramatique en fait, vraiment. C'est eux qui n'ont pas été foutus de calculer leur prix de revient, quoi. Tous les gros faiseurs sont partis et là maintenant on nous dit qu'il n'y a plus de volume. Ben oui, forcément, quoi. Ils n'ont rien fait pour garder les gens. Il y a une espèce de double discours où on vous dit ben voilà, il faut local, local, local, et puis là, rien. pour moi, ils ont pris leur décision, ils vont vendre ça à un privé et ce sera plus du tout un outil public et on n'aura pas voix au chapitre, ça me laisse dépité.
13: Alors, dans une réunion avec les manifestants, le président de la communauté de communes a tenté d'expliquer la situation de l'abattoir d'Oloron. Il n'y a plus d'argent, dit-il, il y a moins de tonnage aussi, ce n'est pas tenable en l'état, sauf peut-être, en tout cas c'est l'une des pistes évoquées hier soir, sauf peut-être donc en cas de mutualisation avec l'abattoir de Mauléon. Marc Auxibar.
3: L'une des pistes qui a été évoquée, sur lesquelles nous avions déjà tenté de travailler, mais qui malheureusement jusqu'alors n'avait pas abouti, c'est une mutualisation avec Mauléon, de personnel, je n'en sais rien, il y a plein de pistes, il faut ensuite les évaluer, y compris financièrement. Pardon de parler de finances, mais aujourd'hui la réalité des collectivités, c'est que nous n'avons plus de pognon. Nous ne pouvons plus assumer seuls un outil qui sert plus largement le territoire du Béarn et peut-être même du Pays Basque. Bien conscient de l'urgence du 30 août, je veux juste dire, au 30 août, l'abattoir n'a plus les moyens de payer les salaires.
13: Effectivement, l'échéance approche, la fermeture de l'abattoir c'est dans 2 semaines, donc le 30 août, une fermeture qui doit également être validée par le Conseil communautaire le 3 septembre. Les manifestants n'excluent pas d'ici là de bloquer carrément la ville d'Oloron si rien n'est fait.
12: Un homme condamné hier après-midi à Bayonne à 4 mois de prison avec sursis.
13: Fin juillet à Urune, sa fille a appelé les gendarmes pour une dispute entre ses parents. Sa mère a alors expliqué aux enquêteurs avoir été maintenue au sol, étranglée par son mari et avoir dû le mordre pour se dégager, des propos qu'elle a niés hier à l'audience. Outre la prison avec sursis, l'homme a tout de même été condamné et devra suivre un stage pour violence conjugale. Un homme est porté disparu dans le Gave de Pau. Les gendarmes d'Orthez sont à la recherche d'un homme de 65 ans qui est parti de chez lui mercredi en pleine crise de panique. La dernière fois qu'il a été aperçu, il se mettait donc à l'eau dans le Gave. Si vous pensez être en mesure d'aider les recherches, contactez le 17.
12: À Luglon, dans les Landes, à une 60aine de kilomètres de Biscarrosse, nouvel incendie de forêt.
13: À minuit cette nuit, la situation était considérée par la préfecture comme défavorable. 600 hectares déjà brûlés, 500 personnes évacuées, prises en charge à Sabre. Météo France annonce encore jusqu'à 36 degrés cet après-midi sur place. Dans le département des Landes, on le rappelle, 3700 hectares, 200 maisons et bâtiments ont déjà été détruits par un incendie immense à Biscarrosse à la fin du mois de juillet. Les pompiers se disent déçus et appellent d'ores et déjà à une journée de mobilisation nationale fin septembre. L'intersyndicale qui regroupe les 9 organisations a été reçue pendant plus de 2 heures par le ministre de l'Intérieur, Laurent Nunez. Mais les promesses ne sont pas au rendez-vous, disent les porte-paroles. Aucun engagement ne leur a été fourni quant à un recrutement massif de pompiers professionnels ou bien plus de moyens matériels. La canicule doit s'achever normalement aujourd'hui. Elle aura été l'une des plus longues de notre pays. 80 départements en vigilance orange hier encore. Une vague de chaleur qui a débuté le 28 juillet et qui dépasse désormais dans sa durée celle de 2023. 17 journées de forte chaleur dans notre pays. Les températures relevées hier ont été de 42 degrés par exemple en Ardèche, 42 degrés et demi dans le Cher. Les 40 degrés ont également été dépassés du côté de Bordeaux.
12: Et c'est reparti.
13: Premier match de la saison pour le Biarritz Olympique ce soir. Ce n'est qu'un match de préparation, mais pour la nouvelle équipe qui compte quand même 11 recrues, ce sera la première occasion de se tester grandeur réelle. Le BO reçoit donc Perpignan ce soir à Aguilera à 20h, avant d'accueillir Bayonne la semaine prochaine. 2 matchs de préparation avec des attentes différentes pour le staff du manager biarro Boris Bourraoua.
4: Il faut des amicaux difficiles. Ensuite, les joueurs vont être beaucoup gérés à l'intérieur de ces amicaux. Le match de Perpignan, par exemple, pour nous, c'est vraiment une fin de préparation d'été, puisque les joueurs vont pas dépasser 40 minutes de temps de jeu chacun. L'idée, c'est que sur 2 matchs, on arrive à toucher 80 minutes pour ceux qui vont démarrer le début du championnat. Donc, faut pas s'emballer, faut pas croire qu'on va jouer ce match à 15 et qu'on va jouer vraiment. L'idée, c'est de trouver notre défense et de voir un petit peu comment l'équipe réagit dans la difficulté, puisqu'en effet, Perpignan et Bayonne, ce sont 2 gros matchs avec 2 grosses équipes de top 14 qui arrivent à Aguilera et une à Dogé. Commencer à construire nos bases offensives. Mais ça sera important de se mettre dans le dur pour préparer la venue de Nice, qui sera évidemment une grosse équipe de Pro D2. Elle monte, ça c'est sûr, mais c'est un faux ami, comme on dit. C'est une équipe qui va arriver armée avec déjà des joueurs de niveau Pro D2. Donc on sait qu'il va falloir être dans le dur dès le départ.
13: BO USAP, c'est ce soir donc à 20h au stade Aguilera. Il reste des places aux alentours de 20-30 €.
12: Et puis si vous cherchez encore une idée pour ce week-end, sachez qu'une nouvelle fois, le comité des fêtes de Hurt a décidé de jouer la carte de l'originalité.
13: Dimanche soir, il y a un concert de la star du Zouk des années 90, Frankie Vincent. passants. Une venue qui fait plutôt sourire les habitants de la bourgade. Reportage Alexis Arad.
16: À deux pas de l'affiche arborant un jeune Francky Vincent montrant ses muscles, Aurora rigole.
17: Oh ben c'est joyeux quand même, c'est la joie, c'est la musique, c'est la danse. C'est une autre génération aussi, donc c'est intergénérationnel à Urte, donc c'est chouette.
16: L'évocation des paroles pas toujours très fines du poète antillais n'efface pas son sourire.
17: La fête, c'est danser avant les paroles d'une chanson. Ça peut des fois être un peu chaud, mais l'idée c'est de danser, quoi. Francky ou pas Francky, mais déjà c'est top qu'il vienne à Urte quand même.
16: Une star dans le village, c'est vrai que ce n'est pas fréquent, de quoi ravir aussi Andrea, carrément partante. Elle attend le concert de pied ferme.
18: Je pense que ça va être bien rigolo, on va bien s'éclater. Bon, les petits, ça va être un peu compliqué de leur expliquer les paroles, on est d'accord. Mais je pense qu'on les a tous un peu écoutés. Moi, je suis de la génération 90. On nous les passait à chaque repas de famille, ça nous a jamais choqués. Donc non, ça va être cool, il va mettre l'ambiance, je pense.
16: Des réactions majoritairement positives qui remontent aux oreilles du comité des fêtes. Bien content d'avoir saisi l'opportunité, explique Camille Aguerre.
19: Après, on sait que Francky Vincent, il ne faut pas non plus peut-être l'écouter au premier degré. Mais c'est quand même des musiques où tout le monde s'est ambiancé dessus au moins une fois, je pense.
16: Et les organisateurs de rappeler qu'il ne s'agit que d'une heure de concert au cœur de tout un week-end rempli de groupes locaux.
13: On était obligé de mettre 2-3 notes de musique quand même.
20: Ah bah oui, non mais on peut mettre le morceau entier s'il faut.
13: Voilà, concert de Francky Vincent donc dimanche soir à Urte pour la clôture des fêtes.
20: Déjà qu'il allait faire chaud aujourd'hui.
13: Ouais.
20: Oh là là, bah alors là, c'est dimanche, ça va être fou.
13: Vous vouliez une petite chanson dans la tête ? Et voilà, il est 6h07.
20: On en remettra d'autres. On en remettra d'autres tout au long de cette émission. Pour ce qui est de la météo annoncée aujourd'hui par Météo France, un début de journée assez bien ensoleillé et ensuite, hop, retour des nuages. Cet après-midi, des nuages qui pourraient même apporter quelques petits orages sur le relief notamment et principalement cet après-midi. Hein, ce matin, ça devrait être quand même bien ensoleillé pour tout le monde sous des températures plutôt sympathiques. 18 degrés en moyenne sur le relief ce matin, de 20 à 22 degrés partout ailleurs, ça sera comme ça toute la matinée, et puis ça va grimper l'après-midi. On sera loin des 36 degrés, mais quand même de 29 à 32 degrés annoncés dans l'intérieur des terres cet après-midi, et sur la côte, on devrait osciller entre 25 et 27 degrés. On attend aussi votre petit mot météo. À vous, quel temps fait-il chez vous ce matin? Vous venez nous le dire sur la page Facebook ici Pays Basque. Et pour l'instant, il est quoi? 6h08, tranquille.
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20: C'est pas du Francky Vincent pour débuter cette émission, mais ça bouge quand même pas mal.
13: Deuxième chanson dans la tête, ça.
20: C'est foutu. Hein.
13: Celle-là, elle est terrible.
20: Là, on va vous pourrir votre week-end. Hein. On vous prévient pour ce matin. C'est Bandolero, Paris Latino. Vous pouvez chanter, ça fera plaisir à Céline Armel. Tiens.

0: Le groupe Bandolino, Bandolero, interprète Paris Latino. Je mélange les mots ce matin à 6h12.
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0: En même temps, c'est normal, c'est vendredi, à quelques encablures du week-end. Vendredi 14 août aujourd'hui, 226e jour de l'année. Sachez qu'on fête les Évrard aujourd'hui, plutôt rare hein, comme prénom, on va pas se mentir. Bah, c'était surtout donné dans la noblesse du Moyen-Âge. Vous voyez, les seigneurs francs et germaniques, il y en avait plein des Évrards.
3: Ouais.
0: Il y en a plus beaucoup depuis. L'INSEE comptabilise seulement environ 450 naissances sous ce nom depuis l'année 1900. C'est vous dire à quel point il ne doit pas y en avoir beaucoup. Donc si vous en avez un dans votre entourage, gardez-le précieusement quand même. On a quelques anniversaires aussi à célébrer. Aujourd'hui, celui du papa d'Astérix, l'un des deux papas d'Astérix, René Goscinny, est né un 14 août en 1926. Et petit fait amusant, un an plus tard, 1927, c'est la voix d'Astérix qui naît, Monsieur Roger Carrel.
4: Toutes ces émotions, ça m'a ouvert l'appétit. Qu'est-ce que tu dirais d'un petit encan pour se caler l'estomac? Un ou deux sangliers?
5: Oh ben, j'ai pas très faim.
4: Non, tu te moques de moi. Tu imagines? Des sangliers bien juteux.
0: Ça se rappelle tellement de souvenirs, oui. Cette voix. Roger Carrel, c'était la voix d'Astérix, c'était aussi la voix de Winnie l'ourson, c'était la voix de Bernard dans le film Bernard et Bianca. Enfin, un nombre incalculable de dessins animés qu'il a pu doubler. Très très grand comédien auquel on voulait voilà faire un petit coucou ce matin. Et puis en musique, toujours un peu de musique dans l'éphéméride le matin, on va célébrer l'anniversaire d'un homme peu connu qui s'appelle Larry Graham, qui est chanteur et bassiste au sein d'un groupe qui, dans les années 60, a posé, on va dire, les bases du funk dans le monde entier. C'est le groupe Sly and the Family Stone. Et Larry Graham, c'est juste celui qui a inventé le slap. Vous voyez, quand on tire les cordes d'une basse comme ça, pour faire ping, ping, ping, ping, ping, ce petit son là. Bah lui, Larry Graham, c'est celui qui l'a inventé. Et il naît aujourd'hui, un 14 août, en 1946. Voilà, c'est la petite info en plus, vous en faites ce que vous voulez.
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0: Dans l'émission Bienvenue chez vous, chaque matin du lundi au vendredi entre 9h et 10h. Parfois on se pose des questions, on va dire volontairement provocatrice. La question du jour étant, apprendre le basque en 2026, acte de résistance culturelle ou perte de temps? Je vous avais prévenu, volontairement provocatrice. Cette question, on l'a posée à l'occasion de la 24e Corica. On l'a posée surtout à Maïder, la présidente d'AEK, et à notre Chéchili à nous, notre Chéchilifois. Après tout, on s'est demandé, est-ce que les bascophones parlent entre eux juste pour que l'on ne comprenne pas?
11: Ah ben vous vous trompez Alexis, mais bien sûr.
12: Mais j'y vais.
11: Il faut pas croire que les gens sont toujours au centre du monde quoi. Et quand on parle en basque entre nous, c'est pas pour parler du voisin. Enfin, c'est juste qu'on parle des fois en basque. En plus, je pense que tous les Euskaldun sont assez ouverts pour que quand il y a une personne qui ne comprend pas le basque, l'intégrer à la conversation et faire des points pour lui dire voilà, on est en train de discuter de ça, de ne pas l'exclure. Le basque, c'est l'Euskala, c'est une langue qui est incluante. Pas excluant. Donc
12: j'utilise cette phrase parce que c'est un des clichés que oui, vous entendez surtout énormément. Voilà, c'est un des clichés.
13: Et souvent, c'est des fois, on est dans une réunion, une dizaine de personnes, et il y en a une qui parle en français. Et là aussi, des fois, c'est souvent, on se dit, c'est dommage de, voilà, d'être, alors que c'est quand même notre langue de communication. Et comme disait Chéchili, enfin, moi, c'est ma langue maternelle. Et puis, je dis pas, je parle pas parler pareil en français ou en euskara. C'est une langue avec qui, enfin, souvent, l'autre, on a confiance. Il y a une histoire de confiance aussi qui,
12: c'est là où c'est important proche. Aussi, parce qu'il y a l'apprenant qui a envie. Comment on peut le motiver, justement, pour qu'il s'accroche, pour qu'il apprenne, pour pas qu'il se sente peut-être des fois mis de côté parce qu'il comprend. comprend pas.
13: Voilà, souvent dans des cas comme ça, on le met à côté d'une personne qui est donc bascophone, la réunion se fait en basque et la personne lui traduit. En même temps, il y a de plus en plus de systèmes avec les casques aussi, de traduction, ça c'est très bien parce qu'on perd beaucoup moins de temps à faire, pas à faire dans les deux langues.
11: Moi j'ai appris l'euskara et c'est vrai qu'il y a une chose qui est importante, c'est qu'il ne faut pas avoir peur de faire des fautes. Souvent, les gens qui apprennent des langues, et ça marche pour l'euskara, mais d'autres langues aussi, ils osent pas parler parce qu'ils disent, ouais, mais je vais me tromper, je vais pas faire une phrase correcte, etc.
0: Je vous avais prévenu, hein, c'est une question qui nourrit les débats. Et encore, ça a duré une heure. C'est une émission qu'on peut retrouver d'ailleurs en podcast sur l'application ici, le site internet ici.fr. 6h18. Dans quelques instants, on file au sémaphore de Sokoa pour prendre des nouvelles du temps. Ce sera après un bon Bee Gees. Mais du genre de Bee Gees un peu...
12: Smooth.

0: 1977 sur l'album Saturday Night Fever des Bee Gees. On trouvait ce titre How Deep Is Your Love sur votre radio ici Pays Basque, 6h22. On a rendez-vous comme chaque matin avec le sémaphore de Sokoa, avec notre Vigie aujourd'hui, et juste avant le week-end c'est Bichente qu'on va aller retrouver tout de suite. Bonjour Bichente.
1: Bonjour David.
0: Ça va la forme?
1: Toujours.
0: Bah oui, avec vous, c'est toujours comme ça. Hein. Comment ça se passe de votre côté ce matin?
1: C'est gris et ça se découvre un peu, semble-t-il, on va dire, la moitié du ciel est ennuagé.
0: Ok, donc il va encore y avoir des nuages pendant un moment là, ou c'est en train de partir là?
1: C'est en train de partir, c'était complètement couvert tout à l'heure, à 4h, et là ça va mieux, on croise les doigts, on espère... Un petit peu de nuages quand même, ça fait du bien quand il fait chaud.
0: Il y en aura cet après-midi, hein, d'ailleurs, nous annonce Météo France, et peut-être même des orages. Mais sur le relief, sur la côte, on devrait être assez épargné quand même. La mer, elle est comment aujourd'hui?
1: Alors, la mer, on a 1,20 m environ de houle, hein, de 0,90 à 1,40 m.
0: Pas mal.
1: Température 25,1.
0: Dans l'eau,
2: dans déjà
0: l'eau.
2: Oui.
0: Ah oui, d'accord. 25.
1: Et dans l'air, 23,2.
0: Ah oui, quand même.
1: Ouais. Ouais, c'est un peu plus chaud qu'hier. On a un vent de sud-ouest pour une dizaine de kilomètres heure. On avait quasiment 20 kilomètres heure en milieu de nuit. Et la marée est haute, eh bien, en ce moment, 6h21, coefficient de 102, basse à midi 12, et haute ce soir, 18h36, toujours 102 de coefficient. Ouais. Et la visibilité, une vingtaine de kilomètres.
0: C'est le maximum, hein, les coefficients aujourd'hui, ça va commencer à baisser, oui, à partir de demain, c'est ça, hein?
1: Exactement.
0: J'avais bien retenu ce que vous m'aviez dit hier, vous voyez, j'ai retenu ma leçon. Merci Vicente, je crois qu'on a tout dit.
1: Ben oui, je pense qu'aujourd'hui, là, ce matin, c'est bien.
0: Mais oui, mais parfait, comme d'habitude, voyons. Merci Vicente, la belle journée au sémaphore.
1: Adieu.
0: À tout à l'heure, après le journal de 9h. 6h24, on vous emmène comme chaque matin avant le retour de l'info à la rencontre des gens d'ici, grâce à Valérie Delos qui est partie en vadrouille avec son micro tout au long de cet été pour vous rencontrer et pour vous présenter Denise aujourd'hui. Denise, c'est une femme courage. À 74 ans, elle a décidé de se séparer de son mari parce que la vie, elle était devenue tout bonnement impossible. C'était une question de survie pour elle, mais vous allez l'entendre, divorcer à un âge avancé, c'est pas facile.
3: Bonjour, je m'appelle Denise, j'ai 79 ans, je suis originaire du Massif Central.
4: Aujourd'hui, vous êtes à Cambo-les-Bains.
3: Oui, tout à fait.
4: Vous m'intéressez, Denise, parce que vous avez une expérience de vie qui est rare et qui, à mon avis, peut intéresser plein de nos auditeurs et auditrices. Vous avez divorcé, ça, à la limite, maintenant, c'est quelque chose qui arrive assez régulièrement. Mais vous avez divorcé à un âge assez avancé.
3: Oui, plus de 70 ans.
4: Mais ça, c'est fou. Qu'est-ce qui fait qu'à 70 ans, 74, c'est ça exactement?
3: Oui.
4: On se dit, stop, ça suffit, je me sépare.
3: Il y a un moment où, quand même, il faut se protéger. Là, il fallait que je protège ma vieillesse. Je pense qu'on envisage l'avenir tout en appréhendant le vieillissement. Mm. Lorsque le couple ne s'entend vraiment pas, c'est trop.
4: Ouais.
3: C'est trop de se projeter vers un devenir et d'affronter également les éclats dans le couple. Et on reproche à l'autre ce qu'on a accepté pour différentes raisons. Mmh. Je me sentais pas capable de vivre seule avec deux enfants. C'était pas pour une raison financière, puisque je travaillais et je m'assumais financièrement, mais c'était vraiment l'appréhension de devoir élever deux enfants tout seul, surtout des adolescents.
4: Vous étiez plus heureuse dans ce couple?
3: Il y a eu une alternance de moments, on voyageait, on restait pas sur place, mais des difficultés financières,
4: ouais,
3: à assumer très très rapidement. Et d'autant plus difficiles qu'elles étaient cachées.
4: Voilà. Étaient très dépensiers, c'est ça?
3: Très pulsionnelles.
4: D'accord.
3: Sur, ouais, ces dépenses.
4: Ah oui. Arrive sûrement le moment de la retraite, quand on se retrouve en tête à tête, c'est peut-être là aussi que tout devient compliqué.
3: Il y a eu une petite chance. C'est que moi, j'étais plus âgée que lui. 3 ans, c'est pas beaucoup, mais ça compte. Moi, je me retrouvais à la retraite, à continuer des activités. J'aimais beaucoup la country, par exemple. Donc, ça pouvait aller. On se voyait de temps en temps, d'autant plus qu'il travaillait pas sur place. Donc, on se voyait les week-ends. Tout ça, ça faisait passer la pilule, on va dire.
4: Et alors, arrive le moment où il est en retraite.
3: Mais c'est là où les problèmes ont apparu, vraiment.
4: Ouais.
3: La réalité de vivre ensemble. Alors, paradoxalement, on a très bien vécu la première année de Covid. Eh bien, il n'y avait pas l'influence par rapport à la l'extérieur.
4: Oui, c'est ça. Ce problème, c'était la consommation.
3: Voilà.
4: Là, il n'y avait plus de consommation,
3: voilà.
4: Donc ça allait.
3: Il n'y avait pas.
4: 74 ans, donc vous décidez de divorcer. Ben, ce n'est pas si simple que ça quand on est âgé qu'on veut divorcer, j'imagine.
3: Non, ce n'est pas simple. C'est pas simple. Je trouve que je n'ai pas été aidée par l'avocate. Mmh. Il a vraiment fallu que je dise « je veux aller jusqu'au bout ». Il y a eu des complications qui m'ont fait dire à un moment donné « bon, ben, tu arrêtes, hein,
4: ouais.
3: tu assumes ce genre de choses et tu arrêtes parce que j'en pouvais plus ».
4: Comment vous avez tenu ?
3: Dépressif. Mmh. Mmh. Je tenais tant qu'il fallait,
4: ouais.
3: mais après ça a craqué.
4: Et du coup là, vous êtes heureuse ?
3: Ah oui, là c'est très très... On a une vie... On s'ennuie pas.
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0: Merci avec le groupe Echnebelsa, juste avant le retour de l'info.
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0: L'équipe d'ICI Pays Basque se réveille avec vous ce matin, avec nos leftos également. On filera du côté de Mauléon dans la boulangerie d'Alexandre dans les prochaines minutes, juste après le retour de l'info à 6h30. L'essentiel de l'actu en français dans le monde en 90 secondes avec Valentine Letesse.
6: Les flammes avancent à toute vitesse dans les Landes. 600 hectares de forêt parcourus hier soir en un peu moins de 10 heures. Depuis Luglon à l'ouest de Mont-de-Marsan, d'où le feu est parti. Virulent, imprévisible aussi selon le préfet. 500 habitants ont quitté leur maison. Un feu nourri par la chaleur. Ce jeudi a été l'une des journées les plus chaudes jamais enregistrées selon Météo France. 75 départements sont maintenus en vigilance orange canicule ce matin. 5 à l'ouest en sortent. Le Finistère, les Côtes d'Armor, la Manche, le Calvados et l'Ille-et-Vilaine. Soupçonné d'avoir mis le feu à Mérignac, incendie dans lequel 2 pompiers sont morts en juillet, un ado de 15 ans est mis en examen en Gironde et placé en centre éducatif fermé. Son frère aîné, arrêté avec lui cette semaine, a été relâché. Vos données transmises aux impôts, potentiellement volées. Bercy confirme une intrusion dans les fichiers du fisc sans donner plus de détails. Le site French Breaches, spécialisé dans les cyberattaques, parle lui de quasiment 700 000 profils récupérés par les pirates. Un week-end rouge sur la route, très difficile de rouler demain dans toute la France et dès aujourd'hui dans le quart sud-est, dans le sens des retours, le reste de la France est en orange. Nous ne verrons plus Florent Manaudou dans un bassin. Le nageur français tire sa révérence demain, 18h, au championnat d'Europe de Paris, après une carrière aussi grande que son maître 99. 6 médailles aux Jeux Olympiques, dont l'or en 2012 sur le 50 mètres nage libre.
0: Valentine Letesse, merci beaucoup. On retrouve Valentine à 7h30. Quant à nous, à 6h31, Céline, place à notre reportage en basque. On vous propose ce matin une rencontre avec un nouveau joueur du Biarritz Olympique cette année. Bon, un nouveau, pas si nouveau que ça en fait.
7: Bah oui, ce soir Biarritz dispute son premier match de préparation contre Perpignan à Aguilera à 20h. L'occasion pour nous de rencontrer Iban Iriart Uruti, un camboard qui évoluait à Dax jusque-là, Rancha Kurutchari.
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7: Ben Iriart Uruti qui sera ce soir sur la pelouse du stade Aguilera pour le match entre Biarritz et Lussap. Le coup d'envoi, c'est 20h. Dans notre journal de 7h, retour sur cette altercation avant-hier entre les pêcheurs du port de Saint-Jean-de-Luz et des militants de Sea Shepherd. L'association de défense des océans n'a pas pu accoster comme elle le voulait dans le port. Et si l'abattoir de Mauléon et l'abattoir d'Oloron mutualisaient leurs moyens? C'est l'une des pistes évoquées hier soir lors de la rencontre entre les manifestants et le président de la communauté de communes. L'abattoir béarnais doit fermer définitivement à la fin du mois d'août. Cet été, plus que jamais, les collectivités ont dû prendre des mesures pour apporter de la fraîcheur dans les bâtiments publics. À Anglet, 100 000 euros ont été débloqués pour installer du matériel pour rafraîchir les bâtiments du centre de loisirs Baroja. On ira sur place dans notre reportage. Le pic de chaleur, c'était hier, mais il va encore faire chaud.
0: Ouais. Jusqu'à 32-33 degrés annoncés dans l'intérieur des terres cet après-midi, au meilleur de la journée, de 29 à 32 degrés pour être tout à fait précis. Sur la côte, on respirera un peu plus, on va dire, grâce à ce vent d'ouest qui va nous souffler dessus, entre 25 et 27 degrés au meilleur de la journée, annoncé par Météo France. Mais il fait déjà très chaud hein, ce matin, mine de rien.
7: J'avais 23 en arrivant à 3h.
0: Au Stabat, 22 degrés à 6h35 ce matin, c'est ce que nous écrit Payo sur la page Facebook d'ici Pays Basque. On a Ramuncho, lui, qui est à Aux, 20 degrés, un plafond du brouillard très bas et il bruine même. Ils ont la route mouillée du côté de Aux. C'est pas le cas chez nous, je peux vous le dire. À Urugne, chez Marie-Laure, 21 degrés d'ores et déjà. Et ce qui est assez fou, Payo, un autre Payo, nous écrit lui depuis Lantabat. C'est couvert, mais 24 degrés au moment où on se parle et ça va continuer de grimper. On oscille ce matin, 23 degrés sur la côte en moyenne dans Daya Saint-Jean-de-Luz en passant par Biarritz et Bayonne. On attend évidemment votre petit mot météo sur la page Facebook d'Ici Pays Basque. Vous connaissez la musique. 6h36.
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0: On va avoir chaud ce matin, on part en Soule dans quelques minutes pour y retrouver notre lefto du jour, notre ami boulanger Alexandre qui doit être en train de s'affairer dans son four dans la boulangerie du Moulin à Mauléon. On y va après Renaud qui fait souffler le vent et on en a bien besoin.
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0: matin.
1: Renault sur votre radio, ici Pays Basque, avec Dès que le vent soufflera à 6h40.
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1: Est-ce que le vent souffle ce matin? Quel temps fait-il chez vous? Cette question, on la pose à nos lève-tôt chaque jour aux alentours justement de 6h40. On est à Mauléon ce matin avec Alexandre à la boulangerie du Moulin. Bonjour Alexandre.
4: Oui, bonjour, bonjour à tous.
1: Ça va bien ce matin? Pas trop chaud?
4: Un peu trop, ouais.
1: Ouais,
4: dans les fournis, il fait très chaud. Dans les fournis.
1: Alors vous, en plus, oui, c'est vrai que vous êtes autour du four, mais c'est vrai que dans l'intérieur des terres, alors hier, c'était pas rigolo, ça a monté très très haut, ça risque de monter aussi cet après-midi. Là, ce matin, on est à quoi, une vingtaine de degrés encore, j'imagine?
4: Ouais, 21, et là, il pleut vite un peu, donc ça fait du bien, mais bon, ça n'a pas duré.
1: Ah, ça pleut vite, vous avez droit à un petit peu de fraîcheur ce matin?
4: Voilà.
1: Ah bah ça,
4: il fait bon.
1: C'est une info qu'on n'avait pas. Il fait bon en Soule, tous en Soule.
4: J'ai vu des cyclistes passer, donc c'est bon signe.
1: À 6h40 là, des cyclistes?
4: Ah ouais, j'en ai vu 4 qui sont passés il y a pas longtemps.
1: Ah ouais, motivés les mecs quand même.
5: Après il fait chaud d'un côté l'après-midi. Hein.
1: Oui,
5: c'est au petit matin.
1: Non, mais même motivé pour faire du vélo déjà, quoi. Ça arrive, de base. Alexandre, moi, c'est pas le vélo qui m'intéresse, vous vous en doutez, c'est ce qui sort du four ce matin.
4: Ah là, j'ai les viennoiseries juste avant l'ouverture. Ça va être tout chaud pour l'ouverture, c'est bon.
1: Ah, parfait. Vous ouvrez quoi, dans un petit quart d'heure?
4: Ouais, à 7h.
1: Eh ben, rendez-vous à 7h à la boulangerie du Moulin à Mauléon pour vos viennoiseries fraîches. Enfin, fraîches. Chaudes, mais fraîches, du coup. Enfin, je sais pas si vous voyez où je vais en dire.
4: On va pas se refroidir avec.
1: Non, ça m'étonnerait. Bon, on profite, on prend un peu de bruine en venant chez vous le matin et après on se réchauffe avec les viennoiseries. Voilà, c'est parfait.
4: C'est
1: merci beaucoup, Alexandre.
4: Merci à vous.
1: Très belle journée, à très vite à Mauléon.
4: Bonne journée, merci.
1: Bye bye. 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
1: Ce matin, à 6h43, nous allons voir comment une chanson traditionnelle irlandaise est devenue un classique de la chanson basque. C'est dans une chanson, une histoire, et c'est conté, évidemment, par Gorka Robles.
6: Bonjour à tous. Nous partons aujourd'hui du côté de l'Écosse pour parler d'une chanson qui, dans son titre original, s'appelle « Oh Wally Wally », chanson folklorique traditionnelle qui est apparue dans la première fois dans un ouvrage « Tea Table Miscellany » d'Alan Ramsay en 1724. Alors pourquoi parle-t-on de cette chanson? C'est parce que ensuite elle est devenue un grand classique anglais, « The Water is Wide ». Et ça, c'est une chanson très connue en Angleterre, cette mélodie qui parle d'une histoire terrible, un mariage scandaleux, la séparation de James Douglas et Lady Barbara Erskine à la fin du XVIIe siècle. Bref, ça nous raconte la douleur de la séparation, l'impossibilité de traverser un vaste plan d'eau comme métaphore des barrières émotionnelles qui peuvent exister entre les gens et les personnes. Bref, cette chanson, eh bien, elle va continuer de se diffuser, de se répandre, et elle va arriver sur la contrée de l'Irlande. Et en Irlande, en 1985, Renaud part faire une émission télévisée là-bas en compagnie de Michel Denisot et Michel Sardou, et il découvre l'Irlande pour la première fois. Et lui, eh bien, il va traduire une chanson qui va devenir la ballade nord-irlandaise. Et ça nous parle beaucoup plus.
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6: Cette chanson, bien, Renaud y exprime son attachement à la culture irlandaise, son rejet de la guerre civile, et la ballade nord-irlandaise, eh bien, elle appelle, est devenue un symbole de réconciliation, de fraternité, et souvent reprise dans les chorales, par les chœurs, pour expliquer, comme le dit la philosophie humaniste de Renaud, pas de Dieu, pas de guerre, mais des hommes et de la musique. Eh bien, ce choix, cette phrase qu'a choisi Renaud, il va mettre dans un album en 1981. L'album s'appelle « Marchand de cailloux » et il enregistre la ballade nord-irlandaise, donc « The water is white », donc « Oh Wally Wally ». Vous voyez, faut suivre l'histoire. Et cette chanson, bien, qui parle de paix, qui parle de réconciliation, elle va avoir de l'écho au Pays Basque. C'est Peyo Hospital, du duo Peyo Hospital et Pancho Carrère, qui va écrire des paroles en basque pour parler du processus et des négociations pour le désarmement et la paix au Pays Basque. C'est la société civile et les les élus locaux qui vont jouer un rôle majeur en tant qu'instigateurs et accompagnateurs de ce processus de paix. On va réussir à trouver une solution. Les armes vont être rendues le 18 avril 2017, comme je l'ai dit, par la population et par les élus locaux. Et cette chanson, Bakemina, c'est la chanson qui va accompagner ce processus de paix qu'a réussi la société civile au Pays Basque contre l'État espagnol et français qui n'en voulait pas. On écoute Pays Hospital, Pancho Carrère, Bakemina.

l'Irlande au Pays Basque, il n'y a qu'un pas qu'on franchit avec le duo Panchoa et Tapeyo, le titre Baque Mina, dont Gorka Robles vient de vous conter l'histoire, une histoire à retrouver en podcast sur l'application ici. 6h49 dans vos trois infos en plus ce

0: de la vieille ville. Il y a la main nue à l'honneur ce samedi après-midi du côté de Biarritz pour les amateurs de pelote. Ce samedi au Trinquet de la Négresse, une soirée qui va mettre en lumière la main nue élite pro organisée par la toute nouvelle association Plécari. Ce samedi 15 août, c'est dans l'idée de faire découvrir ou redécouvrir la main nue dans ce quartier biarrois où la pelote a toujours eu une très belle place. Grosse partie reine qui verra s'affronter les pères Peyo Laralde et Yon Saint-Paul face à Pierre Etcheverry et Antoine Lureau. Une info aussi qui concerne une association, l'association Andy Triathlon, qui organise un camp de Taldi ce dimanche dans l'église de Villefranche avec le groupe Bostachola. L'intégralité des fonds récoltés va servir à l'investissement de matériel de sport et loisirs à destination des personnes en situation de handicap. C'est essentiel donc si vous voulez donner le coup de main. Et puis allez, petite info en plus, une dernière, et c'est vous qui nous la livrez sur notre répondeur au 05 59 59 17 17. Rendez-vous ce week-end, je crois.
1: Ce dimanche 16 août à 18h30, en l'église d'Arkhang, concert du chœur d'homme Gourekin. Vous entendrez des airs traditionnels et festifs en basque, en espagnol et en français. En première partie, le programme vous permettra également de découvrir le dynamique quatuor sous le tin Ousta, qui associe l'harmonie des voix au rythme entraînant du chant basque. Vous pourrez enfin apprécier le répertoire original de la chorale mixte « Les clés du chant » de Guiche, composé de célèbres airs de variété. Trois groupes pour une belle soirée de concert. Rendez-vous dimanche prochain 16 août à 18h30 en l'église d'Arkhang.
0: Le rendez-vous est pris, merci. 05 59 59 17 17 si vous voulez faire de même et nous inviter à un événement que vous organisez ou auquel vous participez tout simplement. 6h52, voici Rose avec le titre « La liste ».

C'est avec ce titre qu'elle est soudainement apparue dans nos bacs. C'était en 2006. Rose chante la liste sur votre radio ici Pays Basque. Où dans 5 minutes, on retrouvera le journal de 7 heures, toute l'actualité présentée par Céline Arnal. Et nous, dans quelques instants, on vous emmène à la rencontre d'Alex. Alex, c'est

0: Un surfeur, il a ses petits plaisirs de l'été, et vous vous doutez d'où est-ce qu'il va nous envoyer.
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0: Mais avant ça, on se plonge dans la discothèque d'ici Pays Basque et dans les années 80, direction l'Angleterre avec le groupe AA et le titre Stay on These Roads. C'est pas le plus connu, okay, mais il est sympa quand même.

0: Ah oui, ils n'ont pas fait que Take On Me, ils sont aussi les auteurs de ce titre Stay On These Roads, le groupe AA sur votre radio ici Pays Basque à 6h58. On va pas y rester sur la route, on va plutôt se rendre au milieu de l'océan, et cela en compagnie d'Alex. Alex, il est surfeur, et donc vous vous doutez de à quoi ça ressemble son petit plaisir de l'été à lui.
1: Passer le feu d'artifice du 15 août dans l'eau, les palmes au vent et la tête dans les étoiles. Bonjour, je m'appelle Alex, j'ai 28 ans et j'habite à Bassussari. Mon petit plaisir de l'été, c'est d'aller me faire des petites sessions de body surf juste après le boulot, quand ça redevient calme, jusqu'au coucher du soleil, voire même de des fois déborder un peu pendant la nuit.
2: Où est-ce que vous allez, Alexandre ?
1: Plutôt à la grande plage, c'est à côté du travail. La plage jolie, c'est là où j'ai grandi, je la connais par cœur. Quand on est dans l'eau, entre regarder le palais, voir l'Espagnol loin et les montagnes, c'est très sympa, oui. Ça m'arrivait de faire, par exemple, un petit 15 août, se cacher un peu dans les vagues quand on doit sortir et passer le feu d'artifice du 15 août dans l'eau, les palmes au vent et la tête dans les étoiles.
2: À aucun moment, vous n'avez eu peur ?
1: Pas eu peur, parce que c'est pareil, hein, comme on la connaît par cœur, on sait se repérer, parce que même dans la nuit, comme c'est éclairé, on sait exactement où on est, on a l'habitude, quoi.
2: Quelle perception on a de vivre ce feu d'artifice-là du 15 août depuis l'océan ?
1: Complètement différent. Moi qui ai grandi ici et qui ai l'habitude de le faire au milieu du monde, donc collé serré avec tout le monde, là ça permet d'être vraiment dans sa bulle avec les feux d'artifice qui pètent au-dessus, donc le niveau du bruit c'est x10 et d'être vraiment tranquille, quoi. Sans non plus être sur le bateau, parce que pour l'avoir fait, le plus chiant c'est de rentrer. Aux éditeurs d'ici, je leur souhaite qu'on puisse continuer à passer des étés tranquilles, avec du monde dans la bonne ambiance, et qu'on évite toutes les dérives que l'on a tendance à entendre les dernières années, quoi.
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0: Bon réveil, si vous nous rejoignez, on est le 14 août et il est 7h. Et à 7h, on s'informe dans le journal de Céline Arnal.
4: Si Shepard n'est pas la bienvenue à Saint-Jean-de-Luz, avant-hier, les militants de l'Association de protection des océans ont voulu entrer dans le port de Saint-Jean pour observer la dauphine qui évolue dans la baie depuis plusieurs mois maintenant. Mais ils en ont été empêchés. Lamia Essenlali est la présidente de Si Shepard France.
5: Notre bateau, le Walrus, est arrivé au port de Saint-Jean-de-Luz et on a eu un comité d'accueil de certains pêcheurs qui voyaient d'un très mauvais œil la présence de Si Shepard à Saint-Jean-de-Luz. Un pêcheur a retiré les amarres du bateau. Un autre a pris à partie un membre de l'équipe en lui envoyant une cigarette allumée au visage. Heureusement, c'était pas trop grave. Puis, en fait, alors que nous avions une réservation au port de Saint-Jean-de-Luz, on nous a précisé que nous n'étions plus les bienvenus et que nous n'avions plus de place au port, donc nous avons dû partir.
4: Le président du comité régional des pêches, Serge Larsabal, a su comprendre la mobilisation des pêcheurs. Il a une autre version des faits.
6: Les pêcheurs ont pris ça pour la provocation. Tout le monde sait les contentieux que fait Si Shepard par Mons et par Vaux contre la pêche. Donc voilà, ils se sont rassemblés à quelques-uns pour leur dire qu'ils n'étaient pas le bienvenu et de partir. Voilà, sans plus et ils sont partis. Il n'y a pas eu d'échauffourée, il n'y a pas eu de violence, loin de tout ça.
4: Le bateau de Si Shepard, le Walrus, a patrouillé hier encore dans la baie. L'association dit actuellement rechercher un port de relâche.
0: Et si l'abattoir de Mauléon et d'Oloron mutualisaient leurs moyens ?
4: Eh bien, c'est l'une des pistes évoquées hier soir. 250 personnes, dont des éleveurs de Soule et de Basse-Navarre, manifestaient donc leur refus de voir l'établissement d'Oloron fermé au 30 août. Comme l'a annoncé il y a quelques semaines le président de la communauté de communes qui gère ce site. Au cours d'une réunion entre les différentes parties, la piste d'une mutualisation a donc été évoquée. Ce jeudi aura été l'une des journées les plus chaudes jamais enregistrées en France. 42,5 degrés dans le Gers, plus de 40 degrés relevés par Météo France à Bordeaux ou encore à Angers. À Agen, 75 départements sont encore en vigilance orange canicule aujourd'hui. Un épisode caniculaire qui devrait progressivement toucher à sa fin. Cet été, du coup, plus que jamais, les collectivités ont dû prendre des mesures pour apporter de la fraîcheur dans les bâtiments publics. À Anglet, 100 000 euros ont été débloqués pour installer du matériel pour rafraîchir les bâtiments du centre de loisirs de Baroja. Alexis Arad.
7: Les sauveuses sont ces sortes de turbines fixées au plafond. Bastien Brett est chargé d'opération au service bâtiment de la ville d'Anglet.
8: On est dans une salle où il y a des brasseurs d'air plutôt circulaires qui ont pas trop la même forme que on a l'habitude d'avoir avec des pales. C'est parce qu'ils ont un fonctionnement un peu spécifique. L'air chaud de base monte, donc il monte au milieu de ce brasseur d'air et il est recraché en fait sur les côtés. Il vient lécher le plafond et redescendre un peu plus loin.
7: De quoi obtenir une légère brise.
8: Ça crée un mouvement d'air et donc là, température dans la pièce, elle ne change pas, mais en termes de ressenti, on a ce mouvement d'air qui rafraîchit un peu les personnes.
7: Les personnels ont vite pris le coup de main. Ronan, responsable de l'accueil des 4-5 ans au centre Barauja.
9: On ouvre aussi les couloirs extérieurs. On fait venir de l'air frais avec des ventilateurs directement dans les pièces. Comme ça, on optimise à fond. Et ensuite, une fois que la journée est lancée et que les températures montent, on ferme tout à l'extérieur. On est bien dans les pièces et on y reste.
7: Un vrai soulagement pour les corps et pour les esprits.
9: Effectivement, on n'a pas ça à s'inquiéter. On fait notre boulot d'animateur comme on le ferait le reste de l'année, en hiver, au printemps, et tout est bien.
7: Et en cas de très fort coup de chaleur, deux espaces climatisés dits refuges ont été mis en place.
4: Et nous reviendrons sur ce plan thermique avec Claude Olive, le maire d'Anglet et l'invité d'ici Pays Basque tout à l'heure à 7h45.
0: Canicule, manque de pluie, ça favorise les incendies.
4: Et à Anglet, encore à partir de midi aujourd'hui, les forêts du Pignada et du Lazaret sont fermées à nouveau par sécurité. Un nouvel incendie s'est déclaré dans les Landes hier après-midi à Luglon, à une soixantaine de kilomètres de Biscarrosse. Cette nuit, selon la préfecture, la situation était considérée comme défavorable. 600 hectares déjà brûlés dans la nuit, 500 personnes évacuées et prises en charge à la commune voisine de Sabre. Les pompiers appellent à une nouvelle journée de mobilisation nationale. Ce sera le 29 septembre. L'intersyndicale se dit déçue de son entrevue hier avec le ministre de l'Intérieur. Aucun engagement ne leur a été fourni.
0: 7h04 en rugby. Le championnat de Pro D2 reprend dans 2 semaines, mais en attendant, il faut s'entraîner.
4: Alors voilà, 2 matchs de préparation qui attendent le Biarritz Olympique. Le premier, c'est ce soir à Aguilera, à 20h, c'est face à Perpignan. Le BO qui compte dans ses rangs 11 recrues cette année, notamment Iban Iriart Uruti. Portrait avec Stéphane Garcia.
10: À 33 ans, le talonneur boucle la boucle et le natif de Cambo, formé au BO jusqu'à la catégorie espoir, retrouve Aguilera en provenance de Dax.
11: Il y a beaucoup de fierté. Bon, même si c'était il y a longtemps maintenant, les années passent, mais ça fait plaisir de revenir ici, dans ce stade que j'ai beaucoup supporté. Maintenant, ce sera mon tour de jouer. Donc, il y a quelques années, j'y aurais pas cru. Le chemin a été long, mais je m'y sens bien. Ma place, elle est ici.
10: Iban Iriart Uruti a découvert le rugby pro sur le tard, il y a 3 ans à peine, après de longues années d'amateur à Saint-Jean-de-Luz.
11: Ouais, moi, je me considère vieux jeune. Je crois que j'ai encore un peu de jus, mais c'est pas une pression supplémentaire. Je m'étais déjà mis la pression avant ça, donc j'ai l'habitude, ou du moins l'envie, de profiter de chaque match. Donc, faire étape par étape, et puis on fera les comptes à la fin.
10: Une mentalité irréprochable que salue son manager Biarro, Boris Bourawa.
12: On a besoin de combattants, on a besoin de leaders et Iban est excellent aussi pour conduire les ballons portés, il est excellent sur la touche. C'est une recrue phare de l'été et je pense que d'avoir le BO dans le sang comme il l'a et dans le cœur, ça sera aussi quelque chose en plus.
10: Et permettre de trouver une assise en conquête pour Biarritz pour aller chercher la première partie du classement cette saison en Pro D2.
4: En attendant, c'est ce soir le premier match de préparation. Biarritz, USAP, c'est donc ce soir à 20h au stade Aguilera. En Cesta hier soir à Saint-Jean-de-Luz, finale du 4e Master. Barandica et Oyenart ont battu Erquiaga et Basque 15-13, 13-15, 1-5. Du côté de Garassi et du Trinquet Garat, demi-finale du Master de Garassi. Mathieu Hospital et Andoni Hippard ont battu Eneco Maïs et Luis Sanchez 40-19. Et puis en natation, place à présent aux épreuves individuelles pour Léon Marchand au championnat d'Europe à Saint-Denis. Le Toulousain sera ce matin sur les séries du 200 mètres papillon, distance sur laquelle il est champion olympique et champion du monde. Ce sera tout à l'heure à 10h29, très précisément, pour sa première course en individuel. Hier soir, les Bleus ont décroché 2 nouvelles médailles. L'argent pour Marie-Anne Molus sur le 50 mètres d'eau et pour Maxime Grousset sur le 100 mètres papillon. Il va faire chaud aujourd'hui encore. Alors on est en vigilance jaune canicule, mais il va faire encore très très chaud.
0: Ouais, même si on perd quelques petits degrés par rapport à hier, dans l'après-midi, on annonce quand même de 29 à 32 degrés dans l'intérieur, jusqu'à 26, 27 degrés sur la côte basque. Et ce sera sous les nuages, parce que même si on va se réveiller sous le soleil, peu de nuages normalement, on nous annonce Météo France pour ce matin. Les nuages reviendront un peu plus nombreux cet après-midi. Quelques orages accompagnés de pluie pourraient même tomber sur le relief aujourd'hui, nous annonce Météo France. Ce matin, qu'est-ce que ça donne? C'est plutôt doux, hein, c'est plutôt pas mal. Hein. On a par exemple Stéphane qui nous écrit sur la page Facebook d'ici Pays Basque, il est à Saint-Pierre-d'Irube. 22 degrés déjà au lever du jour. On nous annonçait aussi tout à l'heure Peyo qui était à Lantabat. 24 degrés déjà ce matin également. 22, 24, ce seront un peu les températures de cette matinée. J'en profite aussi, je parle de Stéphane puisqu'il nous glisse qu'il souhaitait un joyeux anniversaire à sa maman. Voilà.
4: Et bien sûr. Sorionac maman.
0: Sa maman qui doit nous écouter depuis le nord de la France apparemment ce matin. Bah, plein de mouchous du coup au nord de la France. Et puis à l'ami Stéphane qui souhaite un joyeux anniversaire à sa maman du coup. Oh, ça fait plaisir à dire. 7h08.
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0: Pourquoi pas lui gagner un cadeau à la maman. On va jouer à une épreuve de force basque dans quelques instants, juste après Johnny.
14: Gabriel,

0: Ah, les fans de Johnny s'en sont donnés à cœur joie ce matin. Gabriel, sur votre radio, ici Pays Basque. Je le tiens pas mal, 7h11.
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0: Ouais, c'est pas pour me jeter des fleurs, mais ouais, je le tiens pas mal quand même. 7h11, vous allez venir jouer avec nous là ce matin au 05 59 59 17 17. On a une épreuve de force basque sous le coude pour vous. Quelle épreuve, me demanderez-vous? C'est une question à laquelle j'ai pas de réponse pour l'instant, puisque c'est vous qui allez la déterminer, cette épreuve, en tirant la roue dans quelques petites minutes, ou plutôt en faisant tourner la roue, parce que si on tire sur la roue, ça marche beaucoup moins bien. Qu'est-ce que vous allez pouvoir gagner ce matin? Eh bien, attention les amis, on va vous envoyer en VIP, s'il vous plaît, au Royal Ai de Saint-Jean-de-Luz le 20 août prochain pour les internationaux de Cesta Punta. Et quand je dis VIP, je me moque pas de vous, c'est du vrai VIP. C'est-à-dire que vous arrivez à 19h au Royal Ai de Saint-Jean-de-Luz, hop, petit cocktail en terrasse, ambiance calme et détendue. Juste derrière, à 20h, hop, le repas servi à table avec que des produits du coin, des produits du cru, des producteurs locaux, partenaires des internationaux de Cesta Punta. À 21h45, évidemment, la grande partie de Cesta avec les meilleurs joueurs professionnels du circuit. Et derrière la partie, et oui, parce que c'est pas encore fini, hop, dernier petit cocktail de champagne, mes amis. Ça va être du VIP. On vous avait prévenu. On a deux entrées VIP pour vous, les internationaux de Cesta Punta au Royal Ai de Saint-Jean-de-Luz. Pour gagner, il faut déjà venir jouer. 05 59 59 17 17.
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0: À 7h13, avant de jouer, on met un coup d'œil dans le rétro. C'est le nom de la chronique de Gérald Roux qui, chaque matin de cet été, nous propose de nous retourner sur l'actualité marquante depuis le début de l'année. Et ce matin, Gérald, retour sur le retour en force de la sardine.
6: Car la sardine, c'est la grande mode culinaire du moment. Au printemps, s'est développée une véritable tendance sardine sur les réseaux sociaux. Des jeunes femmes, notamment, en ont fait des caisses, pour ne pas dire des boîtes, sur ce petit poisson qu'elles considèrent comme l'aliment ultime, bon pour la santé, bon pour la peau, pas cher, pratique et chic. Des recettes originales surgissent en vidéo et montrent comment sublimer la sardine. Une influenceuse déclare notamment « Mon obsession du moment, c'est la sardine ». Vous allez me dire que c'est assez fascinant de voir comment une mode sur Internet peut redonner du lustre à un aliment somme toute assez banal qui fait partie de notre patrimoine depuis des décennies. Je me souviens à la maison, quand mon père ne voulait pas se casser la tête à faire à manger, il ouvrait une boîte de sardines. Un peu de beurre, du pain, et hop, le tour était joué. Mais savait-il à l'époque que les sardines étaient aussi vertueuses pour sa santé? Car depuis quelques années, bien avant la folie internet de ce printemps, on a pris conscience des qualités nutritives de la sardine. Riche en oméga-3, donc bonne pour le cœur, riche en protéines et en vitamine D, contenant peu de métaux lourds, et même riche en calcium, à condition de manger les arêtes. Quoi qu'il en soit, notre société avide de raffinement, de décorum, a parfois transformé la sardine en produit de luxe. Certaines boîtes de sardines se vendent jusqu'à 20 euros quand elles sont millésimées avec de l'huile d'olive maturée bio AOP. Et dans certains restaurants, comme la brasserie Lip à Paris, la sardine millésimée est à 13 euros sur la carte. Heureusement, la sardine toute simple dans le commerce reste un aliment très abordable, entre 1 et 3 euros. Et c'est aussi pour ça que nous l'adorons. Quand notre pouvoir d'achat rétrécit, notre appétit grandit pour la petite sardine. Les ventes ont grimpé ces derniers temps et les producteurs se frottent les mains. Pour finir, quelque chose me dit que vous avez peut-être trouvé une idée pour le barbecue ce soir.
0: C'est qui m'aurait presque donné faim, l'ami Gérald Roux. Mon œil dans le rétro, une chronique à retrouver bien sûr sur l'application ICI, en podcast ou notre site internet ICI.fr. La musique d'ICI avec Yulen Alonso et on revient pour jouer à la Force Basque.

0: chanteur et virtuose du Trikitisha, originaire du Guipuscoa, Julen Alonso, est sur votre radio ici Pays Basque avec le titre Norbera Garena. La Force Basque, ce matin, vous propose de repartir avec un très très beau cadeau. Deux entrées VIP, ça veut dire que vous avez le cocktail, le repas, la petite coupette de champagne à la fin et évidemment l'accès aux grandes parties de Sesta Punta au Rayalay de Saint-Jean-de-Luz. Ça a donné des envies à Jean-Daniel qui est avec nous ce matin depuis Urugne. Bonjour Jean-Daniel.
1: Bonjour, bonjour à tout le monde.
0: Alors amateur de Sesta Punta alors Jean-Daniel?
1: Un petit peu oui.
0: Un petit peu amateur, vous avez joué, pratiqué un peu vous-même?
1: Non, du tout.
0: Mais ou pas que de la cesta, hein, je sais pas, de la pala ou de la main nue.
1: De la pala, oui, un petit peu de pala.
0: Voilà, je savais bien que j'avais un sportif avec moi ce matin.
1: Oui, me vive alors.
0: C'est dans la tête, généralement, hein, Jean-Daniel, que ça se passe.
1: Oh.
0: Bon, vous connaissez la chanson, enfin en tout cas j'ose l'espérer, les règles du jeu, vous savez qu'on va jouer ensemble, Jean-Daniel, vous allez relever une épreuve de force basque qu'on va découvrir là, tout de suite, grâce à vous. Dès que vous donnez le top, on lance la roue et on découvre quelle épreuve vous allez relever ce matin.
1: Stop.
0: Ah bah, c'est parti. Une épreuve simple, s'il vous plaît, c'est vendredi.
2: La chanson sans émotion.
0: Et c'est une de nos épreuves préférées. Non, mais vous allez voir. Vous êtes un peu mélomane quand même, Jean-Daniel.
1: Oui.
0: Vite fait, un petit peu. On va voir si ça va vous servir. La chanson sans émotion, c'est très simple. On a une voix de robot qui vous lit une chanson. J'allais dire qui vous interprète. Non, il vous la lit tout simplement. Il va falloir me retrouver ou l'interprète ou le titre ou les deux. Ça serait encore mieux, Jean-Daniel. Ok.
1: D'accord.
0: Vous êtes prêt? Vous avez les esgourdes grandes ouvertes. Alors l'extrait, attention, le voici.
2: 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Elles s'en allaient vers le midi, la Méditerranée. Un vol de perdreaux par-dessus les champs montait dans les nuages. La forêt chantait, le soleil brillait au bout des marécages.
0: Ah, c'est autre chose quand il n'y a pas la musique, hein, quand même. Est-ce que ça vous dit quelque chose? Quelque chose?
1: Le chasseur?
0: Le chasseur, on a le titre. Est-ce que vous avez l'interprète?
1: Michel
3: Nelpech,
1: je
3: crois. Par-dessus l'étang, soudain j'ai vu.
0: À vous, Jean-Daniel.
1: Non, peut-être pour que ça pleuve.
0: Eh ben ouais, voilà, justement, allons-y.
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0: C'est gagné. C'est bon, ça. Soirée VIP, Jean-Daniel, very important person, vous allez être au Rayalay de Saint-Jean-de-Luz le 20 août prochain. Deux entrées VIP pour aller assister aux internationaux de Sesta Punta. Le cocktail, le repas, la petite coupette de champagne à la fin, tout ça c'est offert, c'est cadeau, c'est dans la poche, Jean-Daniel.
1: D'accord, merci beaucoup, merci à ici France Bleu.
0: Presque ça, c'est ici Pays Basque.
1: Ici Pays Basque, oui. Ouais.
4: Mais on est les mêmes.
0: Aussi,
4: hein.
0: Ça marche aussi, on n'a pas changé.
1: C'est à l'ancien franc encore. Hein.
0: Bon, enfin, on va compter en ancien franc. Je ne sais pas combien ça fait.
4: Radio France Pays Basque alors.
0: Ouais. Radio Bleu. Jean-Daniel, à bientôt sur l'antenne d'ici Pays Basque et à très vite au Rayalay de Saint-Jean-de-Luz. Hein.
1: D'accord, merci.
0: Profitez-en bien, des bisous.
1: Merci beaucoup.
0: 7h22, nous allons là tout de suite maintenant vous plonger dans l'histoire. En partant d'un nom, d'un surnom, notre guide vous raconte une histoire en lien avec le patrimoine du Pays Basque. C'est dans votre chronique Nom de Nom. Nom de nom, on vous propose une nouvelle virée à travers l'histoire avec notre guide Cédric Touza. Bonjour Cédric.
5: Bonjour David et Gounon.
0: On va voir aujourd'hui que des surnoms peuvent naître à la suite d'un coup d'éclat. Et on en a un bon exemple quand on se promène dans l'une de nos rues bayonnaises.
5: Une rue au nom original, Ménigne Sauve la Ville.
0: Avec cet accent, ça sent le gascon quand même.
5: Ça veut dire la petite qui a sauvé la ville. Alors qui est cette fille que l'on appelait ainsi? Son vrai nom, c'est Marie Garaille. Elle était chapelière et, dit la légende, épouse d'un soldat du Château Vieux.
0: Et ça nous ramène au XVIIe siècle.
5: Et à une époque troublée, la Fronde. Cet épisode de l'histoire de France où le pouvoir de Mazarin et d'Anne d'Autriche et du petit Louis XIV est contesté par une partie de la noblesse.
0: Et c'est ce qui a motivé plus tard la construction de Versailles.
5: C'est une des raisons. Effectivement, ça a été un tel traumatisme pour Louis XIV qui a craint pour sa vie qu'il s'est dit, bon, cette noblesse là qui complote, il faut que je l'ai autour de moi, il faut que je l'occupe avec des plaisirs et des frivolités, comme ça ils penseront pas à me faire du mal. Alors les frondeurs à l'époque font alliance avec l'Espagne prépare donc une attaque sur la frontière, mais encore faut-il prendre Bayonne.
0: Et c'est là que notre histoire commence.
5: Notre histoire ou la légende. Alors qu'est-ce qui est vrai dans tout cela? Je sais pas trop, mais je vais vous la raconter comme on l'a raconté aux enfants de Bayonne au début du XXe siècle.
0: Père Cédric, raconte-nous une histoire.
5: Tout à fait, écoutez bien. Nous sommes en... Je vais arrêter.
0: Oui,
5: voilà. Bon, nous sommes en 1651. Un espion espagnol se faisant appeler Labarre passe plusieurs semaines à Bayonne. Son vrai nom, c'est Pedro Muñoz et il a son petit nom également, Mantilla. Pendant plusieurs jours, il prend des repérages, il s'infiltre aussi dans dans le château vieux.
0: Et il va prendre les empreintes des serrures et surtout, celle de la clé de la grande porte.
5: L'arme du crime, effectivement. Une clé pour ouvrir en grand les portes du château vieux pour permettre l'invasion espagnole. Il loge dans une auberge tenue par un certain Fourcade qui est apparenté à Marie Garay. Et à Saint-Jean-de-Luz, chez Pierre Garay, le frère de notre héroïne Marie, Mantilla avait laissé son complice Sanchez qui permettait de faire passer la correspondance en Espagne. Ménigne et maligne. Parce que l'espion lui commande un chapeau, elle est chapelière, un peu peut-être pour la courtiser, pour la draguer. Et elle commence à avoir un soupçon. Elle le voit, comment dire, être mal à l'aise, aller se cacher dans sa chambre. Et elle court le voir dans sa chambre et elle le voit essayer de passer par la fenêtre avec un paquet. Elle le retient. Notre espagnol essaie de la poignarder. Heureusement, il loupe son coup. Son mari, le mari de Marie, l'attrape. Il est maîtrisé et ensuite il est jugé et exécuté.
0: Et les Bayonnais, on l'imagine bien, furent très reconnaissants.
5: Pour récompenser Marie du service éclatant qu'elle a rendu à Bayonne, le corps de ville lui a alloué une rente très importante et le peuple la surnomma, dès lors, Ménigne Saoublabile.
0: D'où le nom de la rue bayonnaise d'aujourd'hui.
5: Oui, paraît-il, c'est du côté des arènes, que l'hôtellerie se trouvait par là-bas vers la Chepaillée, que ça s'appelait les Trois Pigeons.
0: Et sans Marie Garay, peut-être que l'histoire de France aurait été bien différente et qu'on parlerait tous espagnol du coup. Merci Cédric.

0: tube dans la carrière du Britannique Nick Kershaw sur votre radio ici Pays Basque, juste avant le retour de l'info.
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0: Dans quelques instants, direction le domaine Abadia à Handaï pour votre instant climat nature du matin. Avant cela, à 7h30, l'essentiel de l'actualité. L'essentiel de l'actu en français dans le monde, présenté en 90 secondes par Valentine Letès.
3: Retour de flammes dans les Landes. Un nouvel incendie a parcouru 600 hectares sur la seule journée d'hier. Décrit comme puissant et imprévisible par le préfet, 500 habitants ont évacué les alentours de Luglon, c'est à l'ouest de Mont-de-Marsan. Le feu repart à Saint-Just, au sud de Rennes. Plus de 300 pompiers luttent contre ces reprises, attisés selon nos journalistes sur place par le vent et les températures très élevées d'hier. Nous avons vécu l'une des journées les plus chaudes jamais enregistrées dans le pays. 42 degrés relevés par Météo France en Ardèche. Et ce vendredi s'annonce encore brûlant. 75 départements sont en vigilance orange canicule, avant une baisse des températures à l'ouest d'abord à partir de ce week-end. Nos données potentiellement volées sur le site des impôts. Victime, confirme Bercy, d'une cyberattaque en juin. Près de 700 000 profils de particuliers et de professionnels sont concernés selon un site spécialisé, le français French Bridges. Sur la route, en gare et dans les aéroports, ça coince partout pour ce week-end du 15 août. Grève à la SNCF sur la région Normandie, le détail sur ici.fr. Grève aussi chez EasyJet avec une quarantaine de vols annulés demain et un trafic très difficile, rouge partout en France sur la route des vacances. La quête de médailles en individuel commence pour Léon Marchand. Après l'argent sur le relais de ses championnats d'Europe de natation lundi, le champion olympique dispute les séries du 200 mètres papillon aujourd'hui, alors que nous dirons au revoir à un autre champion demain. Florent Manaudou, 35 ans, prend sa retraite.
0: Valentine Letès, qu'on retrouvera tout à l'heure à 8h30. Quant à nous, dans l'actualité, elle se dit en Euskara. Ce matin, Céline, place à notre reportage en basque, rencontre avec un nouveau joueur du Biarritz Olympique cette année. Bon, un nouveau, pas si nouveau que ça.
4: Ouais, ce soir, Biarritz dispute son premier match de préparation contre Perpignan à Aguilera. C'est à 20h l'occasion pour nous de rencontrer Iban Iriart Uruti, un camboar qui évoluait à Dax jusque-là, à Arantxa Kurutxari.
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4: Iban Iri Arthur Uti qui sera sur la pelouse du stade Aguilera ce soir pour le match amical entre le Biarritz Olympique et le SAP. Le coup d'envoi, c'est 20h.
0: Tout à l'heure dans le journal de 8h, Céline, on verra que notre pays connaît un de ses étés les plus difficiles cette année.
4: Canicule, manque de pluie, autant de situations qui favorisent les incendies. À Anglet, à partir de midi, les forêts du Pignada et du Lazaret sont fermées à nouveau par sécurité. Anglet qui en plus cet été a lancé un plan thermique. Des travaux ont été menés au centre de loisirs de Barroja. On parle de tout cela avec Claude Olive, le maire d'Anglet. Il est notre invité à 7h45. Et si l'abattoir de Mauléon et l'abattoir d'Oloron mutualisaient leurs moyens? C'est l'une des pistes évoquées, en tout cas hier soir. 250 personnes, dont des éleveurs de Soule et de Basse-Navarre, manifestaient hier leur refus de voir l'établissement béarnais fermé au 30 août. Si Shepard n'est pas la bienvenue à Saint-Jean-de-Luz, avant-hier, les militants de l'Association de protection des océans ont voulu entrer dans le port pour observer la dauphine qui évolue dans la baie depuis plusieurs mois maintenant. Ils en entendent été empêché par des pêcheurs.
0: 7h35, vigilance.
4: Encore une
0: jaune.
4: Grosse journée.
0: Ouais, vigilance, c'est dur à dire. Jaune.
4: Oui.
0: À la canicule cet après-midi. On observera dans l'intérieur des terres entre 29 et 32 degrés selon Météo France. On en perd quand même quelques-uns par rapport à hier, mais il va continuer de faire très chaud jusqu'à 26, 27 degrés attendus sur la côte cet après-midi. Ce matin, qu'est-ce que vous nous annoncez sur la page Facebook d'ici Pays Basque? On n'avait pas encore salué Nini qui nous écrit depuis Mendive. 20 degrés et encore un peu de nuages ce matin. Et des photos vraiment de plus en plus magnifiques que vous nous envoyez chaque jour, ça fait plaisir à voir. Ce matin sur Urte, il fait 22 degrés, nous écrit Patricia, le ciel est gris, il y a un petit air agréable, un petit vent là qui est en train de souffler, un vent de nord qui devrait s'orienter à l'ouest cet après-midi, ce qui devrait nous ramener un petit peu de nuages, nous annonce Météo France. Attention aussi sur le relief où quelques orages pourraient tomber cet après-midi. Vous avez remarqué que j'emploie le conditionnel. 7h36.
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0: Nous attendons dans quelques instants une virée au domaine Abadia à Hendaye pour votre instant climat et nature du matin. Ça sera après le titre Déchaîne-moi d'Alain Chamfort.

0: Si l'air de cette chanson vous dit quelque chose, c'est tout à fait normal. Parce que cette chanson, Déchaîne-moi, interprétée par Alain Chamfort, c'est non pas une reprise, mais plus une adaptation libre d'un tube de Barry White. Oui, le célèbre Can't Get Enough of Your Love, Babe. Vous voyez, c'est pour ça que vous avez l'air dans la tête. Alain Chamfort sur votre radio ici Pays Basque, 7h39.
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0: Voilà, je vous ai ouvert des perspectives musicales incroyables. 7h39, on file du côté d'Andaï au domaine Abadia pour votre instant climat nature du matin avec notre guide Vincent aujourd'hui depuis l'Observatoire. Bonjour Vincent.
3: Bonjour et good morning David.
0: Que nous dit l'Observatoire d'ailleurs sur la météo aujourd'hui? Là, on a des trucs un peu bizarres. On nous annonce des nuages, on nous annonce du soleil, des orages l'après-midi, sous une canicule. Enfin bon.
3: Ce matin, ça descend péniblement jusqu'à il y a 80.
0: Oh, par contre, on a énormément de mal à vous entendre et à vous comprendre, Vincent, surtout. Je sais pas si vous êtes dans un endroit où il n'y a pas beaucoup de réseau ou pas. On essaye de régler le problème. Vous êtes toujours avec nous, Vincent?
3: Je suis toujours avec vous. Est-ce que vous m'entendez?
0: Là, on vous entend beaucoup mieux. Surtout, ne bougez plus. Je sais pas ce que vous êtes en train de faire.
3: Je ne bouge plus.
0: Parfait.
3: Je ne bouge plus.
0: Donc, on reprend.
3: Il fait 23 degrés avec 83% d'humidité, donc une température ressentie de quasiment 30 degrés.
0: Ah ouais, déjà.
3: Voilà, lever de soleil magnifique, un petit voile quand même très humide. Et je pense que ça va rester comme ça toute la journée, un peu lourd quoi.
0: Ouais, il va faire lourd aujourd'hui. C'est aussi ce que nous annonce Météo France, jusqu'à 32 degrés dans l'intérieur des terres, notamment cet après-midi. Même si vous, Vincent, ce matin, au domaine Abadia, à Andaï, c'est du littoral dont vous vouliez nous parler aujourd'hui.
3: Oui, on va se rafraîchir un petit peu en fait. Je vais vous parler donc de l'aire marine protégée en fait qui s'étend de la baie d'Andaï jusqu'au rocher de Biarritz.
0: C'est quoi une aire marine protégée très exactement?
3: Alors, ce n'est surtout pas une cloche de verre qui interdit tout accès à l'océan. C'est en fait un espace délimité où on concilie les activités, la pêche, le nautisme, le tourisme, avec la préservation durable des espèces et des habitats.
0: Et cette aire marine protégée, cette AMP chez nous, elle va quoi? De la baie d'Andaï jusqu'au rocher de Biarritz à peu près?
3: Exactement David. Et en fait, elle abrite en fait en quelque sorte une nurserie marine. On le sait pas forcément, mais dans les eaux andaïaises, pour le coup, on voit passer des dauphins qui sont de passage. Mais il y a aussi des hippocampes qui sont cachés dans la végétation marine. Il y a des espèces nouvellement décrites de limaces de mer. Il y a une multitude d'oiseaux migrateurs aussi qui font halte dans la baie de Tchingoudi. Et c'est vrai que je repensais l'autre jour à une rencontre un petit peu intéressante, et j'avais vu un poisson lune juvénile un matin dans la baie de Tchingoudi, dans des eaux très peu profondes.
0: Ouais, donc il y a vraiment une grosse biodiversité dans cette baie, quelque chose dont on ne se doute pas quand on la regarde comme ça.
3: Tout à fait, mais comme nous, en fait, elle subit un peu le réchauffement. Donc, il y a un réchauffement des eaux qui est important, qui est notable, et des pollutions humaines. Et donc, en fait, ça modifie le milieu avec des proliférations de microalgues dont on a parlé déjà, Ostréopsis, et des régressions de forêts sous-marines d'algues brunes, en fait.
0: Ça perturbe donc, beaucoup en fait, la faune.
3: Ça perturbe.
0: Ouais,
3: voilà, exactement. Excusez-moi, David, ça perturbe la faune, les gorgones, les oursins, les crustacés, les poulpes. Et donc, en fait, voilà, c'est la raison pour laquelle nous, au niveau du Pays Basque, on s'est doté d'une AMP.
0: Qu'est-ce que ça veut dire exactement en termes de protection? J'imagine qu'il y a plusieurs niveaux de protection. Comment ça marche exactement une AMP?
3: Exactement. Mais en fait, voilà, toute la zone n'est pas protégée de façon égale. Il y a une zone de protection générale, en fait, qui encadre les rejets en mer, la vitesse des navires, certaines formes de pêche vraiment insuffisamment sélectives ou dégradantes, tout en laissant la place aux usagers, on va dire, responsables.
0: D'accord.
3: Et après, il y a des zones qui sont renforcées. Donc là, c'est des règles plus strictes. La pêche professionnelle et de loisirs est possible, mais encadrée. Les mouillages d'encre, en fait, les ancres des bateaux peuvent arracher les fonds marins, donc ça peut être régulé. Et puis certaines activités nautiques motorisées sont restreintes. Et après, on passe vraiment dans une protection plus forte avec les cantonnements, comme à Guétari, et réserve intégrale. Et ça, c'est vraiment des cœurs de sanctuaire, en fait. Donc là, toute extraction ou perturbation est interdite. L'humain, en fait, n'y est qu'un observateur scientifique discret. D'accord. Et c'est là, en fait, que la nature peut reprendre ses droits et réensemencer, finalement, le littoral alentour.
0: Est-ce qu'il y a un endroit, un site internet par exemple, où on peut voir les zones justement de protection chez nous, où on peut savoir comment est délimitée cette AMP?
3: Oui, tout à fait, sur le site de la communauté d'agglomération, donc communauté-paysbasque.fr, vous avez en fait tout un article sur comment est protégée l'aire marine.
0: D'accord.
3: Et en fait, tout ça, hein, ça a pour but, finalement, en fait, d'adapter les niveaux de protection en fonction de l'intérêt écosystémique de chaque site. Tous les sites ne sont pas si intéressants, mais en protégeant les bons sites, en fait, on assure l'avenir des ressources marines et de nos usages habituels et locaux.
0: Et ça, évidemment, c'est plus qu'essentiel, ce genre de zone, les AMP, les aires marines protégées. On en sait désormais un peu plus là-dessus, grâce à vous. Merci, Vincent.
3: Avec plaisir, David.
0: Bonne journée, bon week-end, surtout. On se retrouve lundi.
3: Merci
0: au domaine
3: beaucoup.
0: Abadir Handaï.
3: Merci.
0: Merci, Vincent. Adieu.
3: Au revoir.
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0: Il est 7h45, place à l'invité de la rédaction ce matin. La France sort à partir d'aujourd'hui d'un nouvel épisode caniculaire. 17 jours de chaleur extrême consécutifs, c'est du jamais vu. Les communes ont dû investir. Anglette d'ailleurs a lancé un plan thermique et on en parle, Céline, avec notre invité, le maire d'Anglette.
7: Bonjour Claude Olive.
8: Bonjour.
7: Canicule, sécheresse, un nouvel incendie s'est déclaré dans les Landes hier. 600 hectares déjà brûlés, en tout cas sur le bilan officiel du côté de Luglon, 500 personnes évacuées. Les forêts du Pignada et du Lazaret à Anglette sont à nouveau fermées à partir de ce midi. Le feu, les incendies, c'est vraiment l'inquiétude pour vous cet été en tant que maire ?
8: Oui, d'abord je veux avoir un mot de solidarité par rapport à mes collègues et à ce que vivent les habitants dans les Landes aujourd'hui, puis tout ce qu'ont vécu la Gironde et les Landes d'avant. Oui, c'est une inquiétude parce qu'il y a 6 ans, moi quand je vois les images, c'est un très mauvais souvenir pour moi.
7: Oui, l'incendie...
8: Voilà, donc nous à notre échelle, on a brûlé 90 hectares sur 270, il y avait eu 11 maisons de détruites. Voilà, donc tout ça me remémore des très mauvais souvenirs. Je pense que c'est le plus mauvais souvenir de mon mandat, de mes mandats. Et donc, voilà, moi je travaille avec l'Office National des Forêts, je travaille avec les services de l'État. Chaque fois qu'on a des périodes comme ça, de chaleur, même s'il faut, on fait un peu le yo-yo, on ouvre et on referme. Chaque fois qu'on a un taux d'humidité qui est inquiétant, ce qui est le cas aujourd'hui, eh bien, on ferme. En tout cas, ma main ne tremble pas, même si ça fait quelques rouscailleurs, comme on dit ici en patois. Tant pis, en tout cas, moi, je veux plus et je veux pas faire vivre à notre population et au territoire ce genre de situation qui est quelque part très inquiétant pour l'avenir.
7: La sécurité avant tout, donc sécheresse, canicule. Vous avez lancé sur la ville un plan thermique cet été, notamment pour le centre de loisirs de Baroja. En quoi ça consiste ?
8: Alors d'abord, on a été un peu précurseur par rapport à tout ça, puisque on a dans notre plan pluriannuel d'investissement sur le dernier mandat, on a investi 4,5 millions d'euros sur la rénovation énergétique renforcée des écoles et des bâtiments. Donc ça, c'est la première chose. On avait aussi climatisé les crèches. On avait un peu anticipé. Et puis derrière, on a vécu cet épisode que chacun a vécu au mois de juin. Et contrairement à d'autres communes, parce que c'est pas de notre ressort, on n'a pas fermé les écoles. Et par contre, on a bougé et déplacé 800 enfants par jour, où on les amenait à la patinoire, où on les amenait au théâtre Quintao, où on les mettait au frais. Bon, ça a été hippique, et puis ça a bien plu aux enfants. Sauf que quand on a vécu ça, moi j'avais dit aux équipes, il faut qu'on trouve des solutions. Et on avait l'été qui arrivait, et le centre de Baroja qui allait ouvrir, et on n'était pas équipés. Donc on a lancé un plan.
7: En priorité, en fait.
8: Dans l'urgence, quoi. Exactement. J'ai fait une priorité par rapport à ça. Donc, on a commencé par Edouard Rio, où on a mis en place un dispositif sur une salle de 110 mètres carrés complètement climatisée. Et après, on a mis des destrificateurs d'air dans les 3 salles où on reçoit les enfants. Moi, je suis assez bluffé par ce système.
7: Ouais, alors on va l'expliquer rapidement. Hein. C'est un système qui brasse un petit peu l'air et qui permet d'avoir une sensation un peu plus de fraîcheur, en tout cas.
8: Alors, en tout cas, moi, ce que je peux vous dire, c'est qu'on en avait mis dans le bâtiment. On en a mis dans le bâtiment d'Isadia. Et je me suis déplacé avec les services en pleine canicule. C'est impressionnant.
7: Et la suite, c'est quoi, alors, Claude?
8: Alors, la suite, on a commencé par Édouard Rio parce qu'on allait tout petit. Donc, on a fait ça. Et on est parti sur Baroja. On a mis des voiles sur la verrière du couloir qui passe. On a mis des voiles d'ombrage. Et puis, on est reparti avec notre système de destrificateur, des brasseurs d'air, parce qu'on ne peut pas en mettre partout. Quand on a une hauteur de plafond qui est trop haute, il faut qu'on... Là, on vient mettre des brasseurs d'air. Et on a mis 12 salles comme ça d'activité. On a équipé. Il en faut un pour 15 mètres carrés. Donc, vous avez des salles avec 2-3 matériels. Ou ça peut aller jusqu'à 4. Et puis là aussi, on a climatisé par étage chaque une salle la plus grande climatisée.

0: épisodes caniculaires, il y en aura d'autres dans les années à venir. Merci beaucoup Claude Olive, maire d'Anglet, d'être venu dans notre studio ce matin.
1: Merci. Une entrevue que vous pourrez évidemment retrouver en podcast sur l'application ici et sur notre site internet ici.fr. Il est 7h51.
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1: On passe à la suite et on vous emmène à la rencontre des champions, des championnes de demain. C'est dans la chronique Retenez bien son nom, présentée par Olivia Leray, qui va nous présenter ce matin une gymnaste. Et une gymnaste qui a remporté au dernier championnat d'Europe de gymnastique la médaille de bronze du concours général tout de même.
4: Elena Kola, elle vient d'avoir 16 ans, l'année où on a le droit de passer chez les grands dans le monde de la gymnastique. Comme toutes les jeunes filles de son âge, Elena, elle est en train de grandir. Des centimètres en plus et quelques repères en moins. Sa croissance, elle brouille parfois un peu les repères d'un sport aussi millimétré. Mais comment vous dire que c'est trois fois rien, puisqu'elle est quand même revenue de sa première Coupe du Monde senior avec trois médailles. Une médaille d'or au sol, deux en argent à la poutre et au bar asymétrique. C'est énorme. Il faut la voir s'envoler pour comprendre tout ce qu'est la grâce, la justesse et l'esthétisme. Alors si vous êtes plutôt palmarès que beauté avant tout ça dans les catégories jeunes, elle est triple championne de France au concours général, double championne de France junior et triple championne d'Europe en catégorie junior. Elena et son sport, ça a commencé en baby gym à 18 mois, même pas, hein, au club très connu d'Avoine-Beaumont. Sa maman est entraîneur là-bas. Alors Elena, bah, c'est une habituée des gymnases depuis toujours. Je vous disais que comme toutes les jeunes filles de son âge, elle grandit. Et contrairement à toutes les jeunes filles de son âge, ses journées sont à rallonge et millimétrées. Entraînement, 7h30 jusqu'à 10h. Cours, de 10h30 à 15h. Et de 15h30 à 19h, retour à la gym. Elena est bonne élève. Et elle veut pas lâcher l'école. Au cas où, c'est ce qu'elle dit. Sinon, elle aime ranger sa chambre et faire des gâteaux. Et si vous voulez lui faire plaisir, un bon plat de pâte italienne devant le film Les Choristes. On connaît le secret, donc, pour Los Angeles 2028. Et vous, bah, vous connaissez forcément la chanson.

retenir Elena Kolas, future grande championne de gymnastique. C'est moi qui vous le dis. 7h53. Retour de l'info, dans 7 minutes le journal de 8h présenté par Céline Arnal. Juste avant cela, on vous aura proposé un petit voyage dans le temps grâce à Stéphane Bern. Stéphane Bern qui, je vous jure que c'est vrai, va nous parler de football ce matin. On va même remonter aux origines du football français, s'il vous plaît.

0: Ça, c'est le genre de chanson qu'on chante à tue-tête sous la douche, généralement. C'est pour ça qu'on vous la passe juste avant 8h. Véronique Sanson, rien que de l'eau sur votre radio, ici Pays Basque.
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0: Et chaque jour, avant le journal de 8h, on fait un peu d'histoire avec Stéphane Bern ce matin. Stéphane qui, je vous jure que c'est vrai, va nous parler de football. On va même voyager au premier temps du foot français.
3: Bien avant les stades géants, Mbappé et les Qataris, le football se jouait sur un terrain vague du Havre, dans la brume, le crachin, et avec un accent so British. Le Havre, 1872. Sur un champ battu par le vent, une poignée d'Anglais expatriés, pasteurs, négociants et employés du port, tapent dans une grosse sphère en cuir détrempé. Le genre de ballon qui pèse 8 kilos et arrache un fémur au premier amorti de la cuisse. Leur club s'appelle fièrement le Havre Football Club. Leur vestiaire, oh, un appenti loué à un boulanger. Pas commun, mais pratique pour les croissants à la mi-temps. Leurs règles, floues, très floues comme le ciel du Havre. On y joue à la combination, un mélange de rugby et de foot. Petit problème, personne ne sait quand on peut utiliser les mains, ni quand on marque. Résultat, plus de tacles que de buts. Un joyeux chaos plein de bonne volonté. Mais les gentlemen, rejoints par quelques Havrais téméraires, persistent.
4: So British.
3: Chaque midi à la pause déj, ils jouent 30 minutes montre en main, avant de retourner au port. En 1884, le club s'élargit et devient le Havre Athletic Club. On y pratique aussi le cricket, le hockey, le tennis, bref, tout ce qui sent bon la pelouse britannique. Reste à choisir les couleurs. Bleu ciel pour Cambridge.
5: Allez les bleus !
3: Bleu marine pour Oxford.
6: Allez les bleus !
3: Blue or bleu ? Impossible de trancher. Alors on garde les deux. Naît alors le fameux maillot ciel et marine, un dégradé indégradable.
7: Parfaitement intraitable.
3: Depuis, le HAC n'a pas gagné toutes ses coupes, mais il a donné le premier coup de pied dans l'histoire du foot français. Et ça, ça vaut tous les triplés possibles en finale de Coupe du Monde.
0: Bon, faut peut-être pas abuser non plus. Stéphane Bern sur votre radio ici Pays Basque, juste avant l'info.
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0: Il est 8h, monseigneur, c'est l'heure de s'informer. Le journal de 8h présenté par Céline Arnel.
8: Ils étaient 250 hier soir, syndicats agricoles, éleveurs, bouchers ou tout simplement habitants. Ils se sont réunis devant l'abattoir d'Oloron pour dire non à sa fermeture annoncée à la fin du mois. Le gestionnaire du site, la communauté de communes du Haut-Béarn, assure qu'elle n'a pas le choix et la rencontre d'hier n'a pas franchement rassuré les éleveurs comme Cécile Estrabou, elle élève du porc en plein air et des vaches laitières à Ansféas.
9: Je trouve ça dramatique en fait, vraiment. C'est eux qui n'ont pas été foutus de calculer leur prix de revient, quoi. Tous les gros faiseurs sont partis et là maintenant on nous dit qu'il n'y a plus de volume. Ben oui, forcément quoi. Ils n'ont rien fait pour garder les gens. Il y a une espèce de double discours où on vous dit ben voilà, il faut local, local, local et puis là, ben rien. Et pour moi, ils ont pris leur décision, ils vont vendre ça à un privé et ce ne sera plus du tout un outil public et on n'aura pas voix au chapitre. Ça me laisse dépité.
8: Marc Auxibar, le président de la communauté de communes du Haut-Béarn, rappelle de son côté que la situation financière de l'abattoir d'Oloron n'est absolument plus tenable pour sa collectivité, sauf peut-être, en tout cas c'est l'une des pistes évoquées hier soir lors de la rencontre entre les deux parties, sauf peut-être donc en cas de mutualisation avec l'abattoir de Mauléon. Marc Auxibar.
10: L'une des pistes qui a été évoquée, sur lesquelles nous avions déjà tenté de travailler, mais qui malheureusement jusqu'alors n'avait pas abouti, c'est une mutualisation avec Mauléon, de personnel, je n'en sais rien, il y a plein de pistes, il faut ensuite les évaluer, y compris financièrement, pardon de parler de finances, mais aujourd'hui la réalité des collectivités, c'est que nous n'avons plus de pognon, nous ne pouvons plus assumer seul un outil qui sert plus largement le territoire du Béarn et peut-être même du Pays Basque. Bien conscient de l'urgence du 30 août, je veux juste dire, hein, au 30 août, l'abattoir n'a plus les moyens de payer les salaires.
8: Effectivement, au 30 août, c'est l'échéance et c'est la date de fermeture de l'abattoir. Une fermeture qui sera ensuite validée, qui doit être ensuite validée par le Conseil communautaire le 3 septembre. Les manifestants, eux, n'excluent pas de bloquer tout simplement la ville d'Oloron si rien n'est fait.
0: C'est la fille du couple qui a appelé les gendarmes fin juillet pour une dispute entre ses parents.
8: Ouais, c'était à Uruine. Sa mère avait alors expliqué aux enquêteurs avoir été maintenue au sol, étranglée par son mari, avoir dû le mordre pour se dégager, des propos qu'elle a niés hier à l'audience. L'homme de 40 ans a été condamné à 4 mois de prison avec sursis. Il devra aussi suivre un stage sur les violences conjugales. Un homme est porté disparu dans le Gave de Pau. Les gendarmes d'Orthez sont à la recherche d'un homme de 65 ans qui est parti de chez lui avant-hier en pleine crise de panique. La dernière fois qu'il a été aperçu, eh bien, il se mettait à l'eau donc dans le Gave. Si vous pensez être en mesure d'aider les recherches, contactez le 17.
0: 1000 hectares sont déjà brûlés.
8: À Luglon, dans les Landes, une soixantaine de kilomètres de Biscarrosse, un nouvel incendie de forêt s'est déclenché hier en fin de journée. À minuit, la situation était considérée par la préfecture des Landes comme défavorable. 500 personnes ont été évacuées sur la commune, prise en charge dans la commune voisine de Sabre. Météo France annonce encore jusqu'à 36 degrés sur place cet après-midi. Les pompiers se disent déçus et appellent d'ores et déjà à une journée de mobilisation nationale le 29 septembre. L'organisation qui regroupe les 9 organisations a été reçue pendant plus de 2 heures par le ministre de l'Intérieur, Laurent Nunez. Mais les promesses ne sont pas au rendez-vous, disent les porte-paroles. Aucun engagement n'a été pris quant à un recrutement massif des pompiers professionnels ou bien à plus de moyens matériels. La canicule devrait commencer à s'achever aujourd'hui. Elle aura été l'une des plus longues de notre pays. 80 départements en vigilance orange hier, il y en a encore 75 aujourd'hui. Une vague de chaleur qui a débuté le 28 juillet et qui dépasse désormais en durée celle de 2023. Il s'agit à ce stade de la 3e vague de chaleur la plus longue jamais enregistrée en France. La température la plus élevée hier a été enregistrée dans le Cher, 42,5 degrés. Il a fait 42 en Ardèche et plus de 40 degrés par exemple chez nos voisins de Bordeaux.
0: 8h04 et c'est reparti.
8: Oui, premier match de la saison pour le Biarritz Olympique ce soir. Ce n'est qu'un match de préparation, mais pour la nouvelle équipe qui compte quand même 11 recrues, ce sera la première occasion de se tester grandeur réelle. Le BO reçoit Perpignan au stade Aguilera à 20h avant d'affronter Bayonne la semaine prochaine. 2 matchs de préparation avec des attentes différentes pour le staff du manager biarrot Boris Bouraoua.
4: Il faut des amicaux difficiles. Ensuite, les joueurs vont être beaucoup gérés à l'intérieur de ces amicaux. Le match de Perpignan, par exemple, pour nous, c'est vraiment une fin de préparation d'été, puisque les joueurs vont pas dépasser 40 minutes de temps de jeu chacun. L'idée, c'est que sur 2 matchs, on arrive à toucher 80 minutes pour ceux qui vont démarrer le début du championnat. Donc, faut pas s'emballer, faut pas croire qu'on va jouer ce match à 15 et qu'on va jouer vraiment. L'idée, c'est de trouver notre défense et de voir un petit peu comment l'équipe réagit dans la difficulté, puisqu'en effet, Perpignan et Bayonne, ce sont 2 gros matchs avec 2 grosses équipes de top 14 qui arrive à Aguilera et une à Dogé, commencer à construire nos bases offensives. Mais ça sera important de se mettre dans le dur pour préparer la venue de Nice qui sera évidemment une grosse équipe de Pro D2. Elle monte, ça c'est sûr, mais c'est un faux ami, comme on dit. C'est une équipe qui va arriver armée avec déjà des joueurs de niveau Pro D2, donc on sait qu'il va falloir être dans le dur dès le départ.
8: BO Perpignan, c'est ce soir donc à 20h au stade Aguilera. Il reste des places seulement assises entre 20 et 30 euros.
0: Et puis, si vous cherchez encore une petite idée pour ce week-end, sachez qu'une nouvelle fois, le comité des fêtes de Hurth a décidé de jouer la carte de l'originalité.
8: Dimanche soir, il y a un concert de la star du zouk des années 90, en l'occurrence Francky Vincent, une venue qui fait plutôt sourire les habitants. Alexis Arad.
6: À 2 pas de l'affiche arborant un jeune Francky Vincent montrant ses muscles, Aurora rigole.
11: Oh ben c'est joyeux quand même, c'est la joie, c'est la musique, c'est la danse. C'est une autre génération aussi, donc c'est intergénérationnel. Donc c'est chouette.
6: L'évocation des paroles pas toujours très fines du poète antillais n'efface pas son sourire.
11: La fête, c'est danser avant les paroles d'une chanson. Ça peut des fois être un peu chaud, mais l'idée c'est de danser, quoi. Francky ou pas Francky, mais déjà c'est top qu'il vienne à Hurth quand même.
6: Une star dans le village, c'est vrai que ce n'est pas fréquent. De quoi ravir aussi Andrea, carrément partante. Elle attend le concert de pied ferme.
12: Je pense que ça va être bien rigolo. On va bien s'éclater. Bon, les petits, ça va être un peu compliqué de leur expliquer les paroles, on est d'accord. Mais je pense qu'on les a tous un peu écoutés. Moi, je suis de la génération 90. On nous les passait à chaque repas de famille, ça nous a jamais choqués. Donc non, ça va être cool, il va mettre l'ambiance, je pense.
6: Des réactions majoritairement positives qui remontent aux oreilles du comité des fêtes. Bien content d'avoir saisi l'opportunité, explique Camille Aguerre.
13: Après, on sait que Francky Vincent, il faut pas non plus peut-être l'écouter au premier degré. Mais c'est quand même des musiques où tout le monde s'est ambiancé dessus au moins une fois, je pense.
6: Et les organisateurs de rappeler qu'il ne s'agit que d'une heure de concert au cœur de tout un week-end rempli de groupes locaux.
8: Voilà, ça va. Zouker à Hurth dimanche soir avec la venue et le concert de Francky Vincent pour la clôture des fêtes.
0: Dans un microclimat caniculaire à Hurth dimanche soir. Voilà, plus de 60 degrés dans le centre. Faut faire gaffe quand même. C'est pas le cas aujourd'hui, même
8: avec
0: si on
8: des
0: reste.
8: Des paroles à ne pas expliquer aux enfants, donc.
0: Non, vaut mieux pas. Bah, n'amenez pas les enfants directement, ce sera plus
8: bon,
0: simple.
8: Ils vont danser.
0: Ou alors, le retour dans la voiture, il va être coton. La météo pour aujourd'hui, on reste en vigilance jaune à la canicule, même si on perd quelques petits degrés quand même par rapport à hier. De 29 à 32, tout de même annoncé dans l'intérieur des terres cet après-midi, jusqu'à 26, 27 degrés sur la côte, mais avec l'humidité, le ressenti, on va plutôt approcher des 30 degrés. Hein. Puisqu'elle va être humide la journée aujourd'hui, un début de journée assez bien ensoleillé, les nuages reviennent un peu plus nombreux cet après-midi. Attendez-vous sur le relief à voir tomber quelques orages accompagnés de pluie. Une info à prendre en conditionnel, mais quand même. 8h08.
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0: J'ai envie d'écouter Francky Vincent maintenant, c'est malin. Mm-hmm. Ah bravo, merci Hurt. Non, on va jouer plutôt dans les prochaines.
8: Vous allez écouter Julien Clerc.
0: C'est bien aussi.
8: Oui.
0: Cœur de rocker à 8h08, c'est pas mal. Ouais.

0: Rocker sur notre radio ici Pays Basque avec Julien Clerc à 8h12.
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0: C'est l'heure de jouer. Si autant on a fait gagner des cadeaux pour les amateurs de sport, là ça va être pour les gourmands.
3: Ah.
0: Je vous prépare. Attention.
3: C'est pour moi.
0: Pour une véritable institution au Pays Basque. La maison Pariès.
3: Ah oui, j'allais dire, côté chocolat ou côté charcuterie.
0: C'est-à-dire Céline Arnal, c'est une institution au Pays Basque. Là, on parle bien de la maison Pariès.
3: Je ne suis pas à gagner.
0: En tout cas, aujourd'hui.
3: Je ne serai pas un cadeau, cela dit.
0: 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Avec quoi vous allez pouvoir vous faire plaisir? Avec des gâteaux basques, des pâtisseries, des chocolats, des macarons,
3: des chocolats,
0: des mouchous,
3: des
0: canougas,
3: des chocolats,
0: des glaces,
3: des chocolats.
0: Bon, glace au chocolat?
3: Oui.
0: On coupe la poire en deux. Allez. 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Une fois n'est pas coutume, ce matin, c'est Yannick qui est derrière, au bout du fil. Et il sait tout faire, hein. Il est aux manettes de l'émission, il répond au téléphone. Tout à l'heure, il nous a emmené des cafés.
3: Mais c'est vrai.
0: Il est incroyable, Yannick.
3: On va lui donner un chocolat.
0: Vous lui donnerez un chocolat, vous qui l'aurez gagné. 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Et le standard est déjà en train d'exploser. Dépêchez-vous.
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0: 8h14 avant de jouer comme chaque matin, place à votre rendez-vous anti-arnaque. C'est pas vrai, présenté par Aude Razo. Aude, on va voir aujourd'hui que des commerçants sont la cible d'escrocs. On vous a signalé, d'ailleurs, dernièrement, des tentatives d'arnaque par téléphone.
11: Effectivement, vous tenez une boutique, quelqu'un vous appelle, il vous dit qu'il travaille pour la mairie, et il vous propose un encart dans le magazine de la ville ou dans un guide officiel, un encart pour faire la pub de votre magasin. Sauf que, attention, cette personne est peut-être en train de vous mentir. Il y a eu plusieurs signalements, effectivement. Des voleurs essayent en fait de récupérer de l'argent, se faire payer en échange d'un encart publicitaire totalement inexistant. Conseil que je vous donne, appelez toujours la mairie, pour vérifier qu'elle est bien à l'origine de cet appel. Autre arnaque, là c'est un chef d'entreprise qui m'a contacté, Sébastien. Lui me raconte le coup de fil très suspect d'une personne qui dit travailler pour Google. Elle aussi lui propose, un peu dans le même esprit, de l'aider à augmenter la visibilité de sa société, mais cette fois sur Internet.
0: Et là, pareil, c'est un piège, mais c'est un piège encore plus élaboré.
11: Oui, parce que vient le moment où cet employé Google, soi-disant, demande à notre chef d'entreprise de transmettre sa pièce d'identité. Pour ça, elle lui envoie un lien par texto, et là, Sébastien se rend compte que le lien le renvoie vers le site d'une banque, une banque en ligne. En fait, accrochez-vous, l'escroc est en train de lui faire ouvrir à son insu un compte en banque au nom de sa société, sans doute pour utiliser ce compte ensuite pour des activités illégales. Sébastien refuse d'aller plus loin. Si vous êtes entrepreneur, commerçant, Google précise bien qu'il faut vraiment, vraiment se méfier de ce genre d'appel. Ne croyez pas non plus les escrocs qui prétendent qu'il faut payer pour avoir la fiche de votre établissement dans Google ou sur Google Maps, c'est gratuit.
0: Une chronique à retrouver, un bon plan anti-arnaque, c'est ça que je voulais dire, sur votre plateforme ici.fr ou sur l'application ici, tout simplement. La musique d'ici, c'est avec le groupe Nogen, le titre Euria à 8h16, juste avant de jouer et de vous offrir des chocolats.

0: C'est tout doux la musique d'ici quand c'est interprété par le groupe Nogen à 8h18 sur votre radio ici Pays Basque. 40 euros à dépenser à la maison Paris. Du chocolat, ça a donné pas mal d'envie. Le standard a explosé ce matin. Mais c'est bien Martine à Saint-Jean-de-Luz qui a été sélectionnée et qui va jouer avec nous. Bonjour Martine.
1: Bonjour.
0: C'est le chocolat qui vous a donné envie, hein?
1: Oui.
0: Ouais, oui, j'en doute pas.
2: Je comprends.
0: Voilà, la réponse franche et directe. Bah oui, évidemment que c'est le chocolat, voyons. Bon, va encore falloir le gagner, Martine.
1: Et ça,
0: c'est pas encore fait. On va déjà découvrir ensemble l'épreuve de force basque que vous allez relever ce matin. Le principe est très simple, vous nous lancez un bon gros top, comme on aime, vous lancez la roue et on découvre l'épreuve. C'est quand vous voulez, Martine.
1: Eh bien, top.
0: Eh bien, allons-y. Quelle est l'épreuve du jour ?
3: Cette année-là.
0: On n'y avait pas encore joué cette semaine. Cette année-là, le principe, il est très simple, Martine. Ça sera à vous de me dire si l'événement que je vais vous citer a bien eu lieu durant l'année correspondante.
2: Voilà.
0: En gros, je vous donne un exemple. Si je vous dis, le mur de Berlin est tombé en 2012, vrai ou faux ? Normalement, vous me répondez ?
2: Faux.
1: Faux.
0: Et là, c'est une bonne réponse. Voilà, on va jouer avec trois événements. Il suffit de deux bonnes réponses pour remporter votre bon d'achat. On est d'accord ?
1: Oui.
0: Vous avez bien toutes les règles du jeu, on est bien ?
1: Ouais.
0: Alors, on y va du coup. Première question, première affirmation. Je vous dis que Neil Armstrong a posé le pied sur la Lune en 1969. C'est vrai ou c'est faux ?
1: C'est vrai.
0: Je le note. Le début de la Révolution française, marqué par la prise de la Bastille, c'était en 1515. C'est vrai ou c'est faux ?
1: C'est faux.
0: Je pense que c'est pas mal. On sent la passionnée d'histoire à côté. Allez, la dernière pour le sport, parce que je pense que c'est gagné. Hein. En France, la dernière exécution par guillotine a eu lieu en 1977. C'est vrai ou c'est faux ?
1: C'est possible,
0: hein.
1: Je dirais vrai.
0: Oh là, mais j'ai l'impression que c'est un carton plein. On va quand même vérifier. Neil Armstrong, le pied sur la Lune en 69.
2: Yes.
0: Oui, le 12 juillet 1969. La Révolution française, la prise de la Bastille.
2: 1515, ça fait un peu tôt.
0: 1515, non.
1: Voilà.
0: Oui,
2: c'est ça.
0: Marignan, 1515, là on est bon. Non, c'était en 1789, la prise de la Bastille, bien sûr. Et la dernière exécution par guillotine, ça a eu lieu en 1977. C'est vrai, en septembre 1977. Dites-vous par exemple que le premier épisode de Star Wars, il est sorti en mai 77, on coupait encore des têtes en France. C'est quand même la folie de savoir ça. C'est un carton plein.
2: Bravo
0: Martine.
1: Super.
0: Mais c'est excellent tout ça là, c'est mérité les chocolats.
2: Tout ce chocolat Martine.
1: Oui.
0: Vous allez partager un peu quand même ou les 40 euros c'est pour vous et que pour vous ?
1: Non, j'ai des petits-enfants et des filles, donc je pense que tout le monde va en profiter.
0: Donc, faut plutôt vous le dire dans l'autre sens. Gardez-en un peu pour vous quand même.
1: Oui, voilà.
0: Voilà, on va faire ça comme ça. Profitez-en bien, en tout cas, Martine. On vous fait plein de mouchous très forts et la maison Paris vous attend. Avec 40 euros en poche. Ça, c'est beau.
1: Merci beaucoup.
0: À bientôt, Martine.
1: Oui, bonne journée. Au revoir.
0: Bisous. Il est 8h22. On vous emmène ce matin à la rencontre des gens d'ici grâce à Valérie Delos. Valérie Delos qui a rencontré Denise. Alors vous allez entendre le témoignage de Denise. Denise, c'est une femme courage. À 74 ans, elle a décidé de se séparer de son mari. C'était une question de survie hein, pour Denise, mais vous vous en doutez et vous allez l'entendre surtout divorcée à un âge avancé. C'est pas si facile.
4: Bonjour, je m'appelle Denise, j'ai 79 ans, je suis originaire du Massif Central.
5: Aujourd'hui, vous êtes à Cambon-les-Bains.
4: Oui, tout à fait.
5: Vous m'intéressez, Denise, parce que vous avez une expérience de vie qui est rare et qui, à mon avis, peut intéresser plein de nos auditeurs et auditrices. Vous avez divorcé, ça, à la limite, maintenant, c'est quelque chose qui arrive assez régulièrement. Mais vous, vous avez divorcé à un âge assez avancé.
4: Oui, plus de 70 ans.
5: Et ça, c'est fou. Qu'est-ce qui fait qu'à 70 ans, 74, c'est ça exactement ?
4: Oui.
5: On se dit, stop, ça suffit, je me sépare.
4: Il y a un moment où, quand même, il faut se protéger. Là, il fallait que je protège ma vieillesse. Je pense qu'on envisage l'avenir tout en appréhendant le vieillissement. Lorsque le couple ne s'entend comprends vraiment pas, c'est trop.
5: Ouais.
4: C'est trop de se projeter vers un devenir et d'affronter également les éclats dans le couple. Et on reproche à l'autre ce qu'on a accepté pour différentes raisons. Mmh. Je me sentais pas capable de vivre seule avec deux enfants. C'était pas pour une raison financière, puisque je travaillais et je m'assumais financièrement, mais c'était vraiment l'appréhension de devoir élever deux enfants tout seul, surtout des adolescents.
5: Vous étiez plus heureuse dans ce couple ?
4: Il y a eu une alternance de moments. On voyageait, on restait pas sur place, mais des difficultés financières à assumer très très rapidement. Et d'autant plus difficiles qu'elles étaient cachées.
5: Voilà. Étaient très dépensiers, c'est ça ?
4: Très pulsionnelles.
5: D'accord.
4: Sur ces dépenses.
5: Ah oui. Arrive sûrement le moment de la retraite. Quand on se retrouve en tête à tête, c'est peut-être là aussi que tout devient compliqué.
4: Il y a eu une petite chance. C'est que moi, j'étais plus âgée que lui. 3 ans, c'est pas beaucoup, mais ça compte. Moi, je me retrouvais à la retraite, à continuer des activités. J'aimais beaucoup la country, par exemple. Donc, ça pouvait aller. On se voyait de temps en temps, d'autant plus qu'il travaillait pas sur place. Donc, on se voyait les week-ends. Tout ça, ça faisait passer la pilule, on va dire.
5: Et alors, arrive le moment où il est en retraite.
4: Mais c'est là où les problèmes ont apparu, vraiment.
5: Ouais.
4: La réalité de vivre ensemble. Alors, paradoxalement, on a très bien vécu la première année de Covid. Eh bien, il n'y avait pas l'influence par rapport à l'extérieur.
5: Oui, c'est ça. Ce problème, c'était la consommation.
4: Voilà.
5: Là, il n'y avait plus de consommation.
4: Voilà.
5: Donc, ça allait.
4: Il n'y avait pas.
5: 74 ans, donc vous décidez de divorcer. Ben, ce n'est pas si simple que ça quand on est âgé qu'on veut divorcer, j'imagine.
4: Non, ce n'est pas simple. C'est pas simple. Je trouve que je n'ai pas été aidée par l'avocate. Mmh. Il a vraiment fallu que je dise « je veux aller jusqu'au bout ». Il y a eu des complications qui m'ont fait dire à un moment donné, bon ben tu arrêtes, tu assumes ce genre de choses et tu arrêtes parce que j'en pouvais plus.
5: Comment vous avez tenu ?
4: Dépressif. Je tenais tant qu'il fallait, mais après ça a craqué.
5: Et du coup là, vous êtes heureuse ?
4: Ah oui, là c'est très très, on a une vie, on s'ennuie pas.
0: C'est déjà ça. Denise, au micro de Valérie Delos, dans Les gens d'ici, des gens d'ici, qui seront de retour dès lundi, dans Ici Matin, à partir de 6h20, 8h25 minutes. Ça veut dire que le retour de l'info, c'est dans 5 minutes, si vous faites le calcul. Kate Bush, en attendant, chante Bouchka sur votre radio, Ici Pays Basque.

0: Bouchka. Titre de Kate Bush sur votre radio ici Pays Basque, juste avant le retour de l'info.
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0: On met le capot au Pays Basque Sud, juste après votre rendez-vous avec l'actualité. D'ailleurs, c'est maintenant à 8h30, l'essentiel de l'actu en français dans le monde, en 90 secondes, présenté par Valentine Letesse.
9: Plus de 1000 hectares parcourus par les flammes dans les Landes. Le préfet confirme à votre radio ici la progression dans la nuit de ce nouvel incendie. Parti hier de Luglon, à l'ouest de Mont-de-Marsan. 500 habitants évacués et autant de pompiers sur le terrain. Votre revenu fiscal, votre taux d'imposition, potentiellement entre les mains d'un hacker. Les données de 700 000 Français ont été piratées sur le site des impôts. Chiffre donné par French Bridges, un site spécialisé sur les cyberattaques et non confirmé par Bercy pour l'instant. L'insupportable canicule se poursuit avec 42 degrés atteints hier en Ardèche, l'une des journées les plus chaudes jamais enregistrées en France, et toujours 75 départements en vigilance orange ce vendredi. Vous avez la carte sur notre site. La fraîcheur espérée au bout du week-end, une baisse des températures s'amorce dès aujourd'hui par l'ouest. Les yeux qui piquent, le nez qui gratte et pour certains du mal à respirer. Des épisodes de pollution à l'ozone se multiplient avec la chaleur. Après l'Île-de-France, les Bouches-du-Rhône et le département du Nord sont concernés. Week-end de galère en vue pour les vacanciers. Grève à la SNCF sur le réseau normand. Une quarantaine de vols annulés chez EasyJet. Demain, les hôtesses et stewards se mobilisent. Quand sur la route, c'est rouge. Très difficile de rouler dans toute la France ce samedi. Le point complet sur ici.fr. Dans le bassin, Léon Marchand aujourd'hui, en quête d'une première médaille individuelle de ses championnats d'Europe de natation. L'argent hier pour Maxime Grousset sur le 100 mètres papillon.
0: Valentine Letesse, merci beaucoup. 8h31, on vous propose une rencontre à présent dans notre reportage en basque. Rencontre avec un nouveau joueur du Biarritz Olympique cette année. Enfin, remarquez Céline, un nouveau, pas si nouveau que ça en fait.
10: Oui, ce soir Biarritz dispute son tout premier match de préparation, match contre Perpignan, ça se passe à Aguilera à 20h. L'occasion pour nous de rencontrer Iban Iriarturuti, un camboire qui voulait évoluer à Dax jusque-là. Arantxa Kurutxari.
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10: Iban Iriarte Rutik, l'on verra donc ce soir sur la pelouse du stade Aguilera pour ce match de préparation Biarritz Olympique USAP, coup d'envoi de la rencontre à 20h. Au sommaire du journal de 9h, retour sur cette altercation avant-hier entre les pêcheurs du port de Saint-Jean-de-Luz et des militants de Sea Shepherd. L'association de défense des océans n'a pas pu accoster dans le port. Et si l'abattoir de Mauléon et l'abattoir d'Oloron mutualisaient leurs moyens? C'est l'une des pistes évoquées en tout cas hier soir lors de la rencontre entre les manifestants et le président de la communauté de communes. L'abattoir Béarnais doit fermer définitivement le 30 août. Cet été, plus que jamais, les collectivités ont dû prendre des mesures pour apporter de la fraîcheur dans les différents bâtiments publics. À Anglet, 100 000 euros ont été débloqués en urgence pour installer du matériel pour rafraîchir les bâtiments du centre de loisirs de Baroja. Il va faire chaud encore aujourd'hui, alors moins que ces derniers jours, c'est vrai, mais à l'intérieur des terres, on dépasse encore facilement les 30 degrés.
0: Ah, et on reste en vigilance jaune à la canicule de 29 à 32 degrés. Voilà ce que nous annonce Météo France pour cet après-midi dans l'intérieur des terres, jusqu'à 26, 27 degrés sur la côte. Et ce, grâce à ce vent d'ouest qui va nous souffler dessus cet après-midi, mais qui va nous ramener les nuages aussi, surtout. Les nuages de retour cet après-midi, même si là on se réveille sous le soleil, des nuages accompagnés d'orages, voire même parfois de pluie, c'est ce qui est prévu sur le relief cet après-midi, nous annonce Météo France. Ce matin, il fait déjà très doux sur les bords de Nive, notamment. Christine nous écrit depuis Bayonne, et déjà 24 degrés au compteur à 8h35. On a du 24 degrés également du côté de Urte, nous écrivait Patricia tout à l'heure, 24 degrés aussi du côté de Tarnos chez Françoise, et puis dans l'intérieur on est plutôt autour des 20-21 degrés ce matin, voire même une petite pointe à 22 sur Saint-Palais, Mauléon et Tardets. Il est 8h36.
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0: Et au Pays Basque Sud, alors quel temps fait-il? Qu'est-ce qui va se passer ce week-end? Toutes ces questions, on les posera plutôt à notre correspondant permanent, à Saint-Sébastien. Sergio Puertas va nous rejoindre dans quelques instants après un autre petit détour, mais cette fois par la Jamaïque, directement. Moi, on ne se refuse rien. Bernard Lavillier, Jimmy Cliff, Melody, Tempo, Harmony, c'est à 8h36. C'est sur votre radio, ici Pays Basque. Montez

0: Melody Tempo Harmony avec Bernard Lavilliers et Jimmy Cliff sur votre radio ici Pays Basque, 8h40.
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0: C'est le moment de mettre le cap au sud, de traverser la frontière et d'aller retrouver notre correspondant permanent à Donostia, l'ami Sergio Puertas avec nous ce matin. Hola Sergio!
3: Hola David et Gunon, buenos días, bonjour à tous.
0: Alors dans quel état tu es ce matin après les fêtes d'hier?
3: Ouf, après vendredi, quand on arrive au bout du rouleau. Mais bon.
4: C'est temps que ça bon. S'arrête hein, tout
3: pas
4: ça.
3: Pas encore,
4: hein.
3: Il reste encore. Hein.
0: Allez, courage, c'est bientôt le week-end. Quel temps Quel temps d'ailleurs côté sud?
3: Bon, il fait doux, un peu lourd, on a 24 degrés à Donosti, le temps va commencer à changer, enfin on attend quelques pluies à l'intérieur des terres aujourd'hui, demain on les aura sur le littoral, ce qui pourra enfin rafraîchir un peu pour les maximales. Pour aujourd'hui ça donnera 27 sur le littoral, et attention jusqu'à 39 encore, une journée extrêmement chaude du côté de Pampelune.
0: Avant de commencer de faire un point sur l'actualité côté sud, outre Bidassoa, pardon Sergio, côté circulation, on attend pas mal de monde hein, sur les routes ce week-end.
3: Oui, dans les deux sens d'ailleurs. Hein. Bon, on finit la première quinzaine du mois d'août, on entame avec la deuxième. Donc il y a déjà ceux qui arrivent et ceux qui partent. On attend aussi des bouchons, pas peut-être autant que ceux de hier, de 10 km entre Rentería et Biriatou sur l'autoroute ainsi que sur la nationale. Pour vous faire une idée, hier après-midi, il fallait 2 heures pour faire le trajet entre Donosti et Irún. Des bouchons en raison surtout de tous ceux qui retournaient après avoir observé l'éclipse de mercredi, et il fallait la reprise de la circulation des poids lourds.
0: À propos de l'éclipse d'ailleurs, Sergio, en Euskadi, c'est vrai que 59 personnes ont dû aller consulter pour des lésions oculaires.
3: 37 dans les services d'urgence, 21 dans les centres de santé. Aucun cas n'est grave, la plupart avaient les yeux qui piquaient et en même temps des symptômes ayant la sensation d'avoir une sorte de tache noire au milieu du champ visuel.
0: Ah, vous avez prévenu hein, de prendre vos lunettes homologuées, on va peut-être encore pouvoir les garder parce qu'on a 2 autres phénomènes astronomiques qui auront lieu en Espagne en 2027, l'année prochaine, et en 2028.
3: Eh bien, ce sera au sud de la péninsule ibérique, concrètement du côté de Malaga et de Cadix. Le 2 août 2027, entre 9h49 et 12h03. Alors, pour cette nouvelle éclipse solaire qui sera totale aussi, mais au sud de la péninsule ibérique, il y a des réservations d'hôtels qui sont déjà au complet. Puis le 26 janvier, une autre date, le 26 janvier 2028, éclipse de lune. Celui-ci sera visible entre le sud du Portugal et toute la partie centre et sud-est de l'Espagne, arrivant même jusqu'en Catalogne, bon. Et pas le Pays Basque.
0: On n'y est pas encore, évidemment. Aujourd'hui, nous ne sommes que le 14 août, mais c'est quand même une date importante, et ça se fête, Sergio.
3: Oui, parce qu'aujourd'hui et demain, dans tous les coins, il n'y a pas d'excuse pour sortir encore un petit peu plus. Donc, c'est surtout dans l'après-midi, début de soirée, que ça s'anime davantage. Il y a plein d'animations musicales, géants, grosses têtes, mais à part ça, un des rendez-vous incontournables qui a lieu tous les 14 août, c'est la messe, la traditionnelle messe de la Salve.
0: Ah oui, on y est là. La Salve, c'est un événement sacré pour les gens de Donosti.
3: Et pour les croyants surtout, hein, c'est vraiment émouvant. C'est aujourd'hui à 19h30 en église de Santa Maria del Coro, au vieux quartier. C'est l'église qui se trouve entre la rue 31 de Agosto et la Calle Mayor. Ce sera l'Orfeón de Donostiarra qui va interpréter, entre autres, ce que nous écoutons, la Salve.
0: Et à part la messe, ce soir, il y a aussi les corridas.
3: Et bien sûr, à Illumbe, hier, un quart d'entrée, un peu plus de 2500 personnes aux arènes d'Illumbe. Daniel Luque a coupé 2 oreilles. Pour cet après-midi, il y a une absence importante. À partir de 18h, celle de Morante de la Puebla, qui faisait partie du cartel. Il souffre d'un sévère colique néphritique. Il se rétablit doucement. En tout cas, l'affiche, au moins promet, ce sera José María Manzanares et le torador à cheval Guillermo Hermoso de Mendoza, qui a aussi un talent extraordinaire, car en fait, c'est le fils du célèbre Pablo Hermoso de Mendoza, célèbre dans les années, fin des années 90, 2000, 2010. Bon, à 18h aux arènes de Saint-Sébastien, le rendez-vous.
0: Et à part les corridas, demain aura lieu le rendez-vous hippique le plus important de l'année.
3: la Coupe d'Or, la Copa de Oro, à partir de 17h15 à l'Hippodrome, où l'on va vivre la journée la plus importante de toute la saison. 6 courses, la plus importante, c'est sans doute la Copa de Oro, qui fait partie du défi du galop. Aux alentours de 19h30, elle va se courir. Et c'est celle qui rassemble aux meilleurs chevaux de la saison pour des chevaux âgés de plus de 3 ans.
0: Et une autre Coupe d'Or qui va avoir lieu, c'est celle des Aizkolari.
3: Voilà, on parle bien de force basque. Les Aizkolari, ce sont les coupeurs de tronc. Ouais. Les meilleurs seront demain soir sur l'esplanade de la place de la Trinidad. C'est dans la Parte Vieja, entre 19h30 et 21h. L'entrée gratuite.
0: Et puis évidemment, il y a les balles. Ça, c'est importantissime. Surtout quand on nous dit que la soirée, ça va être une soirée années 80. Now hit the ceiling, or it's something.
3: Là, on va mettre la cerise sur le gâteau, hein. C'est un trio.
0: Pardon, excusez-moi ça. Je me suis laissé emporter par les Ochentas.
3: Céline chante bien aussi, hein.
4: Ah oui.
0: Ah mais ça, on l'a toujours dit.
3: Oui. Mais bon. On passe. Bon, c'est un trio, ça, Sébastien. Et spécialiste en ski et animation, musique, oui. Balle autour des années 80. Ils ont un vaste répertoire, Elton John, The Police, Queen, Michael Jackson, Bon Jovi.
0: Ou Lionel Richie, comme on est en train d'entendre.
3: Et Lionel Richie aussi, ouais.
0: Non, pardon, on arrête. On avait dit qu'on arrêtait de chanter. Ah, merci, Sario. Ça fait plaisir, on a un qui suit au moins.
3: Voilà.
4: Vous pouvez vous moquer.
0: On va monter un duo entre vous deux, on va sortir un album, vous n'êtes pas prêts. Dernière petite info, Sario, ce soir, il y a les feux d'artifice encore.
3: Oui, à 22h45 sur la baie de la Concha, et le concert entre 23h30 et 1h du matin au kiosque du boulevard. Voilà, de musique autour des années 80.
0: Eh ben, vous allez attaquer le week-end en forme, sérieux, avec tout ça.
3: J'espère revenir bien debout, bien réveillé lundi prochain.
0: Rendez-vous lundi, même endroit, on sait jamais. Si jamais Sario arrive à passer le week-end. Merci, oui. Sario.
3: Allez, bon week-end à tous.
0: J'ai aucun doute là-dessus.
3: Bon week-end.
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0: Dans quelques instants, on vous emmène dans les grottes de Sarre. Les grottes de Sarre qui organisent chaque vendredi des visites guidées autour de la mythologie basque. Ce sera notre événement du jour.

0: La jeune autrice, compositrice et interprète Marine chante le titre Escroc sur votre radio ici Pays Basque, 8h50.
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0: Place à l'événement du jour, et l'événement d'ici vous emmène aux grottes de

0: visiteurs vont pouvoir passer un petit peu plus de temps à l'intérieur de la grotte et la voir surtout tout illuminée. Et puis on va cheminer au travers de cette grotte avec Yulis, qui est notre guide dédié à cette activité-là, qui va vous parler, lui, de la mythologie. Donc on sait que la mythologie basque, elle puise dans l'imaginaire collectif. Les grottes ont une place toute importante, et ça, on le sait, de par tous les travaux scientifiques qui ont été réalisés, notamment José Miguel de Barandiaran. Et donc, au travers de ses écrits, de quelques anecdotes, de quelques histoires, eh bien, on va cheminer au travers de la grotte, et on va découvrir un petit peu comment cette mythologie a vécu dans le temps jusqu'à aujourd'hui, et quelle place elle prend dans notre société actuelle.
1: Cette visite guidée qui fait aussi un peu écho au livret que les grottes de Sarre ont pu réaliser avec une dizaine de sites du territoire, un livret qui nous permet justement de partir sur les traces de cette mythologie basque.
0: Oui, tout à fait. Donc, à l'initiative d'un projet collaboratif de 11 sites. Donc, à l'issue de la visite, on vous remettra un petit livret, et à l'intérieur de ce livret, vous allez pouvoir trouver un petit peu les différents sites du Pays Basque qui proposent des visites sur la mythologie. Donc, c'est des villes, des villages, des visites en forêt, des centres d'interprétation, voilà, plus ou moins artistiques, des expositions hospitalières notamment, le musée Bola, le musée basque à Bayonne. Donc, voilà, tout un tas de sites qui vont proposer des visites sur cette thématique-là de la mythologie.
1: Ce qui est le cas donc des grottes de Sarre, ce site historique évidemment, les grottes de Sarre qui proposent également, je voulais vous entendre en parler ce matin parce que je trouve ça assez rigolo quand même, des visites de la grotte en compagnie du célèbre clown Ponch. C'est quoi là? C'est une manière plus ludique peut-être aussi de découvrir ce site?
0: Tout à fait. Donc c'était un peu que tout comme la mythologie qu'on va proposer, c'était aborder la visite de la grotte d'une façon un petit peu différente. Donc soit sous la coupole mythologique avec Yulis, soit avec Duanesh, donc Ponch qui a été formé pour être guide ici, et il a retravaillé une visite. Vous partez avec votre guide qui sera Ponch. Donc toujours pareil, des anecdotes, des blagues, voilà, et un discours beaucoup plus adapté, des supports visuels aussi beaucoup plus adaptés pour les enfants. Et donc on a créé ces deux visites également en langue basque. Donc Ponch, c'est uniquement en échoala, et pareil avec Diolit sur la mythologie, c'est un coup une semaine en français, une semaine en basque, et on a aussi des propositions de visites tout au long de l'année en basque. Je le dis parce qu'on peine à
1: remplir les créneaux, la question, donc voilà. J'imagine en plus.
0: Ouais, c'est ça. On nous pose la question, mais on a du mal malgré tout à avoir des visiteurs sur ces créneaux-là. Donc voilà, si vous parlez en basque, n'hésitez pas à vous inscrire sur les propositions en basque. Ça nous fera très plaisir.
1: Et renseignez-vous, réservez surtout vos places sur le site internet des grottes de Sarre, tout simplement grottesdesarre.fr. Vous avez tout qui est expliqué pour chaque visite guidée, que ce soit avec le clown Ponch, que ce soit autour de la mythologie basque, ou donc que ce soit ces visites en Euskara que vous proposez cet été, mais non seulement tout au long de l'année. Fabrice Iparaguirre, merci beaucoup d'avoir accepté notre invitation ce matin.
0: Merci à vous.
1: Je rappelle que vous êtes le directeur des Grottes de Sarre, grottesdesarre.fr, pour retrouver tous les renseignements dont on vient de parler. 8h54 sur votre radio ici Pays Basque. Avant de se quitter, c'est la dernière ligne droite de ce ici matin, de cette semaine. On va retrouver notre docteur Kirziek, pour ses bons conseils santé du matin. On passe l'été en pleine forme grâce à lui sur votre radio ici. Ce matin, docteur, on va voir avec vous les bons réflexes sécurité. Ça, c'est important l'été, avec les piscines notamment.
2: Bonjour à toutes et à tous. En France, les noyades accidentelles font chaque année plus de 1000 victimes, et il s'agit de la première cause de mortalité par accident de la vie courante chez les moins de 25 ans. Et pour la plupart de ces drames, ils pourraient être évités. Il est urgent de rappeler quelques règles de bon sens. Première règle, équiper son bassin. Vous savez que depuis 2004, toute piscine privée, enterrée ou semi-enterrée, eh bien, il y a des dispositifs de sécurité normalisés qui sont obligatoires. Une barrière de protection d'au moins 1m10, un abri entièrement fermé, une couverture de sécurité ou une alarme. Ce sont des équipements qui doivent porter des normes françaises très réglementées. Mais attention, ça ne remplace jamais la surveillance des parents. Ce n'est qu'une barrière supplémentaire. Il ne faut pas non plus oublier le matériel de sauvetage à portée de main, une perche, une bouée, un téléphone pour alerter rapidement les secours. Deuxième règle, trop souvent mal comprise, surveiller. Alors, c'est pas être dans le jardin en lisant un magazine ou en discutant au téléphone. Surveiller, c'est regarder l'eau en continu, sans distraction. Une noyade, ça prend quelques secondes d'inattention, quelques centimètres d'eau suffisent pour qu'un enfant se noie. On désigne donc un adulte responsable, on évite les brassards qui ne protègent pas de la noyade, et on fait attention à la noyade silencieuse. C'est une victime en détresse qui ne crie pas, qui n'agite pas les bras, elle est souvent verte.

0: verticale, immobile, la tête en arrière, retenez bien ce signe.
1: Il y a aussi, à part les piscines, les spas et les jacuzzis. On les imagine un petit peu plus sûrs, mais on se doute, docteur, qu'ils présentent aussi des risques.
0: Les spas posent les mêmes problèmes de noyade avec un risque supplémentaire, l'électrocution et les brûlures. Un spa portatif installé en extérieur doit être équipé comme une piscine enterrée sous peine d'une amende. L'installation électrique doit être aux normes, pas de rallonge, pas d'appareil électrique à proximité du bassin. Et la température ne doit pas dépasser 37 degrés, surtout pour les enfants, les femmes enceintes et les personnes âgées, car la chaleur peut provoquer des malaise ou des brûlures. Enfin, on ne laisse jamais un enfant jouer dans un spa. Les bus d'aspiration ou les bulles peuvent l'aspirer ou le désorienter. Ce sont des gestes simples, mais ça peut vraiment sauver une vie cet été. Alors pensez-y. Et d'ici là, bonne été, bonne santé à l'écoute d'ici, bien sûr.
1: Les conseils du docteur Kierzek à retrouver, évidemment, sur l'application ici, le site internet ici.fr. Vous le retrouvez même en vidéo sur nos réseaux sociaux. On fait les choses bien.
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0: un air dans la tête, celui du groupe Frikoun pour la musique d'ici.
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0: Ça y est, c'est le week-end pour l'équipe d'ici matin, pas pour tout le monde, puisque Valérie Delos est sur le pont. Bonjour Valérie.
6: Bonjour, bonjour à tous. Oui, effectivement, si on pouvait éviter de chanter mon week-end.
0: C'est le week-end. Je vais me gêner, tiens.
6: On est dans la provoque, monsieur, quand même, c'est beau, c'est du beau.
0: Comme toujours. Dans Bienvenue chez vous, on parle de quoi ?
6: Eh bien, on va parler de sujets comme... qui vont vous plaire ? Tiens, vous êtes plutôt cinéma ou plateforme ?
0: Oh, ouais, quand même cinéma, le grand écran, hein.
6: Sucré ou salé en petit-déj?
0: Sucré.
6: Ah, je savais pas, tiens, j'aurais pensé plutôt salé. Aussi, ah oui, ouais, moi aussi.
0: Ouais. Non, moi il me faut ma dose de sucre, hein, sinon il n'y a pas d'énergie pour venir à 6h.
6: Eh ben très bien, allez prendre votre petit-déj. Merci beaucoup David.
0: Merci, bon week-end.
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6: Très bon réveil à tous, il est 9h. Vos infos présentées par Céline Arnal, bonjour.
7: Bonjour Valérie, bonjour à tous. Si Shepard n'est pas la bienvenue à Saint-Jean-de-Luz, avant-hier, des militants de l'Association de protection des océans ont voulu entrer dans le port de Saint-Jean pour, disent-ils, observer la dauphine qui évolue dans la baie depuis plusieurs mois. Mais ils en ont été empêchés. Lamia Essenlali est la présidente de Si Shepard France.
8: Notre bateau, le Walrus, est arrivé au port de Saint-Jean-de-Luz et on a eu un comité d'accueil de certains pêcheurs qui voyaient d'un très mauvais œil la présence de Sea Shepherd à Saint-Jean-de-Luz. Un pêcheur a retiré les amarres du bateau. Un autre a pris à partie un membre de l'équipe en lui envoyant une cigarette allumée au visage. Heureusement, c'était pas trop grave. Puis, en fait, alors que nous avions une réservation au port de Saint-Jean-de-Luz, on nous a précisé que nous n'étions plus les bienvenus et que nous n'avions plus de place au port, donc nous avons dû partir.
7: Sea Shepherd, c'est l'une des associations qui a milité pour la fermeture de la pêche 40 jours par an dans le golfe de Gascogne. Eh bien, le président comité régional des pêches, Serge Lassabal, a surcomprendre la mobilisation des pêcheurs. Il a, lui, une toute autre version des faits.
9: Les pêcheurs ont pris ça pour la provocation. Tout le monde sait les contentieux que fait Sea Shepherd par Mons et par Vaux contre la pêche. Donc voilà, ils se sont rassemblés à quelques-uns pour leur dire qu'ils n'étaient pas le bienvenu et de partir, voilà, sans plus, et ils sont partis. Il n'y a pas eu d'échauffourée, il n'y a pas eu de violence, loin de tout ça.
7: Le bateau de Sea Shepherd, le Walrus, qui était donc dans la baie, aux alentours de la baie hier encore, l'association dit chercher un port de relâche.
6: Et si l'abattoir de Mauléon et d'Oloron mutualisaient leurs moyens ?
7: Eh bien, c'est l'une des pistes évoquées hier soir. 250 personnes, dont des éleveurs de Soule et de Basse-Navarre, ont manifesté donc hier soir leur refus de voir l'établissement fermé le 30 août, comme l'a annoncé il y a quelques jours le président de la communauté de communes qui est gestionnaire du site. Au cours d'une réunion hier, la piste de cette mutualisation a donc été évoquée.
6: 1100 hectares déjà brûlés dans les Landes.
7: À Luglon, à une soixantaine de kilomètres seulement de Biscarrosse, cette nuit, selon la préfecture, la situation a été qualifiée de défavorable. 36 degrés sont attendus sur place cet après-midi. Les 15 prochaines heures, disent les autorités, seront déterminantes. Plus de 500 personnes ont été évacuées par précaution hier. 500 pompiers sont déjà mobilisés sur place. À Anglette, à partir de ce midi, ce sont les forêts du Pignada et du Lazaret qui seront fermées à nouveau par sécurité. Et ce, en raison des forts risques incendies et de la sécheresse. Cet été, plus que jamais, les collectivités ont dû prendre des mesures pour apporter de la fraîcheur également dans leurs différents bâtiments publics. À Anglette, 100 000 euros ont ainsi été débloqués pour installer du matériel pour rafraîchir les bâtiments du centre de loisirs de Baroja. Alexis Arad.
10: Les sauveuses sont ces sortes de turbines fixées au plafond. Bastien Brett est chargé d'opération au service bâtiment de la ville d'Anglet.
11: On est dans une salle où il y a des brasseurs d'air plutôt circulaires qui ont pas trop la même forme qu'on a l'habitude d'avoir avec des pales. C'est parce qu'ils ont un fonctionnement un peu spécifique. L'air chaud de base monte, donc il monte au milieu de ce brasseur d'air et il est recraché en fait sur les côtés. Il vient lécher le plafond et redescendre un peu plus loin.
10: De quoi obtenir une légère brise.
11: Ça crée un mouvement d'air. Et donc la température dans la pièce, elle ne change pas, mais en termes de ressenti, on a ce mouvement d'air qui rafraîchit un peu les personnes.
10: Les personnels ont vite pris le coup de main. Ronan, responsable de l'accueil des 4-5 ans au centre Barauja.
12: On ouvre aussi les couloirs extérieurs. On fait venir de l'air frais avec des ventilateurs directement dans les pièces. Comme ça, on optimise à fond. Et ensuite, une fois que la journée est lancée et que les températures montent, on ferme tout à l'extérieur. On est bien dans les pièces et on y reste.
10: Un vrai soulagement pour les corps et pour les esprits.
12: Effectivement, on n'a pas ça à s'inquiéter. On fait notre boulot d'animateur comme on le ferait le reste de l'année, en hiver, au printemps, et tout est bien.
10: Et en cas de très fort coup de chaleur, deux espaces climatisés dits refuges ont été mis en place.
7: La journée d'hier aura été l'une des journées les plus chaudes jamais enregistrées en France. 42,5 degrés relevés dans le Cher, plus de 40 degrés enregistrés à Bordeaux ou encore à Agen. Ce matin, 75 départements sont toujours en vigilance orange à la canicule, mais cet épisode devrait toucher à sa fin dans les prochaines heures. Les pompiers appellent à une nouvelle journée de mobilisation nationale le 29 septembre. L'intersyndicale se dit déçue de son entrevue hier avec le ministre de l'Intérieur. Aucun engagement ne leur a été fourni.
6: Le Biarritz Olympique dispute ce soir à Aguilera son premier match de préparation.
7: Contre Perpignan, c'est à 20h. Cet été, 11 recrues ont rejoint les rangs des rouges et blancs. Parmi eux, Iban Iriart Uruti, le talonneur Camboar qui fait son grand retour. Profil complet de tous ces renforts biarro à lire en détail sur notre article, sur notre site internet et sur l'application Ici. En peloton, Sesta Punta hier soir à Saint-Jean-de-Luz, 4e master, Barandica et Oyenart ont battu Erquiaga et Basque, 15-13, 13-15, 1-5, du côté de la main nue. Demi-finale du master de Garassi hier soir au Trinquet, Garat, Mathieu Hospital et Andoni, par ont battu Eneco Maïs et Luis Sanchez, victoire 40-19. Et puis, maintenant, place aux épreuves individuelles pour Léon Marchand au championnat d'Europe de natation à Saint-Denis. Le Toulousain et ce matin sur les séries du 200 mètres papillon. C'est la distance sur laquelle il est champion olympique et champion du monde. C'est dans pas longtemps maintenant. C'est à 10h29 pour sa première course en individuel. Il va faire beau aujourd'hui encore, un petit peu moins chaud que les derniers jours, mais toujours bien chaud.
6: Exactement, effectivement. Donc après, on va voir un début de journée qui va être bien ensoleillé. Les nuages vont devenir de plus en plus nombreux quand même hein, dans l'après-midi. Attention, notamment sur la montagne basque où quelques orages accompagnés de pluie sont possibles. Les températures maximales du jour dans l'intérieur des terres, c'est toujours un peu plus chaud. Donc elles seront comprises entre 29 à 32 degrés et 26 degrés sur la côte basque. On relève d'ores et déjà à Bayonne et à Cambo-les-Bains. Tiens, pour les gens de Cambo, 24 degrés. Et puis à Tardette, 23. Allez, on part du côté du sémaphore avec Célia Sokoa. Bonjour.
13: Bonjour Valérie, bonjour à tous.
6: Alors, faites-nous un petit point sur ce beau ciel. Quand vous levez la tête, est-il bleu ou on a des petits nuages aujourd'hui ?
13: On a quand même des petits nuages qui pourraient se dissiper au cours de la journée.
6: D'accord. En termes de température, il fait déjà très chaud, j'imagine ?
13: Il fait 24 degrés.
6: D'accord. Vous avez du vent, pas de vent ?
13: Alors, on a un vent du sud-ouest pour une dizaine de kilomètres heure et ça devrait rester plutôt stable toute la journée.
6: Allez, on fait une petite plongée dans l'océan. Au niveau de la température de l'eau, quand vous avez trempé vos pieds ce matin, vous avez senti quoi ?
13: Elle est à 25 degrés.
6: D'accord. Et les horaires de marée et de coefficients ?
13: La prochaine basse mer sera à 12h18, la prochaine pleine mer à 18h36 et le coefficient du jour est de 102.
6: Eh ben c'est parfait, je crois qu'on a fait le tour.
13: Oui.
6: Eh ben, très belle journée à vous Célia, au revoir.
13: Au revoir.
6: 9h07.
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6: Allez, on commence cette heure avec un duo unique qui ne s'est réuni de mémoire qu'une seule fois pour ce titre. C'est Véronique Jeannot et Laurent Voulzy. Désir, désir, comment mieux commencer cette heure ?

0: Ouais, il faut les écouter jusqu'au bout. Véronique Jeannot et Laurent Voulzy.
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0: 9h12, bonjour à vous si vous venez de nous rejoindre. L'été, vous le savez, on est en mode best-of et on prend le temps de réécouter les meilleurs moments de la saison de Bienvenue chez vous. Justement, puisque nous parlons de prendre le temps, l'été c'est la saison parfaite pour être en mode ici et maintenant. Pourquoi ne pas en profiter pour prendre de bonnes habitudes comme celle de bien déjeuner? C'est le sujet qu'on abordera dans quelques instants. Mais avant, on va parler cinéma. Quand il fait chaud, vous êtes plutôt quoi? Team salle obscure qui est climatisée ou cocooning sur votre canapé devant une plateforme? Eh bien, c'était le sujet de discussion d'Alexis Volant, de Lucas Hipourois et de leurs invités. Et vous allez l'entendre, Eliane, elle avait tranché et elle est vent debout contre les salles de cinéma.
3: Je ne suis pas contre les salles de cinéma, je suis contre tous ces haut-parleurs qui ont été mis dans les salles de cinéma. Et quand vous rentrez, ça vous agresse. Et je ne vais plus au cinéma, malgré tous ces beaux films qui sont sortis, à cause du son.
4: Et oui, voilà. Je suis d'accord avec vous, Eliane. Des fois, c'est très fort dans une salle de cinéma. Alors vous, en plus, vous n'allez plus maintenant au cinéma à cause de ça. Sylvie, qu'est-ce que vous pouvez répondre à Eliane? Le son est fort.
5: Le son est fort, encore une fois, ça dépend dans quelle salle. Je suis désolée, mais je pense que... Alors, peut-être Eliane est effectivement très sensible et j'entends que ça puisse parfois être agressif, mais je pense que ce n'est pas une question d'enceinte ou de haut-parleur dans les salles, parce que les haut-parleurs sont faits en fait pour recréer les ambiances des films. C'est plus le niveau sonore, qui le réglage du niveau, en effet, qui peut être insuffisant. Mais je pense que nous, en fait, on est plutôt attentifs à ce que ça ne soit pas trop agressif.
6: Et justement, voilà, c'est ça. On ne connaît pas
5: normes.
6: Les coulisses du cinéma.
5: Il y a des normes à respecter. Normalement, il y a peut-être des cinémas qui ne les respectent pas, je ne sais pas.
4: Eliane, je voulais savoir, du coup, est-ce que par contre, vous consommez peut-être les plateformes de streaming?
3: Non, même pas. Non, pas du tout. Je ne fais pas partie de cette génération, mon brave garçon.
4: Mais ça n'empêche pas, que vous avez le droit quand même et vous pouvez les utiliser?
3: Non, pas du tout.
4: Donc,
3: voilà.
4: Vous regardez donc la télé généralement, ouais, tous les films.
3: Oui, malgré que les programmes soient complètement nazes, mais bon, on n'a pas trop le choix.
6: Vous avez l'air de tout apprécier, Eliane.
3: Mais on n'a pas trop le choix. Vous savez, quand vous n'avez quand même pas une retraite qui est mirobolante, vous faites avec ce que vous pouvez, comme vous pouvez.
4: Exactement.
3: Et puis, on ne va pas s'acheter ou s'abonner à tel et tel truc, étant donné déjà les prix. Malheureusement, on est obligé de subir.
0: Elle n'était pas contente, Eliane, mais elle a assez raison sur plein de points, moi, je trouve. Allez, on quitte les écrans et on parle de petit déjeuner dans quelques minutes. Ce sera juste après Estelle, et qui, après sa superbe reprise de Voyage, revient avec un autre titre qui est sorti en avril dernier, c'est Te rencontrer encore.

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2: Eh oui, te rencontrer encore, Estelle. Chez vous, on est en mode été avec les meilleurs moments de l'année, avec des sujets qui divisent souvent, même quand on parle de petit déjeuner. Et oui, on est comme ça, nous les Français, on aime bien s'affronter sur tous les sujets, ça fait partie de notre charme. Heureusement, Jody Reynard, diététicienne, elle va mettre tout le monde d'accord, parce que pour elle, il faut que le petit déjeuner soit source de plaisir et surtout bien équilibré. Écoutez.
3: Dans l'idéal, ça veut dire qu'il faut un petit déjeuner gras et protéiné. C'est surtout ça, les deux paramètres très importants.
4: Mais alors, comment on s'y retrouve?
3: Eh bien, en fait, on peut faire autant du sucré et du salé. Par exemple, l'exemple vraiment le plus classique, ça va être de prendre des œufs. On peut très bien manger des œufs sous forme salée, mais on peut très bien les intégrer dans une préparation sucrée.
4: Vous, Thibaut, avec l'épicerie au Biomonde de Quimoy, vous vendez des produits de qualité. Les clients, si vous regardez un petit peu les paniers le matin, ils sont plutôt pour le petit-déj sucré ou salé, vous? Qu'est-ce que vous repérez?
5: Plutôt sucré, je dirais, c'est vrai. Enfin, surtout, on voit les habitudes du dimanche avec les petits oublis, on va dire. Avec, on est à côté d'une boulangerie, donc les gens qui viennent avec le croissant et qui viennent nous chercher un peu de lait, de jus d'orange ou de mandarine en ce moment, voilà, pour accompagner leur petit déjeuner très tôt le matin.
4: Alors, c'est quoi le mieux quand même, Jody? Est-ce que c'est le sucré ou le salé pour éviter cette petite fringale de 10 heures? Comme ça, Thibaut va bien écouter vos conseils parce que visiblement, il n'a pas pris le petit déj ce matin.
3: Eh bien, vraiment, le mieux, c'est déjà d'avoir du plaisir dans son assiette le matin. Et encore une fois, c'est plutôt l'équilibre avec du gras, des protéines et un peu de glucides complexes. Donc, du gras, ça va vous permettre d'avoir donc de l'énergie. Ça permet aussi d'augmenter la satiété parce que ça ralentit la digestion. Donc, ça peut être du gras avec du fromage, avec des oléagineux, par exemple. Des protéines, on a parlé de l'œuf, c'est la protéine de référence au niveau de la qualité, donc très bien. Après, on peut aller sur par exemple des viandes des grisons, du bressaola.
4: Ah oui, carrément.
3: Ou des protéines plus végétales. On peut aussi aller sur tout ce qui est fromage blanc, petit suisse. Et après, des glucides complexes, il faut bien les choisir. Donc, plutôt ce qui nous apporte des fibres. Par exemple, on peut prendre du pain non blanc au levain, on peut prendre des flocons d'avoine, des farines, plein de choses.
2: Merci beaucoup, c'était Jody Reynard, donc diététicienne, qui nous parlait un petit peu de l'équilibre de nos petits déjeuners. Vous le savez, hein, tous les bienvenus chez vous sont à retrouver sur la plateforme ici.fr. On retourne, on quitte le petit déjeuner, puis on va aller s'évader du côté de l'office de tourisme de Saint-Palais avec Alexandra, qui, vous allez l'entendre, a une belle proposition de sortir à nous faire pour demain. On va aller du côté d'une foire, mais je vous en dis pas plus, ce sera après ça.
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2: Tout l'été, avec la complicité des offices du tourisme de département, on vous propose des sorties chaque jour. Et aujourd'hui, c'est l'office de tourisme du Pays Basque, mais le bureau de Saint-Palais, où nous attend Alexandra. Bonjour Alexandra.
8: Oui, bonjour.
2: Alors Alexandra, je crois que vous voulez nous proposer une petite sortie pour demain. Petite, grande sortie d'ailleurs, parce que c'est une foire, c'est ça?
8: Oui, tout à fait. C'est Ostibar Eco Egunin. C'est une belle journée qui sera organisée à Juxu, donc, qui est un petit village entre Saint-Jean-Pied-de-Port et Saint-Palais. Donc, une journée qui commence assez tôt, hein, puisque ça commence à 7h30 avec un bon petit déjeuner qui est préparé par les écoles et l'Icastola. Donc, ensuite, il y a la messe. Et puis, à 9h, un des moments les plus importants, c'est la foire ou l'exposition des animaux.
2: D'accord.
8: Donc, on a les paysans et les agriculteurs du coin qui sont fiers de montrer leurs troupeaux. Et voilà, on peut y aller en famille et profiter de cette belle journée du coup sur la place de Juxu. Puis il y aura aussi des belles parties de pelote, des expositions, le marché des produits locaux.
2: Et on pourra manger sur place le midi, il y a moyen d'acheter chez les producteurs et de manger sur place?
8: Oui, tout à fait. En fait, il y a déjà l'apéritif.
2: Important, avec modération, mais important.
8: Animé par l'Ospikios. Et ensuite, il y a le repas des producteurs, du coup, vraiment avec des produits de la vallée. Voilà, on peut déguster vraiment les bons produits de la vallée d'Ostibarré. Et donc, ça sera à 13h.
2: D'accord. Et le soir, il y a des festivités particulières?
8: Alors, oui. Alors, ça continue l'après-midi avec le concours de chiens de berger à 17h. Et ensuite, le soir, il y a des super concerts. Il y a le groupe Ourt, le
2: mythique
8: groupe. Et puis ensuite, DJ Inferno qui assurera l'animation pour la nuit. Et il faut savoir que toute la journée, on peut profiter de, voilà, pour prendre un verre ou manger un bon talo. Parce que, voilà, il y aura de quoi manger vraiment toute la journée.
2: Et ben, c'est parfait. C'est un super programme, ça. C'est une foire qui existe depuis longtemps.
8: Alors, ça, c'est une foire quand même qui est assez récente. Parce que la première édition a été en 2022.
2: Ah oui.
8: Et en fait, c'est, voilà, les habitants de la vallée qui s'organisent entre les 9 villages et les écoles pour organiser cette animation. Voilà, pour fédérer un peu tout le monde et voilà, que tout le monde puisse se regrouper.
2: C'est ça.
8: Et puis, un bon moment.
2: Voilà, et faire connaître tous les savoir-faire de la vallée. Ben, super. Merci beaucoup. Voilà. Vous nous rappelez donc où c'est et donc ça commence à 7h du matin.
8: C'est ça. Donc, c'est à Juxu à partir de 7h30. Et donc, pour découvrir la vallée d'Ostibarré, c'est une très très belle journée.
2: Et ben, merci beaucoup pour cette proposition, Alexandra. Et très belle journée à vous. Au revoir.
8: Merci. Bonne journée à vous. Au revoir.
2: Allez, tout de suite, d'autres idées de sortie que vous avez partagées sur notre messagerie WhatsApp. Aujourd'hui, c'est Katine qui nous a contactés.
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14: Bonjour, l'association Urtsumendi organise un marché nocturne au fronton d'Urcurail le 15 août à partir de 18h. Vous y trouverez une trentaine de stands divers et variés, ainsi qu'une buvette et un espace restauration pour passer une agréable soirée. Nous vous attendons nombreux.
2: Allez, vous aussi, hein, vous pouvez laisser vos messages vocaux ou écrits sur notre WhatsApp au 05 59 59 17 17. Autre annonce, tiens, vous le savez peut-être pas, parce que ça commence aujourd'hui, il y a la braderie de l'été de Bayonne qui commence à déballer. C'est samedi aussi et dimanche que ça dure 3 jours. Donc c'est tous vos magasins qui déballent leurs bonnes affaires devant leur boutique. C'est le moment d'en profiter. Vous pouvez retrouver toute la liste complète des 71 commerçants, hein, qui participent à cette braderie sur le site de Bayonne Shopping. 9h26.
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2: Allez, juste le temps d'un petit détour dans un champ de tournesol en compagnie de Marc Lavoine et d'une évasion sur le bateau dont Diane Tell serait le capitaine, et on revient pour une proposition de lecture cette fois.

0: Christiane Tell. Si j'étais un homme, je serais romantique. Tiens, rien que ça, on va rester là-dessus. Moi, j'adore. Tout l'été, je suis partie en quête de boîtes à livres avec des libraires de notre territoire. L'occasion de parler littérature et surtout de vous proposer des idées de lecture. Il y a quelques semaines, vous allez l'entendre, j'étais à Cambo-les-Bains avec Mélanie de la librairie chez Margot. Et c'est une lecture jeunesse qu'on vous propose.
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0: Mélanie, on y va, bonjour.
3: Bonjour.
0: Allez, on va à la découverte d'une nouvelle boîte à livres. Là, on arrive dans un petit parc, on est dans le centre de Cambo.
3: Tout à fait, on est à proximité du centre de Cambo, on est au parc Saint-Joseph.
0: Très joli ce petit parc, hein, avec un espace pour enfants, très très sympa.
3: Oui, une halle également.
0: Ah oui, effectivement.
3: La halle Jougleu.
0: Qu'est-ce qui s'y passe dessous?
3: Il y a des événements. Ah. Le marché n'est pas ici, il est à la rue Chiquito.
0: D'accord.
3: Mais des événements sont organisés, fête de la musique, salon du livre, entre autres.
0: Bon, allez, cherchons, parce que dans le parc, voir si on trouve cette boîte à livres. Il me semble qu'on l'a aperçu, j'espère que c'est bien ce que j'ai vu. Oui, ça ressemble, hein. C'est notre petite boîte à livres.
3: Oui.
0: Toujours le même format, les boîtes à livres en bois, en forme de petite maison. Elles sont vertes avec un petit toit rouge, celle-ci.
3: Tout à fait.
0: Et on ouvre, allez, à vous de jouer.
3: Allez, c'est parti. Elle grince un petit peu.
0: J'adore, ça fait un peu ancien. Là, c'est pas très bien rangé.
3: Non. Il y a deux étages, deux niveaux.
0: Exactement. Tout vert à l'intérieur aussi, à cause de Dieu. Déjà, on commence par Mère Marie-Yvonne.
3: Oui.
0: Chez Stock. Pas trop ce que c'est, un témoignage visiblement.
3: Certains, oui, apparemment.
0: Ouais. Ça, c'est pas. Ah, on a le téléprogramme.
3: Oui. Elle n'est pas très garnie.
0: Non, l'école des loisirs. Bon, d'ailleurs, ça doit être une bibliothèque, ça, visiblement.
3: Ah oui.
0: Ne bouge pas.
3: Komako Sokai. Des auteurs japonais.
0: Ouais, ouais. Les dessins, ils sont jolis.
3: Oui.
0: C'est le seul livre pour enfants.
3: Oui.
0: On n'a pas beaucoup de livres jeunesse.
3: Non, non, ouais. En effet.
0: Ouais. Le crime de Ben Quinn. On a la Bible. Ah, il y a quand même une inspiration très religieuse. Donc, oui. Je ne vais pas vous lancer là-dessus parce que je sens que ça n'est pas de votre truc. Les infortunes de la République, Jean-Marie Colombani.
3: Oui, là on est sur un essai.
0: Ah, c'est pas facile. Hein. Ah, elles sont pas faciles les boîtes de Cambo, franchement, à cerner.
3: Non, y a Bibliothèque Rose aussi.
0: Ah, bon, on peut partir là-dessus, puis comme Bibi, Cro-Magnon sauve la tribu. Il est mignon, j'aime bien Bibliothèque Rose. Moi, c'est toute mon enfance, la Bibliothèque Rose.
3: Ah, mais oui, on a grandi avec la Bibliothèque Rose, on a tous eu notre collection de Bibliothèque Rose.
0: Et alors, du coup, allez, partons sur de la jeunesse, parce que vous avez un très beau rayon jeunesse chez vous. Alors, qu'est-ce qu'on pourrait conseiller?
3: Alors, ce qu'on pourrait conseiller, Mémoire de la forêt. On suit le premier tome. C'est un renard libraire, qui est libraire dans la forêt Belle Écorce, Archibald Renard. Et il va aider Ferdinand Top à retrouver son manuscrit. En fait, ses souvenirs le quittent. Il a écrit son manuscrit avec toute sa vie et il vient pour le récupérer à la librairie. Et mystérieusement, le matin même, il a trouvé preneur, alors que ça fait longtemps qu'il est à cette librairie. Et là, avec Archibald et Ferdinand, ils partent à la recherche de cette étrange personne qui a récupéré ce manuscrit et il va remonter l'histoire de ses souvenirs.
0: Ne dis pas tout.
3: Non, je dis pas tout.
0: Ah, c'est très bien, vous donnez toujours envie de lire, Mélanie, c'est dingue. Ce serait pour quel âge, quelle tranche d'âge à peu près?
3: Fin de primaire, 9-10 ans. Si c'est bon lecteur, 8 ans.
0: Ouais.
3: Ce sont des livres illustrés également.
0: Et bien, on va rester là-dessus, je vous propose, parce qu'on n'avait pas quand même énormément de choses.
3: On ferme. Hop.
0: Allez, super. Avec un petit élastique, parfait. Allez, Mélanie, merci beaucoup
3: merci
0: pour cette
3: à
0: nouvelle
3: vous.
0: Découverte. Oui, merci beaucoup. Ceci, il sachez qu'il existe un site internet qui répertorie les boîtes à livres en France. C'est un site coopératif, donc vous pouvez vous aussi y ajouter celle qui se trouve près de chez vous pour enrichir ce site. Allez, bon, nous, par contre, on quitte la librairie et je vous propose qu'on dirige vers les cuisines où Liliane Autal nous attend pour nous parler de recettes à la plancha. Ce sera juste après ça.
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0: dernière note de musique Tapia et à Letouria, c'était un duo dans la musique d'ici.
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0: 9h45, c'est le moment où chaque jour on retrouve Liliane Autal qui nous propose une recette plancha. Bonjour Liliane.
3: Bonjour.
0: Aujourd'hui, avec vous, on cuisine des tagliatelles, mais alors des tagliatelles un peu particulières puisqu'elles sont sucrées.
3: Des tagliatelles sucrées, puisque ce sont des tagliatelles de crêpes. Alors j'avais déjà fait des crêpes à la plancha, ça marche très bien parce que on peut en faire plusieurs même à la fois. Des crêpes, des pancakes, ça marche très très bien vraiment avec la plancha. Mais là, j'ai eu envie d'un dessert un peu rigolo. Alors à faire avec les enfants, parce qu'ils vont adorer ça. On va faire des tagliatelles de crêpes. Donc vous faites une pâte à crêpes, alors chacun a sa recette. Bon, moi j'y mets un peu de rhum, mais on peut y mettre aussi de l'orange ou du citron. Enfin là, c'est vraiment au goût de chacun. Pâte à crêpes classique, et vous laissez reposer bien sûr. L'idée, c'est de mettre cette pâte à crêpes dans... Voilà, il vous faut une espèce de bouteille, vous voyez, en général c'est en plastique, avec un bec verseur fin. Et donc vous mettez la pâte à crêpes là-dedans et vous allez verser, donc vous faites ça en rond, vous versez la pâte à crêpes comme ça, donc en rond ou dans n'importe quel motif que vous voulez, sur la plancha bien chaude. Et là, vous allez voir, bien sûr, la pâte à crêpes, ça va prendre. Donc, ça va vous faire des cercles comme ça de pâte. Et vous allez retourner avec une spatule, tout ça. C'est pas très grave si vous voulez briser un petit peu les tagliatelles. Hein, c'est vraiment pas gênant. Et elles vont cuire, mais c'est immédiat, quasiment. Comme quand on fait une crêpe, une petite crêpe toute fine. Donc, c'est vraiment très sympa. Donc, vous allez obtenir donc ces tagliatelles de crêpes. N'oubliez pas, bien sûr, de les sucrer. Et moi, j'ai ajouté donc des fruits. Alors ça peut être, moi j'aime bien les myrtilles ou les mûres ou les framboises, ça complète le dessert. Ou alors pour les plus gourmands, un peu de chocolat fondu, mais alors là, bien sûr, vous servez sur l'assiette, vous mettez pas le chocolat fondu sur la plancha, attention.
0: Ça a l'air très très bon Liliane, mais il faut quand même avouer que c'est un peu particulier. Comment vous est venue l'idée de proposer des crêpes de cette façon ?
3: Oui, c'est un peu particulier, mais ça, je l'ai vu faire. J'ai vu quelqu'un qui l'a fait. Et moi, vous savez, je vais toujours chercher des recettes dans ce que je vois, que ce soit dans des restaurants, chez des amis ou quand je voyage. Et là, j'ai vu cette recette et je me suis dit, ça, elle est faite pour moi, pour la plancha.
0: Merci beaucoup, Liliane. On vous retrouve lundi pour de nouvelles recettes à la plancha. Tout de suite, une musique qui a accompagné notre été. C'était en 2023 et qui continue de nous réjouir. C'est One Republic.

0: Runaway, c'était One Republic sur votre radio ici Pays Basque. Direction Hendaye. Vous êtes habitués maintenant tous les matins, on va en direction du domaine d'Abadia pour votre instant climat nature. Chaque jour, on explore un domaine différent de la nature grâce à un membre de l'équipe. Et aujourd'hui, on était avec Vincent et il va nous parler de quelque chose qu'on ne connaît pas forcément. Ça s'appelle l'AMP, l'aire marine protégée. Il va nous expliquer de quoi il s'agit. C'était ce matin au micro de David Talek.
1: Ce matin, au domaine Abadia, Hendaye, c'est du...

0: Mais dans les eaux andaïaises, pour le coup, on voit passer des dauphins qui sont de passage, mais il y a aussi des hippocampes qui sont cachés dans la végétation marine. Il y a des espèces nouvellement décrites de limaces de mer. Il y a une multitude d'oiseaux migrateurs aussi qui font halte dans la baie de Tchingoudi. Et c'est vrai que je repensais l'autre jour à une rencontre un petit peu intéressante, et j'avais vu un poisson lune juvénile un matin dans la baie de Tchingoudi, dans des eaux très peu profondes.
1: Ouais, donc il y a vraiment une grosse, grosse biodiversité dans cette baie, quelque chose dont on ne se doute pas quand on la regarde comme ça.
0: Tout à fait, mais comme nous, en fait, elle subit un peu le réchauffement. Donc il y a un réchauffement des eaux qui est important, qui est notable, et des pollutions humaines. Et donc en fait, ça modifie le milieu avec des proliférations de microalgues, dont on a parlé déjà, Ostréopsis, et des régressions de forêts sous-marines d'algues brunes, en fait.
1: Ça perturbe donc, beaucoup en fait, la faune.
0: Ça perturbe.
1: Ouais,
0: voilà, exactement. Excusez-moi, David, ça perturbe la faune, les gorgones, les oursins, les crustacés, les poulpes. Et donc, en fait, voilà, c'est la raison pour laquelle nous, au niveau du Pays Basque, on s'est doté d'une AMP.
1: Qu'est-ce que ça veut dire exactement en termes de protection ? J'imagine qu'il y a plusieurs niveaux de protection. Comment ça marche exactement une AMP ?
0: Exactement. Exactement, mais en fait, voilà, toute la zone n'est pas protégée de façon égale. Il y a une zone de protection générale, en fait, hein, qui encadre les rejets en mer, la vitesse des navires, certaines formes de pêche vraiment insuffisamment sélectives ou dégradantes, tout en laissant la place aux usagers, on va dire, responsables.
1: D'accord.
0: Et après, il y a des zones qui sont renforcées. Donc là, c'est des règles plus strictes. La pêche professionnelle et de loisirs est possible, mais encadrée. Les mouillages d'encre, en fait, les ancres des bateaux peuvent arracher les fonds marins, donc ça peut être régulé. Et puis certaines activités nautiques motorisées sont restreintes. Et après, on passe vraiment dans une protection plus forte avec les cantonnements, comme à Guétari, et réserve intégrale. Et ça, c'est vraiment des cœurs de sanctuaire, en fait. Donc là, toute extraction ou perturbation est interdite. L'humain, en fait, n'y est qu'un observateur scientifique discret. D'accord. Et c'est là, en fait, que la nature peut reprendre ses droits et réensemencer, finalement, le littoral alentour.
1: Est-ce qu'il y a un endroit, un site internet par exemple, où on peut voir les zones justement de protection chez nous, où on peut savoir comment est délimitée cette AMP ?
0: Oui, tout à fait, sur le site de la communauté d'agglomération, donc communauté-paysbasque.fr, vous avez en fait tout un article sur comment est protégée l'aire marine.
1: D'accord.
0: Et en fait, tout ça, hein, ça a pour but finalement en fait d'adapter les niveaux de protection en fonction de l'intérêt écosystémique de chaque site. Tous les sites ne sont pas si intéressants, mais en protégeant les bons sites, en fait, on assure l'avenir des ressources marines et de nos usages habituels et locaux.
2: Très bien, merci beaucoup pour toutes ces informations. Retrouvez votre chronique Climat Nature dès lundi à 7h40, mais cette fois ce sera au micro de Pierre-Sylvain Moquet. À venir, vos informations de 10h présentées par Céline Arnal, et d'une Céline à l'autre, tout de suite Céline Dion avec un extrait du troisième album sorti en 1983, c'est juste après ça.
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0: Il est 10h. Tout de suite vos infos présentées par Céline Arnal.
2: Et si l'abattoir de Mauléon et l'abattoir d'Oloron mutualisaient leurs moyens? En tout cas, c'est l'une des pistes qui ont été évoquées hier soir. 250 personnes, dont des éleveurs de Soule et de Basse-Navarre, manifestaient leur refus de voir l'abattoir d'Oloron-Sainte-Marie fermé au 30 août. C'est pourtant ce qu'a annoncé le président de la communauté de communes qui est gestionnaire du site. Au cours d'une réunion entre les deux parties, la piste donc de cette mutualisation a été évoquée. La justice avec cet homme condamné hier après-midi à Bayonne à 4 mois de prison avec sursis. À la fin du mois de juillet à Urugne, sa fille a appelé la gendarmerie pour une dispute entre ses parents. Sa mère a alors expliqué avoir été maintenue au sol, étranglée par son mari et avoir dû le mordre pour se dégager. Des propos qu'elle a niés hier à l'audience. Outre cette condamnation à la prison avec sursis, l'homme de 40 ans devra aussi suivre un stage sur les violences conjugales.
0: 1100 hectares déjà brûlés dans les Landes.
2: À Luglon, à une soixantaine de kilomètres de Biscarrosse, cette nuit, selon la préfecture, la situation a été qualifiée de défavorable. Plus de 500 personnes ont été évacuées. Plus de 500 pompiers sont déjà mobilisés sur le sinistre. 36 degrés sont attendus sur place cet après-midi. Les conditions météo ne devraient être favorables à la lutte qu'à partir de ce week-end. En France, cette année 2026 bat déjà le record de surface brûlée ces 20 dernières années. EFIS, le système européen de surveillance des feux, recense en effet plus de 100 000 hectares déjà brûlés. À Anglette, à partir de midi, les forêts du Pignada et du Lazaret seront à nouveau fermées par sécurité. Les pompiers qui appellent à une nouvelle journée de mobilisation de la profession le 29 septembre. Aucun engagement ne leur a été fourni hier. L'intersyndicale se dit extrêmement déçue de son entrevue avec le ministre de l'Intérieur. Attention sur les routes, ces 3 prochains jours, c'est un nouveau week-end de chassés-croisés. Les retours commencent à prendre le pas sur les départs, nous dit Bison Futé, qui voit orange chez nous en Nouvelle-Aquitaine à partir d'aujourd'hui et jusqu'à dimanche. Les conditions de circulation en fait seront difficiles sur l'ensemble des axes de notre pays.
0: En rugby, premier match de préparation pour le Biarritz Olympique.
2: Oui, se dispute ce soir à Aguilera, son tout premier match de prépa contre Perpignan à 20h. Cet été, 11 recrues ont rejoint les rouges et blancs, notamment Iban Iriart Uruti, le talonneur de Cambo qui fait son grand retour. On vous a mis sur notre site internet le profil complet de tous ces renforts biarros. C'est à 10h29, donc dans une vingtaine de minutes maintenant, au championnat d'Europe de natation à Saint-Denis. Première course en individuel pour Léon Marchand. Le Toulousain prend le départ des séries du 200 mètres papillon. C'est la distance sur laquelle il est champion olympique et champion du monde en titre. Hier soir, les Bleus ont décroché 2 nouvelles médailles. L'argent à chaque fois sur le 50 mètres d'eau pour Marie-Ambre Molu et sur le 100 mètres papillon pour Maxime Grousset. Allez, normalement, c'est la dernière journée de forte chaleur. Le mercure dépassera encore les 30 degrés dans les terres.
0: Oui, effectivement, Céline, tout à fait. Donc, on va avoir une journée bien ensoleillée. Ça y est, les nuages commencent petit à petit à se disperser un petit peu partout sur notre territoire. Ils risquent de revenir en courant d'après-midi. Il y a des orages aussi qui peuvent être accompagnés de pluie sur la montagne basque. Les températures maximales, donc, dans l'intérieur des terres, elles sont comprises aujourd'hui entre 29 et 32 degrés. 26 degrés sur la côte basque. 24, on relève déjà actuellement 24 degrés à Biarritz et à Ailette, 23 degrés à Mauléon. 10h03.
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0: Allez, on démarre cette heure avec celui qui chante et c'est Michel Berger.

0: Michel Berger, celui qui chante.
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0: Cet été, Bienvenue chez vous est en mode best-of et on vous fait revivre les meilleurs moments de l'émission. On réécoute notamment les parcours de personnalités qui nous ont marqués sur la saison dernière. Aujourd'hui, c'est une femme qui est à l'honneur, une amoureuse du cinéma. Elle co-dirige celui de l'Atalante à Bayonne. On va le découvrir, le cinéma prend certes une grande place dans sa vie, mais elle sait aussi sortir des salles obscures pour ouvrir son horizon en allant à la montagne ou au bord de l'océan. On va passer une heure en sa compagnie, c'est Sylvie Larocque et Alexis Volant commence par nous en dresser son portrait. Écoutez.
3: J'aimerais qu'on parle de votre portrait. Donc, vous êtes programmatrice de et à l'animation aussi du cinéma L'Atalante. C'est quoi le rôle d'une programmatrice aujourd'hui en 2026 quand on sait que le cinéma a beaucoup évolué et surtout en plus dans le cinéma d'arrêt d'essai?
4: Alors, je pense que dans un cinéma d'arrêt d'essai, c'est un rôle important parce que c'est la programmation, j'ai envie de dire. Enfin, c'est un peu le cœur battant de la vie d'une salle de cinéma. Enfin, en tout cas, les films qu'on propose et comment on les propose. Le rapport au spectateur aussi, évidemment, qui moi je travaille depuis maintenant près de 20 ans à l'Atalante et ben pour décrire un peu mon travail, disons que ça repose sur en tout cas beaucoup de visionnement, beaucoup de films à voir, ouais. Évidemment ça repose aussi sur un lien de confiance qui se construit au fil des ans avec certains auteurs, avec un certain cinéma et avec des spectateurs aussi qui attendent de voir certains films. Donc moi je le fais toujours avec je crois autant d'engagement et de passion, en tout cas de sincérité.
3: Et quand vous visionnez tous ces films, que vous les regardez, qu'est-ce qui doit s'en dégager? Parce que vous regardez, mais vous vous dites, le spectateur, est-ce qu'il va aimer? Est-ce que vous lui recherchez plutôt de l'émotion, de la surprise?
4: C'est compliqué de répondre à cette question. Je pense que... Alors déjà, je pense qu'il faut, être sincère et se faire confiance sur le fait que... Comme on s'engage aussi sur des sorties de films, il faut qu'on y croit un petit peu. Enfin, en tout cas, qu'on a envie de défendre ces films-là. Et puis après, c'est des équilibres aussi à trouver. Évidemment, il y a des films qui sont plus attendus, des films sur lesquels on se dit, ça va marcher, ça va plaire. Mais il faut aussi que ce soit des films qui nous plaisent à nous, j'ai envie de dire, même si c'est pas l'unique critère. Et parfois, c'est des discussions aussi qu'on partage entre collègues. Quand on a une hésitation, on peut discuter soit avec un collègue, en interne, soit avec d'autres collègues exploitants de salles par ailleurs. En France ou ailleurs.
3: Sylvie, c'est aussi l'occasion avec des films de traiter de plein de sujets, d'avoir un engagement assez fort. On a un petit message, rien que pour vous, d'une personne, je ne vais pas citer son prénom, vous allez reconnaître sa voix. C'est presque un collègue, peut-être même devenu un ami, profitez.
5: Bonjour Sylvie, écoute, c'est avec grand plaisir que je te fais un petit coucou pour te dire que ça fait pas mal de temps qu'on travaille ensemble à découvrir des films, notamment des films thématiques LGBTQIA+. Et il y a des moments dont je me souviens et qui ont été des moments particulièrement chaleureux, qui ont été particulièrement émouvants. C'est quand on a présenté à l'avant-première 120 battements, qui venait d'avoir la Palme d'Or, et qui parle de l'ACT UP, de la lutte pour obtenir des droits et des médicaments pour les personnes qui étaient atteintes du VIH. Et là, il y avait Didier Lestrade qui était là, il y avait BC, il y avait... toute une foule, c'était au temps de l'ancienne Atalante. Et voilà, je veux te dire que j'ai eu, et que j'espère que nous aurons beaucoup de plaisir encore à travailler longtemps. Merci Sylvie.
3: Qui est cette voix, Sylvie?
4: Alors c'est Bernard Gachin, ouais. Beignat, en fait, qui est l'ex-président des Basco, qui est une association avec laquelle on travaille beaucoup à l'Atalante depuis de longues années et qui maintenant est membre de Nos Couleurs, une autre association landaise. Mais c'est vrai que c'est une fidélité, alors à la fois évidemment un engagement associatif et je trouve que notre rôle aussi à l'Atalante c'est d'accueillir en fait plein d'associations, d'être un relais aussi des débats qui ont lieu dans la société et d'accueillir plein de sensibilités différentes.
0: Oui, on le voit, c'est bien plus que de diffuser des films à un cinéma de proximité, un cinéma d'arrêt d'essai. On poursuit notre découverte du parcours de Sylvie Larocque dans quelques instants. Juste le temps de partir du côté de la Corrèze avec trois cafés gourmands. Comment

0: café gourmand. Quel que soit le titre, ça donne toujours envie de danser. Je sais pas si vous êtes comme nous, mais nous, on a dansé ici. Allez, 9h10, on est en mode best-of aujourd'hui et on réécoute les portraits de ceux qui nous ont marqués sur la saison dernière. Et c'est le cas de Sylvie Larocque, co-directrice de La Talente, cinéma d'art et d'essai à Bayonne. Et elle revient sur son rôle de transmission qui lui tient très à cœur.
1: C'est vraiment, c'est être dans ce rôle de transmission. C'est ça qui je pense est mon rôle en fait à La Talente. C'est ce rôle où en fait on choisit et on choisit des films pour les présenter au public et aussi on accueille des invités, des cinéastes, etc. Et on facilite cette rencontre là. Et après, je pense qu'un cinéma, il faut qu'il soit, comme on en parlait tout à l'heure, je pense qu'il faut qu'il soit incarné. Et je pense que ben au fil des ans et aussi parce qu'il y a des fidélités qui se créent. Bon, je suis pas tout à fait dans l'ombre non plus. Effectivement, La Talente aujourd'hui, c'est un lieu emblématique. Il y a beaucoup de reconnaissance aussi de la part du public, et ça, c'est vachement important.
2: Et c'est un lieu qui vit, et l'une de vos qualités aussi, c'est d'être énormément active. Il y a des souvenirs qui vous ont marqué durant ces 20 ans, notamment la soirée de présentation du documentaire Beau joueur de Delphine Glaise sur une saison de l'Aviron bayonnais. J'ai envie de dire. Petit physique face à des physiques imposants, là même pas peur, vous allez dans la mêlée.
1: Oui, alors la mêlée, je sais pas, mais non, c'est drôle parce que bon, je dois avouer que le rugby c'est pas forcément mon univers, ouais. mais c'était vraiment une chouette soirée et c'est vrai que c'est un documentaire qui racontait une saison difficile en fait de l'Aviron bayonnais. C'était une période où ils avaient un peu chuté et je trouve que c'était déjà un film assez courageux et aussi assez courageux de la part de l'Aviron, de cette équipe d'avoir accepté d'être suivi dans ce projet, enfin d'être suivi par une caméra sur cette période-là et donc ils sont venus pas mal de joueurs défendre le film. Et avec la réalisatrice, et je me suis retrouvée en effet, moi qui mesure un peu plus de 1m50, voilà, au milieu de ces immenses joueurs, et j'avoue que c'était assez comique. Je pense que l'image pour le public était assez comique, et moi-même, bon, j'ai pas mal d'autodérision par rapport à ça, il y a pas de problème. C'était très chaleureux, et je me suis sentie plutôt bien aussi sur ce moment-là.
2: Est-ce que finalement, c'est pas ça aussi le rôle d'un cinéma, allez, local, disons-le, de s'inscrire sur un territoire, de valoriser des projets comme celui de l'Aviron Bayonne? Comme aussi plein de réalisateurs locaux.
1: Oui, bien sûr, c'est un rôle important là-dessus. Alors c'est aussi dans la mesure du possible parce qu'on a pas mal de contraintes nous à La Talente en tant que cinéma d'actualité. En fait, il y a énormément de sorties, donc on est très très sollicité. Mais bien sûr, il faut qu'on travaille et c'est assez naturel avec tout un tissu local. Donc dès qu'il y a un documentaire ou un film tout simplement qui passe, qui nous intéresse, on le fait. On l'a fait beaucoup aussi par le passé. Et puis aussi, il faut être, je pense, en prise avec notamment comme je le disais tout à l'heure, le tissu associatif. On fait beaucoup de rencontres débats. Je pense qu'il faut aussi que les gens se sentent comme à la maison, en fait, à La Talente. Et donc ça, on joue ce rôle, je pense, à plein, quoi.
0: Allez, on va poursuivre cette découverte en parlant donc des attaches après au Pays Basque de notre invitée. Vous allez l'entendre, elle a le goût du bien manger, Sylvie Larocque. Donc on se retrouve juste au temps d'un braquage, mais un joli braquage. Celui que nous propose Florent Pagny concerne les sentiments et ce sera juste après ça.
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0: compagnie, le braquage des sentiments, extrait de son dernier album Grandeur Nature.
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0: On est en mode best-of dans Bienvenue chez vous et on réécoute depuis 10 heures le portrait de Sylvie Larocque, co-directrice du cinéma L'Atalante à Bayonne. Elle répond à une question qu'Alexis Volant pose systématiquement à ses invités. Comment définit-elle sa relation au Pays Basque? Sa réponse.
3: Bah déjà, elle est ancienne parce que je suis née au Pays Basque.
4: Ouais.
3: Je suis née à Bayonne et j'ai grandi du côté de Maindionde, dans un quartier qui s'appelait Gréciette, Et mes parents étaient enseignants en classe unique, donc j'ai grandi dans cette école, à la campagne. Et ensuite, je suis arrivée plus tard à Bayonne, au moment de mes études, quand j'étais lycéenne. Et après, je suis partie après, ce que je veux dire par là, c'est que j'ai eu besoin aussi, à un moment donné, de partir.
4: De lâcher un peu le territoire.
3: Voilà, partir un jour, pour paraphraser un titre de film, mais vraiment, je pense que c'est, en tout cas pour moi, c'était important d'aller voir ailleurs. J'avais besoin aussi de voir plus de brassage, de voir autre chose.
4: Mais
3: vraiment.
4: Est-ce qu'il y a quand même du coup toujours l'appel du Pays Basque, même quand on est loin, on se dit ah.
3: Moi j'ai fait une partie de ma vie presque 10 ans en région parisienne. J'ai beaucoup aimé ma vie là-bas. J'ai fait plein de rencontres. J'ai trouvé qu'il y avait plein de choses passionnantes. Mais j'avais évidemment toujours ce lien-là et je revenais régulièrement et notamment dès que je revenais, je courais à l'océan. Enfin voilà, c'est classique, mais c'est vraiment quand même, c'était ça que je sentais que j'avais quand même cet attachement aussi. Et puis, j'ai eu l'opportunité de revenir au bout d'une dizaine d'années, en revenant à l'Atalante, dans ce cinéma où je travaille. Et mon rapport au Pays Basque, maintenant j'y vis, je vis même dans le quartier de l'Atalante et voilà, au cœur de Bayonne, à Saint-Esprit, depuis une bonne douzaine d'années. Et donc, pour moi, c'est un rapport, évident. J'aime cette région, j'aime aussi ce qui s'y passe, et tant que ça reste, j'ai envie de dire aussi, une terre de brassage, une terre d'accueil, c'est aussi une terre de lutte, je pense que c'est ce qui me va aussi, quoi.
4: Vous avez parlé du quartier Saint-Esprit, vous y êtes ancré. Justement, il y a un restaurant qui vous plaît là-bas, c'est Le Relief, et surtout, il y a un plat que vous adorez, c'est le fameux pain perdu, il est légendaire. Pourquoi ?
3: C'est drôle parce que, en effet, dans ce restaurant, j'y ai amené plusieurs invités et notamment quand même une invitée de marque qui est Juliette Binoche, qui était venue présenter un film sur justement la passion de la cuisine qui s'appelait La Passion d'Audin Bouffant. Et donc on l'avait amené manger là et elle a vraiment adoré, elle a savouré tous les plats, elle s'intéressait, elle posait des questions et puis au moment du dessert, elle a goûté à ce fameux pain perdu. Elle a vraiment adoré. Et elle a demandé quelle était la recette. Elle a demandé d'abord à la serveuse, et puis qui dit non, mais non, on ne donne pas la recette. Elle a demandé, mais est-ce que le chef peut me la donner? Et non, en fait, rien, ils n'ont rien lâché. C'est un mystère, c'est un secret bien gardé. Mais c'est très bien aussi, et en tout cas, elle avait beaucoup aimé.
0: Bon, si vous voulez vous aussi déguster ce pain perdu, c'est donc dans le restaurant Le Relief, rue Sainte-Catherine. À suivre dans Bienvenue chez vous, l'invité surprise. Et oui, chaque jour, avec la connivence d'Alexis Volant, j'organisais une surprise à nos invités. Et là, je suis simplement allée dans le quartier de prédilection de notre invité, celui de Saint-Esprit à Bayonne. Mais vous allez l'entendre, ça n'a rien à voir avec le monde du cinéma. Lieu à découvrir dans quelques instants. En attendant, je vous propose d'écouter les Sœurs Aérées dans la musique d'ici.

0: Les sœurs Aire Icepack sur votre radio, ici Pays Basque.
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0: Allez, rien que pour vous, un bon plan. Alors un bon plan à l'odeur de rentrée, hein, j'en suis désolée, mais oui, on a souvent tous déjà reçu la fameuse liste des fournitures scolaires à ce moment de l'année. Le moment casse-tête où il faut absolument trouver le fameux cahier introuvable 24-32 petits carreaux, c'est surtout et aussi une dépense conséquente. Il existe des solutions pour faire baisser le prix de vos achats. Parmi ces solutions, les recycleries qui proposent souvent du matériel de seconde main en excellent état. C'est le cas de la recyclerie Konpon Choco qui se trouve à Bayonne. Elle est située dans la zone commerciale du Forum et chaque année elle propose ce matériel de seconde main. Alors n'y courez pas tout de suite, elle réouvre ses portes que mercredi prochain le 19, mais notez l'info et n'hésitez pas à aller y faire un tour avec votre liste de fournitures scolaires dès la semaine prochaine. Toutes les informations, notamment sur leur jour d'ouverture, sont à retrouver sur leur page Facebook. 10h33.
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0: Allez, on continue à poursuivre la découverte de notre invité dans Bienvenue chez vous juste après Survivor.

0: carte Survivor sur votre radio ici Pays Basque. Vous le savez, on est en mode best-of aujourd'hui et tout l'été avec Bienvenue chez vous. Aujourd'hui, on est avec Sylvie Larocque, qui est co-directrice du cinéma La Talente à Bayonne. Elle était notre invitée il y a quelques semaines. Et là, c'est le moment de la surprise. Alexis Volant prend les choses en main et comme toujours, je vais tenter de faire deviner à l'invité quelle est la surprise.
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3: Vous mettez votre casque, s'il vous plaît, Sylvie, puisqu'on va retrouver une légende d'ici Pays Basque. C'est Valérie Delos qui vous a réservé une petite surprise.
4: Allez, la devinette. Bon, on le rappelle à nos auditeurs, l'idée c'est quoi? C'est de faire deviner avec qui ou où je suis à notre invité par un petit indice. Là, c'est à la fois un lieu, une personne. Alors évidemment, la facilité aurait voulu que j'aille à La Talente, Sylvie, parce que là, sans doute, j'aurais eu plein de confidences sur vous. Mais je me suis dit, soyons un petit peu plus originaux. On m'a dit que vous étiez une fan de boucles d'oreilles.
0: Ça y est, je crois que je vois.
3: Ah, ça a été très rapide.
4: Alors, merci, parce que depuis le début de la semaine, personne devine mes devinettes.
0: Chez Olivier et Sam.
4: Bravo, Sylvie.
0: Avec Zora.
4: Voilà. Avec Zora qui connaît bien Sylvie et ses goûts, eh bien, elle m'a dit, tiens, je vais lui proposer une petite tenue. Donc, on est un peu les... comment ça s'appelle? Cordula, je sais pas quoi, là.
5: Oui, c'est ça. Ah, c'est Cordula, voilà. Cordula, mais moi, ça va être Zora, pas Zara. Voilà, on n'est pas chez Zara, mais chez Zora.
4: C'est ça. Voilà. Et on va proposer une tenue. Donc, déjà, on commence par le haut. Un t-shirt magnifique. Vous nous en parlez, Zora.
5: Alors, moi, j'ai trouvé ce petit t-shirt avec une inscription dessus, Love, bien sûr, parce que quand on la voit, ben, on est love d'elle. Hein. Je ne veux pas en faire trop, mais c'est la vérité. Et voilà. Donc, petit t-shirt couleur moutarde, comme ça, avec inscription.
4: Love, avec une inscription.
5: Bordeaux,
4: ouais, hein, et avec une matière différente sur l'inscription.
5: Voilà.
4: C'est un
5: t-shirt très loose. Oui, oui, tout à fait. Bon, c'est une petite marque, je ne vais pas la citer. Et ensuite, j'ai trouvé ce jean super sympa, Red Legend, là. Enfin, il est vraiment sympa pour elle. Je sais qu'elle met ça. Je sais qu'il est tendance et je sais qu'elle aime la tendance.
4: Oui, il est noir. Ouais. Donc avec le côté moutarde, ça irait parfait.
5: Moi, je pense, oui.
4: Alors, peut-être qu'on la chausse aussi, parce que la pauvre, qui est nue.
5: Oui, on va la chausser.
4: Ouais, oui, on va la chausser.
5: Je me rappelle plus si c'est un 37 ou 38 qu'elle met, Sylvie, mais...
3: 38.
5: Oh,
0: moi,
3: 37.
0: Non, j'ai petit pied.
5: 37,
4: mais
5: j'ai un tout petit
4: tête. Et donc là, on a des petites chaussures un peu marron.
5: Ouais, des petites chaussures comme ça. Tu le vois là, Sylvie, ou pas?
4: Non, elle voit pas, faut décrire aux auditeurs aussi.
5: Faut décrire.
4: Marron, un peu nubuck, avec des petits lacets. Ouais. Pareil, un petit ancien, un côté d'antan.
5: Oui, je vais dire que c'est intemporel déjà, mais voilà, ça va se mettre même en hiver aussi. Moi, franchement, je la vois très très bien avec ça, le jean carrément sympa, bien
4: allez,
5: posé sur elle.
4: Allez, on lui montre.
5: Oui,
4: on va voir si Zora vous a bien senti.
3: Parce que les filles, vous vous êtes vendues comme Christina Cordula, mais vous auriez vu la tête de Sylvie, c'est plutôt...
4: Ma chérie, bien sûr.
5: Ah, ma pupuce, ma chérie.
3: C'est plutôt les filles, oulala, qu'est-ce que vous êtes en train de me faire ce matin?
0: Non, mais c'est drôle parce que vous me faites passer pour une fashion victime, je suis pas trop...
3: Bon. Sylvie, je vais vous montrer...
5: Non, pas du tout.
3: La photo, donc les filles m'ont envoyé la photo de la tenue qu'elles ont pensée pour
0: très
3: vous.
0: Très chouette, non mais c'est vrai, en même temps c'est assez sobre, voilà. Je suis quand même quelqu'un d'assez sobre aussi.
4: Mais c'est ce que j'allais dire.
0: T'avais bien senti ça, Zora, donc... non mais j'aime beaucoup l'ensemble, tu me le réserves.
6: On était donc dans la boutique Le Jardin de Lily à Bayonne avec Zora pour cet instant shopping. Bon, dans quelques minutes, on retrouve notre invitée Sylvie Larocque, donc du cinéma La Talente, pour qu'elle partage avec nous cette fois un lieu qu'elle a testé pour nous.
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0: Renaud, Lesbéton, extrait de son premier album 77 et de l'album du même nom. 10h44. On continue à découvrir le portrait de Sylvie Larocque, co-directrice et programmatrice du cinéma La Talente à Bayonne. Dans Bienvenue chez vous, les invités ont traditionnellement partagé avec nous leur coup de cœur. Et aujourd'hui, c'est un coup de cœur culinaire. Il va être question de tarte au citron avec notre invité.
1: Je dois dire que souvent j'ai des inspirations culinaires, des choses qui me viennent comme ça en tête. Et d'ailleurs, chaque fois que je voyage, c'est par là que ça passe aussi. Hein, mes voyages, c'est quand même de goûter beaucoup de choses. Mais là, en l'occurrence, c'est vraiment un restaurant très local. Hein, c'est le Bar du Marché, je pense qui est une institution bayonnaise à côté des Halles, rue Poissonnerie. Et en fait, c'est un resto familial. Moi, j'aime bien aussi y aller avec des amis, amener des invités qui quand ils viennent à Bayonne, qui arrivent à Bayonne. On a l'impression de découvrir vraiment un lieu authentique, tout ça, avec une super ambiance. Et puis, la cuisine est simple, familiale et très savoureuse. Et c'est vrai que moi, en particulier, je suis fan des desserts. Ça fait un moment que je n'y suis pas allée, mais je suis fan de la tarte au citron meringuée, en effet.
2: Ouais, c'est ça, avec la meringue, on est d'accord.
1: Voilà, là,
2: on
1: va avec la meringue et de la tarte poire chocolat. Chaque fois, j'y hésite beaucoup, hein, c'est dur, c'est vraiment un dilemme terrible. Copieux, c'est savoureux, c'est... la tarte poire chocolat, le chocolat, il est un peu fondu, c'est c'est caramélisé aussi. Déjà rien que d'en parler, j'ai envie
3: de
1: goûter, quoi. Je salive.
0: Et oui, nous aussi, on salive. Mais moi, j'ai une solution pour éviter ce dilemme entre tarte au chocolat ou tarte au citron. On prend les deux, puis voilà, c'est réglé. On se retrouve dans quelques minutes pour la conclusion de cette émission. Juste le temps d'écouter la voix chaleureuse de Francis Cabrel qui se mêle à celle de Pascal Obispo. Et vous allez voir, ça donne une ambiance très intime et mélancolique.

0: Pascal Obispo et Francis Cabrel, il faudrait que pleuve l'amour.
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0: Elle s'achève bientôt cette heure passée en compagnie de Sylvie Larocque, co-directrice et programmatrice du cinéma La Talente à Bayonne. La conclusion de Bienvenue chez vous est toujours la même. C'est un questionnaire du tac au tac d'Alexis Volant. 20 secondes de chrono, il faut répondre à l'instinct, sans réfléchir. Top chrono, c'est parti.
3: Soufflez, c'est parti. Salle de cinéma ou salle à manger?
4: Salle de cinéma.
3: Votre mot préféré de la langue française?
4: Rivage.
3: Pain perdu ou tarte au citron?
4: Au citron.
3: L'emoji que vous utilisez le plus dans vos SMS?
4: Le sourire.
3: Aujourd'hui, je me promets de...
4: d'être gentil avec mes collègues.
3: Waouh!
4: Non, parce que j'ai pas bien dormi.
3: C'est vrai?
4: Oui, non, ça va.
3: Mais vous êtes
4: oui,
3: gentil au quotidien.
4: Je pense que je suis gentille, oui.
3: Une mauvaise nuit aujourd'hui, mais ça va très bien se passer. L'occasion aussi, maintenant que vous êtes gentille, Sylvie, de parler quand même de l'actualité. Est-ce que déjà on pourrait peut-être évoquer les prochaines projections à La Talente? Il y a des films à ne pas manquer, je crois, une sélection espagnole en plus.
4: Oui, bah en fait, on a eu un festival il n'y a pas très longtemps sur le cinéma espagnol, et il y a un film qu'on avait montré en avant-première qui s'appelle Sorda, qui est le premier film d'une réalisatrice qu'on a accueillie et qui est vraiment très émouvant. C'est le portrait en fait de sa sœur, mais c'est une fiction, hein, mais dans laquelle joue sa propre sœur qui est sourde et qui joue le rôle donc d'une mère qui va avoir un enfant et qui a un enfant et qui se retrouve complètement isolée en tant que sourde. C'est une réflexion aussi sur le rapport entre la communauté entendante et non entendante. Et voilà, c'est un film, je pense, à découvrir.
3: Et puis surtout, il y a un grand événement aussi qui arrive très prochainement, parce qu'on ne le sait pas encore, mais vous allez monter le tapis rouge de Cannes.
4: Oui, bah, en fait, je fais...
3: Soyez fiers, vous avez la chance, hein, profitez-en.
4: Non, parce que ça fait longtemps que je vais à Cannes, en effet, pour faire notre marché aussi. Mais c'est toujours un moment sympa, c'est sûr, où je passe à peu près 8 jours à participer aux différentes sélections, à voir des films et anticiper aussi sur les sorties à venir.
3: Merci beaucoup Sylvie Larocque, je le rappelle, vous êtes la co-directrice donc du cinéma.

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0: On est vendredi 14 août et il est exactement 11h. Tout de suite, vos informations présentées par Bichente Vrignon. Bonjour.
2: Egunon, de nouvelles mesures. Les forêts du Pignada et du Lazaret Anglette vont fermer ce midi à cause des risques d'incendie. À Luglon, dans les Landes, un incendie qui s'est déclaré hier a parcouru 1100 hectares et provoqué plus de 500 évacuations. Le feu est freiné, affirment les pompiers, grâce à la baisse des températures.
0: 250 éleveurs mobilisés hier soir à Oloron.
2: Ils protestent contre la fermeture de l'abattoir. Le syndicat ELB avait appelé à participer à ce rassemblement. Un abattoir qui doit fermer le 30 août. La communauté de communes du Haut-Béarn n'a plus les moyens de l'entretenir ni de payer les salaires, affirme-t-elle. Les élus veulent aussi étudier une mutualisation avec l'abattoir de Montléon. 4 mois de sursis avec pour un homme violent contre sa femme. Fin juillet à Urugne, la fille du couple avait appelé les gendarmes pour mettre fin aux violences. L'épouse avait expliqué aux enquêteurs avoir été maintenue au sol et étranglée par son mari et avoir dû le mordre pour se dégager. Hier, à l'audience, elle a nié ses propos. L'homme de 40 ans devra aussi suivre un stage sur les violences conjugales. Madrid annonce qu'elle prononce la plus grande centrale nucléaire espagnole jusqu'en 2030, la centrale d'Almaraz. Les 2 réacteurs inaugurés au début des années 80 étaient censés fermer en 2027 et 2028, mais est passé par là la spectaculaire panne de courant d'avril 2025 en Espagne. Et puis la hausse du prix du carburant au Moyen-Orient qui ont relancé le débat.
0: Premier match de préparation pour le Biarritz Olympique.
2: Les Biarros reçoivent ce soir à Aguilera des Catalans. C'est l'USAP de Perpignan qui sera sur la pelouse à partir de 20h. 11 nouveaux joueurs ont rejoint le BO cet été. C'est à Punta hier soir à Saint-Jean-de-Luz, la 4e finale des Masters de Saint-Jean-de-Luz. Balandica et Oyenart l'ont emporté 15-13, 13-15, 1-5 contre Erquiaga et Basque. Et puis, demi-finale du Master de Galassie hier soir au Trinquet Garat. C'est les tenants du titre du Master de Bayonne qui l'ont emporté. Mathieu Hospital et Anthony Hippar qui ont battu Eneco Maïs et Luis Sanchez 40-19. La météo, ça s'est rafraîchi un petit peu aujourd'hui.
0: Oui, mais ça reste quand même assez chaud. Hein. Donc après un début de journée assez bien ensoleillé, on voit les nuages qui vont s'accumuler de plus en plus en cours d'après-midi. Quelques orages accompagnés de pluie sont aussi possibles sur la montagne basque. Température maximale dans l'intérieur des terres, elles sont comprises entre 29 à 32 degrés, 26 degrés sur la côte basque. On va faire maintenant les plages, puisque vous êtes encore nombreux à être en vacances et à pouvoir profiter des plages. Le coefficient des marées est de 102 aujourd'hui. La marée sera basse à 12h19 et haute à 18h43. Allez, petit focus sur une des plages de notre littoral. On part en direction de Bidart, donc la plage qui est la plus proche du centre-bourg. On relève actuellement 24 degrés dans l'air et un vent de 20 km/h, une température de l'eau à 26 degrés et un indice UV de 7.
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0: Allez, on commence cette heure en mode autoritaire avec Zaz.

0: Zaz, je veux.
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0: Bonjour à vous, si vous venez de nous rejoindre, la Force Basque, votre jeu de l'été, ça commence maintenant. 5 défis à relever, un par candidat et à chaque fois un cadeau à remporter. Alors les défis, ils sont certes variés, mais ils ont tous un point commun, on les relève dans la bonne humeur. Ce week-end, vous ne savez pas trop quoi faire? Ah mais alors là, vous allez voir, on a plein d'entrées pour des parcs, des grottes et autres manifestations à vous offrir. Pour participer, il suffit de nous appeler tout de suite là maintenant. Allez hop, on décroche le téléphone 05 59 59 17 17 et vous pouvez réserver l'une des 5 places, parce que oui, il y aura 5 candidats aujourd'hui. En attendant, on se retourne, on marche en arrière, en traînant un peu des pieds, et hop, vous l'avez, la moonwalk, c'est Michael Jackson.

0: Michael Jackson, The Way You Make Me Feel. 11h12, c'est parti, ça y est, c'est maintenant, c'est votre jeu qui démarre pour une heure. Le force, votre force basque, donc 5 défis à relever pendant une heure. Et puis on commence par tourner la roue, on tombe sur un défi au hasard, on le remporte. Enfin, ça c'est le meilleur des cas. Et on part avec un super cadeau, c'est ce que va tenter de faire Stéphanie. Coucou Stéphanie.
1: Oui, bonjour.
0: Bonjour, merci de jouer avec nous.
1: Écoutez, c'est avec plaisir, je suis de repos, j'écoutais ici Pays Basque et je dis je tente, j'appelle et voilà.
0: Comment vous dire, Stéphanie? Je trouve que vous êtes le génie de la lampe, voilà, j'ai rien de mieux à vous dire. Vous nous appelez d'où?
1: Saint-Martin d'Arbérou.
0: Très bien, est-ce qu'il y a un défi sur lequel vous auriez vraiment pas envie de tomber?
1: Non. Écoutez, on va jouer puis on verra bien.
0: Oh, de toute façon, j'adore, hein. Allez, allez, vous commencez, vous le savez, par nous dire stop quand vous le voulez pour lancer la roue.
1: D'accord. Stop.
2: Le vrai ou faux?
0: Vrai ou faux? Ah, mais ça c'est pas mal. Tiens, ça va être... c'est des infos, vous allez voir, plus ou moins étonnantes. Et d'accord, vous devez me dire à chaque fois si c'est vrai ou si c'est faux. Il y aura 3 questions. Si vous avez 2 bonnes réponses, vous repartez avec votre cadeau. Ok?
1: Très bien.
0: Allez, on démarre. Si je vous dis, ma chère Stéphanie, que le temps de cuisson idéal pour un œuf mollet, c'est 2 minutes dans l'eau frémissante, c'est vrai ou c'est faux?
1: C'est faux.
0: Si je mélange de la peinture jaune avec de la peinture bleue, et bien figurez-vous, je tiens du vert. Vrai ou faux?
1: Vrai.
0: Eh bien, tiens, un petit truc people. Johnny, vous savez quoi? Il s'est marié, je dis bien marié, qu'une oui. seule fois. Vrai ou faux?
1: Faux.
0: Allez, on va regarder un petit peu ce que ça donne tout ça. Comment vous le sentez, Stéphanie?
1: Je sais pas, on va voir.
0: Bon, allez, on va voir si votre culture people, elle est bonne déjà. Il se serait pas marié qu'une fois, notre Johnny. Alors attendez, on va compter. Alors, on a un mariage avec Sylvie Vartan, un oui. mariage avec Babette Etienne. On a 2 mariages avec Adeline Blondiot. Bah oui, il a remis le couvert. Et c'est enfin, ça. Un dernier avec Laetitia Boudou. Ça nous fait 5 mariages, donc vous avez bien raison. Il s'est pas du tout marié qu'une fois, notre Johnny. Allez, premier point. Si je mélange la peinture jaune avec de la peinture bleue, j'obtiens le vert, mais vous êtes notre Picasso du jour, puisque c'est tout à fait juste, ça nous fait 2 points. Et enfin, donc vous l'avez compris, vous avez déjà gagné, franchement.
1: Oui.
0: Voilà. Mais on va voir si vous avez le talent des talents. Dernière question, le temps de cuisson idéal pour un œuf mollet, c'est 2 minutes. Vous m'avez dit, mais pas du tout. Eh bien, vous avez raison, c'est 6 minutes. Félicitations, c'est carton plein, mais c'est la... Ah, mais c'est la classe totale. Est-ce que vous avez des enfants, Stéphanie?
1: Ah, j'en ai 3. Oui, j'ai des grands, j'ai des jumeaux qui vont faire 23 ans, justement. Ah. Et j'ai le plus jeune qui va faire 16 ans.
0: Ah oui, ben, franchement, voilà. Je pense que ça va leur plaire quand même d'aller avec vous, puisque c'est une invitation pour un passe-famille. Donc, 4 personnes, on amène tout le monde, les jumeaux compris, pour oui. le plus grand parc de loisirs aventure de la Côte Basque, c'est le Wapark. Vous allez voir, il y en a pour tous les âges. Franchement, c'est de 2 à 102 ans, hein, donc vous avez de la marge. Vous allez grimper dans des cabanes perchées à 18 mètres du sol, vous allez pouvoir glisser sur des toboggans de fou, les tyroliennes. Franchement, super
1: d'accord.
0: moment en famille.
1: D'accord. Écoutez, je vous remercie infiniment. Et puis voilà, on va passer un bon moment en famille.
0: Ah, ben c'est clair.
1: C'est super.
0: Eh ben, profitez bien et rejouez avec nous quand vous voulez. On vous fait un énorme bisou et vous ne raccrochez
1: merci
0: pas. On va vous expliquer
1: vous
0: comment ça se passe.
1: Très
0: au revoir.
1: Week-end. Au revoir.
0: Allez, vous pouvez rappeler, il reste encore 4 places, 05 59 59 17 17. Vous avez compris, on a plein de cadeaux super pour vous et que vous allez pouvoir profiter pour prolonger un petit peu cet été. Ce sera donc juste après, on attend vos appels. 05 59 59 17 17. Allez, en attendant, un titre de circonstance, puisqu'on a un indice UV de 7 aujourd'hui, bah, écran total, Benjamin Biolay. Non, c'est moyen ça comme introduction. Bon.

0: Benjamin Biolay, écran total. Allez. 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
9: Et on joue ensemble jusqu'à midi. La Force Basque, il y a 4 places à venir décrocher en appelant simplement au 05 59 59 17 17 avec des super cadeaux qui vont ravir à la fois ceux qui cherchent des endroits frais, parce que vous pourrez aller vous baigner dans l'Aquatic Land ou alors vous mettre à l'ombre dans les grottes de Sarre pour les amateurs de sport aussi, puisqu'on a de la Sesta Punta avec les internationaux de Saint-Jean-de-Luz. Donc vraiment, c'est sûr, on a de quoi vous faire plaisir. Allez, ce sera juste après ce duo, des duos dont seul Johnny a le secret, J'oublierai ton nom avec Carmel.

0: en duo avec Carmel, j'oublierai ton nom.
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0: Allez, Force Basque, candidate 2 avec Aurélie.
2: Bonjour.
0: Bonjour. Aurélie, qu'est-ce que vous faites de beau aujourd'hui?
2: Mais j'ai profité de mes derniers jours de vacances.
0: Ah, ça c'est une bonne idée. Ouais. Vous nous appelez de quel endroit?
2: Du Stary.
0: Très bien. Vous êtes partie un petit peu ou vous êtes restée sur le Pays Basque?
2: Non, je suis restée dans le coin.
0: Bon, faut dire qu'on est tellement une région super, ouais, que franchement. Bon, et vous avez eu la très bonne idée de se dire, tiens, on va jouer un petit peu à la Force Basque. Excellente idée, ma chère Aurélie. Ça commence très bien, moi, je dis. Alors, bon, donc c'est très simple, la Force Basque. On lance une roue, on tombe sur un défi et on essaye de relever ce défi. C'est ce qu'on va essayer de faire maintenant. Et pour lancer la roue, vous connaissez le petit mot magique, c'est top.
2: Alors, top.
1: Le petit bac.
0: Oh, tiens, ça va vous changer des vacances. On va aller se passer son bac, Aurélie. Allez, hop, au boulot. Bon, je vous explique pas, c'est tout simple. C'est une lettre à chaque fois et un thème. Et vous me trouvez un mot qui correspond. Il y a 5 questions. Il vous faut 3 bonnes réponses pour remporter votre cadeau. OK?
2: D'accord.
0: Allez, ça démarre. Donc, la lettre qu'on va garder tout le long du jeu, ça va être la lettre F, comme Fanfan. OK? Allez, je vous demande un animal avec 2 pattes, avec un F.
2: Un fan? Oh, 2 pattes, n'importe quoi.
0: Un personnage de dessin animé avec un F.
2: Elle va là.
0: Je vous demande un terme lié à la météo avec un F.
2: Oh là là. Je suis perdue. Je n'ai pas.
0: Ça vous dit rien?
2: Non.
0: Bon. Un gâteau en F.
2: Un fraisier.
0: Et enfin, une plante avec un F.
2: Une... Oh là là.
0: C'est horrible quand on a...
2: Ouais.
0: Inspirez-vous de votre gâteau.
2: Pardon?
0: Inspirez-vous de votre gâteau.
2: Ah ben, une fraise.
0: Voilà. Bon, allez, c'est les vacances, on peut s'aider un peu.
2: Oui.
0: Bon, la plante, vous me proposez un fraisier. Premier point, bravo.
2: Oui.
0: Moi, j'avais fougère aussi, mais il y en avait quelques autres. Donc, premier point. Ensuite, en gâteau, vous me proposez un fraisier. Ça marche aussi, ça nous fait 2 points. On aurait pu parler du flan aussi, par exemple.
2: Oui.
0: Alors, le terme lié à la météo, que j'ai tenté d'imiter apparemment pas avec un grand succès, c'était la foudre.
2: Ah oui.
0: On reste donc à 2 points. Je vous rappelle qu'il nous en faut 3 pour remporter votre cadeau. Le personnage de dessin animé, vous êtes allé chercher du côté d'Astérix et Obélix avec Falbala, ça marche. Bravo. 3 points. Allez, c'est déjà gagné, vous l'avez compris. On va quand même regarder sur le premier. Ben, animal à 2 pattes. Bon, effectivement. Alors, après, à moins qu'il y ait eu un petit accident de parcours, le foin, il en a effectivement 4. Mais on avait par exemple tous les oiseaux, les échassiers, les flamants roses, entre autres. 3 points. Ça bon, ça suffit pour repartir avec votre cadeau. Et un cadeau qui est plutôt sympa avec ses fortes chaleurs, puisqu'on vous offre un passe-famille pour 4 personnes pour aller à Aquaticland, donc à la Benne Océan. Et là, vous allez pouvoir profiter des 28 pistes de glisse avec qui vous voulez, 3 personnes de votre choix. 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
2: Super.
0: Et ben voilà, et ben on vous fait un énorme bisou et profitez bien de votre fin de vacances.
2: Merci beaucoup.
0: Au revoir.
2: Au revoir.
0: Allez, on se retourne, on attend vos appels 05 59 59 17 17. Il reste, si je compte bien, 3 places.
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0: Vous faire une petite proposition de sortie. Tiens, vous avez peut-être toujours eu envie de faire le chemin de Compostelle sans oser franchir le chemin, justement. Eh bien, notez ce rendez-vous la semaine prochaine, jeudi 20 août à 20h30 à l'auditorium de l'espace culturel Bidéac à Saint-Palais. Le conférencier Bertrand Saint-Macary présente sa conférence Saint-Jacques de Compostelle. Pourquoi? Comment? Il s'appuie sur une présentation audiovisuelle, donc avec des nombreux documents anciens et modernes. Et petit plus, il va tenter de saisir vos motivations passées ou actuelles, des marcheurs qui seront là, et ça va peut-être vous donner envie, peut-être que vous allez vous reconnaître dans ces motivations et prendrez alors vous aussi le chemin. Après la conférence, pour ceux qui le souhaitent, vous pouvez vous retrouver autour d'un verre ou d'un petit gâteau afin d'échanger. Donc c'est jeudi prochain à l'espace culturel de Bidéac avec une participation libre. Il est 11h31.
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0: Allez, on continue. continuer à jouer juste le temps d'un petit tour de manège en bonne compagnie puisque c'est avec Étienne Daou.
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0: Étienne Dao, c'était mon manège à moi.
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0: La Force Basque, c'est votre jeu de l'été. On a plein de défis. Vous tombez dessus par hasard en tirant sur, en lançant une roue plutôt que de tirer, moins efficace. Et puis vous essayez de le relever. Si vous le relevez, vous repartez avec un très joli cadeau. On va tout de suite retrouver Mélanie qui est avec nous et Paul surtout. Coucou Paul.
3: Bonjour.
0: Ah, ça fait plaisir de t'entendre, Paul. T'as quel âge?
3: J'ai 11 ans.
0: Très bien. Et tu appelles de quel endroit?
3: J'appelle de Saint-Pierre-des-Rues.
0: Très bien. Est-ce qu'il y a un jeu auquel tu aimerais vraiment jouer ou pas du tout? Tu t'en fiches, tu vas voir.
3: Non, ça m'est égal.
0: Très bien. Allez, donc dans ce cas-là, eh ben, écoute, tu sais comment ça se passe. Il va falloir que tu nous dises stop, on lance la roue et on voit sur quoi elle s'arrête, ok? Quand tu veux.
3: Ok. Stop.
1: Cherchez l'intrus.
0: Ah, chercher l'intrus. Alors, qu'est-ce que c'est chercher l'intrus? Je vais te faire à chaque fois trois listes, avec trois mots à chaque fois, et il y en a un qui est l'intrus, qui n'a rien à voir avec les autres. Et c'est à toi de deviner ce que c'est, ok?
3: Ok.
0: Bon, tu peux te faire aider. T'as quelqu'un qui peut t'aider à côté de toi?
3: Oui, il y a maman.
0: Ah, elle s'appelle comment maman? Mélanie, c'est ça?
3: Oui, bonjour tout le monde.
0: Bonjour Mélanie. Bon, vous avez le droit de l'aider, hein, vous faites jouer en équipe, ok?
3: Super.
0: Allez, oui. La première liste, vous me dites quel est l'intrus dans les trois mots que je vous donne. Si je vous dis Corrèze, Lande et Var. Si je vous dis Corrèze, Lande, oui, et Var. Quel est l'intrus d'après vous?
3: Corrèze.
0: Demande à maman, maman est d'accord?
3: Je ne sais pas. Corrèze.
0: Allez, bah c'est, on va noter ça. Tchac, tchac, tchac, et on continue. Autre liste. Si je vous dis Usain Bolt, Marie-Josée Pérec et Novak Djokovic.
3: Novak Djokovic.
0: Ok, je note. Allez, dernière proposition, dernière liste. Si je vous dis carré, cercle, Alexandra.
3: Alexandra.
0: Allez, on note tout ça et on va vérifier un peu ce que ça donne. Donc, je vous rappelle, trois listes, il en faut deux pour repartir avec votre cadeau. Alors, cercle, carré, Alexandrin. Vous m'avez dit Alexandrin? Bien sûr, oui. C'est ça, puisque tout le reste, ce sont des termes plutôt de géométrie et là, on est dans de la poésie. Deuxième liste, Usain Bolt, Marie-Josée Pérec et Novak Djokovic. Vous m'avez dit Novak Djokovic. Effectivement, sur les deux premiers, on était avec des champions d'athlétisme et le dernier, on était dans du tennis.
3: Oh.
0: Allez, ça vous fait déjà vos deux points. Donc déjà, vous êtes sûr que vous avez gagné.
3: Non.
0: Dernière liste, c'était Corrèze, Lande, Var. Vous m'avez dit Corrèze. Ah, mais là, non, c'est... pourquoi pas? Mais non, c'était le Var. Pourquoi? Parce que les deux premiers font partie du département de la Nouvelle-Aquitaine, alors que le Var de la région, pardon, est le dernier de la région PACA. Ouais. Mais même Julien, mon technicien, il dit c'était compliqué. Bon, c'est pas grave, vous gagnez quand même. Allez, vous repartez avec un super cadeau. Qu'est-ce que c'est? Eh ben, le cadeau qu'on vous propose maintenant, c'est d'aller. Vous aimez le sport?
3: Ça va.
0: Ça va. Et donc, Paul, c'est ça que j'adore chez les enfants. Il n'y a pas de filtre. Deux places pour aller voir les internationaux de Cesta Punta qui se déroulent jusqu'au 25 août. C'est les mardis et les jeudis au Rayalay de Saint-Jean-de-Luz. C'est des super compétitions, tu vas voir. Tu vas te régaler, Paul, parce que vraiment, c'est des super joueurs. Le lever du rideau, en plus, il est à 20h45. Tu vas pouvoir te coucher super tard ce soir-là. C'est trop bien. Donc, voilà. Vous allez pouvoir en profiter à deux puisqu'il y a deux places.
3: Merci beaucoup.
0: Allez, à bientôt. Rejouez avec nous quand vous voulez.
3: On peut passer à l'antenne pour faire un petit coucou aux grands-parents qui doivent.
0: Allez, mais oui. Alors, faites un petit coucou, allez-y.
3: Ben voilà, ça y est, c'est fait.
0: Ils s'appellent comment les grands-parents?
4: Papy Géno et Mamie Eliane.
0: Eh ben voilà, gros bisous à tous les deux. Au revoir, à bientôt.
3: Au revoir.
0: Allez, nous, on se retrouve encore deux places pour aller jouer. 05 59 59 17 17. Plein de jolis cadeaux encore qu'on vous a réservés. Ce sera juste après Charlotte Cardin. Tant pis pour elle et ça.
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0: c'était Charlotte Cardin. Allez, on continue à jouer, plus que deux places pour venir jouer. Et bah d'ailleurs, plus qu'une, puisque Laurent vient de prendre la dernière. Coucou Laurent.
1: Oui, bonjour.
0: Laurent, la force basse que vous vous rappelez, c'est tout simple comme jeu, comment on fait. On tire une roue, on lance une roue, on tombe sur un
1: voilà,
0: défi.
1: Et on dit top.
0: Ah, c'est ça, vous êtes super, Laurent. Et puis, on gagne. Il n'y a pas d'autre possibilité.
1: Bah, j'espère.
0: Bon.
1: Je joue pour mon gendre, donc on va voir.
0: Ah, mais vous êtes sympa. Bon, très bien. Vous nous appelez d'où, Laurent?
1: D'Osta.
0: D'Osta, ok, très bien. Il fait beau à Osta?
1: Non, pas terrible.
0: Ouais, on va se voir. Ici, c'est couvert aussi.
1: Hein.
0: Ah ouais, bah, c'est pareil. Ah, bah, il fait chaud, mais par contre, beaucoup de nuages pour le moment. Bon, normalement, d'après Météo France, ça ne va pas s'arranger. Bon, c'est pas grave. On a le soleil dans le cœur au Pays Basque.
1: Voilà.
0: Allez, vous me dites top quand vous voulez, Laurent, et puis on envoie la roue.
1: Ok. Top.
2: Le zapping.
0: Ah, le zapping. Vous êtes du genre à regarder un petit peu la télé ou pas?
1: Très peu, on va dire.
0: Ah, même quand vous étiez enfant?
1: Enfant, oui, un peu aussi, mais j'étais plutôt dehors.
0: Ah ouais. Et vous étiez enfant, si c'est pas indiscret, dans quelles années à peu près? Vous aviez 10-12 ans?
1: Début 80.
0: Ah ben, on est parfait. Parce que c'est moi qui l'ai concocté, le petit zapping. Et si vous étiez dans les années 2000, à mon avis, vous étiez en difficulté parce que je veux pas balancer. Mais Julien, avec qui je travaille en technique, il connaissait rien de ce que j'ai mis. Mais vous allez être bien meilleur, j'en suis sûre. Alors, vous allez écouter. Donc, le zapping, c'est tout simple. Donc, c'est trois sons qui s'enchaînent. Vous devez m'en retrouver deux. Je vous donne un petit indice. Ce sont des dessins animés qui ont été diffusés en télé.
1: D'accord.
0: Ok. Allez, on tend l'oreille. Vous m'en retrouvez deux sur les trois. C'est parti.

0: Bon, est-ce que vous en avez déjà quelques-uns ou vous voulez réécouter?
1: Il y en a peut-être deux, mais le premier, je ne l'ai pas.
0: Allez, vous voulez réécouter un petit coup?
1: Oui et non, je ne sais pas.
0: Ah, bah avec ça, on est bien ça. Non, mais alors là, vous êtes bien un homme. Dans le genre, je ne mouille pas.
1: J'ai pas le premier, ça c'est clair.
0: Bon, pourtant, je suis sûre que vous le connaissez. Tous les petits garçons de votre époque, ils l'adoraient. Franchement, ça commence par un G. Moi, ça, je dis rien. Bon, allez, on va démarrer. Je vous écoute. Alors, le premier, on l'a pas. Le deuxième, non. Vous me dites que c'est quoi?
1: Moi, j'irai Heidi.
0: Ok. Et le troisième?
1: Elle pite une flamme.
0: Allez, on va vérifier tout ça. On réécoute. Allez-y, tiens, on va réécouter. Tu veux dire Actarus?
1: Ah non, je l'avais pas du tout.
0: C'est Goldorak.
1: Ah oui.
0: Eh ben oui, la petite fille de nos montagnes, bien sûr, vous l'avez trouvée, c'est Heidi.
1: Voilà, c'est
0: ça. Eh oui. Et puis là, c'est un peu cadeau. Hein. Franchement, Capitaine Flamme. Allez, vous êtes de notre galaxie, il n'y a pas de doute, et vous repartez avec votre cadeau puisque vous avez bien trouvé 2 extraits sur 3. Donc, félicitations. Et qu'est-ce que vous gagnez? Eh ben, je vais vous dire ça tout de suite. 2 entrées adultes pour une visite mythologie les vendredis soirs aux grottes de Sahar. Ça, c'est sympa.
1: Ouais, par contre, j'aurais bien voulu jouer pour la Seta Punta pour mon gendre, il en rêve.
0: Ah, voilà. Allez, vous allez négocier ici avec notre chargée d'accueil. Elle est plutôt sympa, je pense que normalement, il doit y avoir moyen de s'organiser.
1: D'accord.
0: Il faut la prendre par les sentiments, c'est une sensible, voilà. Vous allez voir. Allez, on vous fait un gros bisou et on vous remercie vraiment de votre bonne humeur. Au revoir.
1: Bonne journée, au revoir.
0: Allez, plus qu'un seul candidat à venir jouer avec nous, 05 59 59 17 17. Et il nous reste une place, c'est maintenant ou jamais si vous voulez jouer avec nous. En attendant, nous, on va passer en mode musique d'ici avec un groupe qu'on ne présente plus, Katibou.

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2: Force basque, dernière candidate. On a eu beaucoup de femmes, à part Laurent tout à l'heure, sinon beaucoup de jeunes filles et de femmes. Je vous rappelle, la Force basque, on lance la roue, on tombe sur un défi, on le relève. Coucou Chloé.
3: Bonjour.
2: Ça va?
3: Oui.
2: Bon, je crois que vous êtes toute une petite tribu là à jouer. Il y a qui avec toi?
3: Il y a Maïka, ma sœur, et Amachi.
2: D'accord. Toi, t'as quel âge, Chloé?
3: 11 ans.
2: Et ta sœur?
3: 13.
2: Bon, allez les filles, on va se préparer. On lance, on dit top quand vous le voulez. Top quand tu veux.
3: Top.
2: Pour... Voilà. Oh là, tu vois. Chloé, j'ai cru qu'on t'avait perdu.
1: À quoi ça rime?
2: Ah, à quoi ça rime? Alors ça, c'est sympa, tiens. Alors, je vais vous donner des questions et vous devrez me trouver des réponses qui se terminent toujours par le même son. Donc, 5 questions, 3 bonnes réponses pour être qualifié. Donc, le son avec lequel on va travailler, ça va être le aïe. Par exemple, si je vous dis un son qu'on fait quand on est fatigué, ben, je baille. Ok?
3: D'accord.
2: Allez, on y va. Allez, moi, je voudrais que tu me donnes un vêtement, aïe. On peut travailler en équipe, hein. Ta sœur peut t'aider, t'en as un match aussi.
4: Aïe.
2: Ouais, qui se termine en aïe.
4: Aïe.
2: Quand il fait froid, qu'est-ce qu'on met, hein?
3: Chandail.
2: Allez, on note. Qu'est-ce qu'on peut manger qui se termine en aïe?
3: De l'ail.
2: Un synonyme du mot guerre.
3: Bataille.
2: Le poulet, la dinde, le canard, la pintade, l'oison, ce sont des
3: volailles.
2: Et le son qu'on émet quand on se fait mal?
3: Aïe.
2: Allez, on va voir tout ça. J'adore ce flegme, Chloé. T'es toute calme, c'est incroyable. Allez, 5 questions, il nous faut 3 bonnes réponses. Le son qu'on émet quand on se fait mal, ça peut être ouille, mais nous, c'était aïe qui nous intéressait. Hop, 1 point pour toi. Le poulet, la dinde et ses amis, ce sont quoi? Ce sont bien des volailles. 2 points. Le synonyme de guerre, eh ben oui, c'était ma bataille. Donc la bataille, ça nous fait 3 points. Tu l'as compris, t'as déjà gagné, Chloé. Félicitations déjà. Allez, on va voir si c'est carton plein. Qu'est-ce qu'on peut manger qui se termine en aïe? Tu m'as proposé l'ail. Ça marche. Bon, on n'a pas super haleine après, mais bon, c'est pas grave. Mais il y avait aussi la papaye, par exemple. Et en termes de vêtements, là, je crois que c'est ton Amachi qui l'a trouvé. Donc c'est un travail d'équipe. Ouais. Elle a proposé le chandail. Eh ben, ça marche. Wow, c'est vraiment totalement gagné. Allez, donc amplement mérité ce cadeau. Vous pouvez repartir pour aller profiter des fêtes de Saint-Jean-de-Port. 2 places pour les arènes en fête à Saint-Jean-de-Port. C'est vraiment un spectacle qui associe à la fois la tauromachie et plein d'événements qui sont super sympas. C'est pour vous. Il va y avoir des sauts basques hollandais. Enfin, il y a plein de choses à voir. On vous félicite et à bientôt.
3: Merci.
2: Gros bisous à tout le monde. Allez, c'est comme ça que se termine notre Force Basque et on part tout de suite avec un géant, mais pas super solide parce qu'il est un peu en papier.

0: Le géant de papier de Jean-Jacques Lafont et à venir vos infos présentées par notre géant de l'info, Bichente Vrignon.
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0: Excellent appétit à tous, il est midi. Votre journal présenté par Bichente Vrignon.
2: Et Guardion, les forêts du Pignada et du Lazaret Anglette viennent de fermer ce midi et jusqu'à nouvel ordre. Mesure de précaution en cas d'incendie alors qu'un nouveau feu s'est déclaré hier à Luglon dans les Landes, dans le parc naturel des Landes de Gascogne. Pour la première fois, un hélicoptère bombardier d'eau prêté par l'Italie, par l'Australie a été utilisé. Il peut larguer jusqu'à 11 300 litres d'eau. Ce matin, le feu a été ralenti grâce à la baisse des températures et à l'humidité alors que 500 personnes ont été évacuées. Un incendie, c'est la hantise du maire d'Anglette depuis le feu dans la forêt du Pignada en 2022. C'est pour ça que Claude Olive a décidé de fermer l'accès aux forêts d'Anglette.
3: Nous, à notre échelle, on a brûlé 90 hectares sur 270. Il y avait eu 11 maisons de détruites. Voilà, donc tout ça me remémore des très mauvais souvenirs. Je pense que c'est le plus mauvais souvenir de mon mandat, de mes mandats. Et donc, voilà, moi je travaille avec l'Office National des Forêts, je travaille avec les services de l'État. Chaque fois qu'on a des périodes comme ça, de chaleur, même s'il faut, on fait un peu le yo-yo, on ouvre et on referme. Chaque fois qu'on a un taux d'humidité qui est inquiétant, ce qui est le cas aujourd'hui, eh bien on ferme. En tout cas, ma main ne tremble pas, même si ça fait quelques rouscailleurs, comme on dit ici en patois. Tant pis, en tout cas, moi je veux plus et je veux pas faire vivre à notre population et au territoire ce genre de situation qui est quelque part très inquiétant pour l'avenir.
2: Par ailleurs, Anglette, pour parer aux vagues de canicule de cet été, 100 000 euros ont été débloqués pour installer du matériel pour rafraîchir les bâtiments qui accueillent les enfants du centre de loisirs de Barouja.
0: Et c'est un outil de service public.
2: 250 éleveurs étaient mobilisés hier soir à Oloron pour demander à sursoir à la fermeture de l'abattoir considéré comme un service public par le syndicat ELB qui appelait à participer au rassemblement du collectif d'éleveurs. L'abattoir doit fermer le 30 août. La communauté de communes du Haut-Béarn n'a plus les moyens de l'entretenir ni de payer les salaires. Les élus ont évoqué la possibilité d'une mutualisation avec l'abattoir de Montléon. Le tribunal de Bayonne a condamné hier un homme violent à 4 mois de prison avec sursis. Il y a quelques semaines, il avait plaqué sa femme au sol, tenté de l'étrangler. Elle avait dû le mordre pour pouvoir se dégager. Alors leur fille, affolée, avait appelé la police. La femme qui avait raconté toute la scène aux enquêteurs est revenue sur ses propos. À l'audience hier, les juges ont ajouté l'obligation de suivre un stage sur les violences conjugales à la condamnation de l'homme de 40 ans. Madrid annonce qu'elle prolonge la plus grande centrale nucléaire espagnole jusqu'en 2030, celle d'Almaraz, près de Cáceres. Les deux réacteurs étaient censés fermer en 2027 et 2028. Mais entre-temps, il y a eu la spectaculaire panne de courant d'avril 2025 et la conséquence de la guerre au Moyen-Orient avec les hausses des prix de l'énergie.
0: Du zouk au milieu des mouchikos et des fanfares.
2: C'est le choix du comité des fêtes d'Urte qui fait venir Francky Vincent ce dimanche pour ses fêtes. Francky Vincent était une star dans les années 90 avec les paroles grivoises de ses chansons de l'univers zouk, les loin des groupes qu'on voit traditionnellement dans les fêtes de village. Mais Diego Torres et Camille Aguerre du comité d'organisation assument parfaitement ce choix.
4: C'était pour marquer le coup des 80 ans, faire quelque chose d'innovant comparé aux autres villages à côté, pas ramener les mêmes groupes.
5: C'est ça, et on essaie chaque année quand même de faire quelque chose d'assez innovant et de mixer des concerts locaux avec des gens locaux, comme par exemple les Kiwis le dimanche qui sont d'Urte, le Réveil Urtois.
6: Et Mouchiko aussi, traditionnel d'ici.
5: On a Calabas, par exemple, le DJ qui vient le samedi, qui est de Biarritz. Boxon qui est pas de loin, qui est de Monin, qui vient chaque année. Mais on a quand même essayer de marquer le coup, faire quelque chose vraiment de qui claque quoi. Je pense que ça va plaire à petits et grands et c'est aussi, on est quand même un village intergénérationnel, toutes les générations s'entendent bien et je pense que c'était quelque chose qui va rassembler tout le monde.
2: Et l'an dernier, le comité des fêtes d'Urte avait invité un groupe hommage à CDC. C'est une nouvelle innovation donc ce week-end avec la venue de Francky Vincent. Premier match de préparation pour le Biarritz Olympique. Ce soir, les Biarros reçoivent les Catalans de l'USAP de Perpignan. Ce sera à partir de 20h. Le BO qui devrait aligner ses 11 nouvelles recrues de cet été. En Cesta, Barandica et Oyenart ont gagné la finale du 4e Master de Saint-Jean-de-Luz hier soir. 15-13, 13-15, 1-5 contre Erquiaga et Basque. Et puis en pelote, en Garassi, la demi-finale. Mathieu Hospital et Andoni Ipar ont battu Eneko Maïs et Luis Sanchez 40-19. a pas que Francky qui est bon, il y a la météo aussi.
0: Exactement, exactement. Il fait très bon, voire trop bon ces derniers temps. En termes de nuages, ils vont commencer à s'accumuler cet après-midi. Quelques orages accompagnés de pluie sont aussi possibles sur la montagne basque. Donc on fait attention. Les températures maximales dans l'intérieur des terres, elles sont comprises entre 29 à 32, 26 sur la côte basque. On relève actuellement 26 à Anglette et tiens à Ur, puisqu'on en parlait, 27. Allez, à 13h, vous avez rendez-vous avec Ainoa Altina pour la musique d'ici. Et tout de suite, c'est votre jeu au taquet.
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8: Bonjour à toutes et à tous. J'espère que vous allez bien en cette fin de semaine. Peut-être le début des vacances pour certains ou la fin pour d'autres. Dans tous les cas, bon courage si vous êtes sur la route, car bison futé, voire rouge dans le quart sud-est, dans le sens des retours. Aujourd'hui, au programme des meilleurs moments au taquet, il y aura des tortues au nom rigolo, un hôtel où on n'a pas très envie de séjourner, des puzzles où il manque des pièces, des pigeonneaux élevés comme des animaux de compagnie et plein d'autres choses sur votre radio ici.
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8: Direction l'année 2004 maintenant avec Camaro et un titre qui va vous donner envie de chanter et de danser, Femme Like You sur votre radio ici.
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0: Like You, Camaro, sur votre radio ici. Alors, est-ce que vous êtes déjà retrouvé dans un hôtel où vous regrettiez d'avoir réservé? C'est ce qui est arrivé à Jocelyne d'ici Grenoble, qui raconte son aventure à Valérie Damidot et Eric Bastien. Quant à Gaëtan d'ici Provence, c'est un grand fan de radio, mais vraiment à tel point de faire des kilomètres pour un objet très particulier sur votre radio ici.
1: Allez, nous allons parler de Jocelyne. Nous savons qu'elle a rencontré Jean-Pierre grâce à sa meilleure amie. Alors, est-ce que c'est avec cette même amie que t'as été dans l'hôtel, là, quand t'allais à La Rochelle ou pas?
2: Oui, tout à fait.
1: Comment qu'elle s'appelle, celle-ci?
2: Comment
1: elle s'appelle, ton amie?
2: Fabienne.
1: Eh ben voilà, elle est en chemin pour La Rochelle avec Fabienne et elles font une halte dans un hôtel. Et qu'est-ce qui s'est passé?
2: Ben, c'est-à-dire qu'on voulait faire une halte et j'ai essayé de trouver un petit hôtel sympa. Et en fin de compte, c'était un vieil hôtel en face d'une gare qui n'existait plus. Et l'hôtel, il était très rustique. Et on en discute encore et on se marre encore au bout de plus de 25 ans après, quoi.
1: Mais vous y avez dormi quand même?
2: Oui, on a dormi quand même. On avait réservé, donc on a dormi. Mais enfin, les lits, c'était à l'ancienne, quoi. Donc, quand tu te mettais chacun de ton côté, tu allais au milieu obligatoirement. T'avais un petit lavabo rustique et les WC et les douches étaient au fond du couloir, quoi.
1: Ah, ça c'est donc, bien.
2: Chaque couple avait sa chambre et on était écroulés de rire le lendemain matin.
3: Sans parler des fantômes qu'on croise, hein, c'est pareil.
2: Oui, oui, voilà. Mais on se marre encore parce que bon, on était partis au mois d'août, il n'y avait pas trop de place. Et j'ai dit, c'est sur la route, on va trouver ça sympa. Et c'était sympa, quoi.
1: Ouais, enfin, c'était sympa. Dis donc, tu sais qu'il y a beaucoup de films d'horreur qui démarrent comme ça.
2: C'est ça, voilà.
1: Quatre amis s'embarquent en week-end et tombent dans un hôtel tenu par des psychopathes.
2: Un peu, oui.
1: Vous n'aviez pas revu l'Auberge Rouge avant, hein, parce que...
2: Non, heureusement.
1: Oui, parce que là, c'était quand même... Bon, allez, hop là. Ouais. Bon, ça, c'est magnifique. Bien, écoute, tu as 6 points, donc tu es pour l'instant en tête. Peut-être que tu vas marquer 5 points de plus avec... tu croises les doigts, les pieds, tout ça.
2: Tout ça.
1: Tout, croise tout. Les oreilles, le nez. Nous allons tout de suite avoir un petit extrait. Je ne me rappelais pas de ce monsieur Groscola qui chantait, mais...
3: Pierre
1: Groscola, mais...
3: Lady.
1: Oui, mais...
2: Ça, je connaissais
1: celle-là. Celle-là, je connaissais moins, tu vois, donc... Alors, écoute bien. C'est très simple. C'est très facile. C'est un truc que t'apprends à la maternelle. Alors...
2: C'est loin, ça.
1: Non, du. Écoute bien. Combien de mois de l'année ont 31 jours? Combien il y a de mois dans l'année qui ont 31 jour, top chrono, 10 secondes. Combien il y a de mois qui ont 31 jours?
2: 7.
1: Et oui, quand on était petit, on apprenait ça avec les jointures de la main. Il y a 7 mois, janvier, mars, mai, juillet, août, octobre et décembre. Bravo, ça te fait 5 plus 6, tu as 11.
3: Ah oui, mais je viens de calculer, mais moi j'en avais 8. 1, 2, 3, 4, 8, mais en fait ça s'arrête avant.
1: Alors, c'est janvier, février, mars, avril, mai, juin, juillet, août, septembre, octobre, novembre
3: et décembre. Et vous voyez, il y a encore un petit os qui reste le dernier.
1: Et bah oui, bah,
3: pour moi, il y en avait 4 et 4, ça faisait 8.
1: Ouais, bien sûr. Allez.
3: Je suis fatigué, Gaëtan.
1: J'aimerais qu'on appelle les parents d'Éric Bastien, j'aimerais leur donner vraiment toute mon admiration d'avoir été capable de
3: me supporter, oui, je comprends très bien.
1: Grandir à tes côtés, quoi.
3: Oui, évidemment. Dis-moi, Gaëtan, alors là, c'est extraordinaire. Il est technicien radio dans une radio bénévole, on le rappelle, Maria France, du côté de Toulon. Et en septembre, il a contacté...
4: Ici.
5: I-C-I.
4: Ici, Azur.
5: Ici, Azur, oui. Pour aller récupérer un... panneau avec écrit l'ancien nom de la radio, du coup, France Bleu Azur.
3: Alors voilà, ce panneau, ça c'est trop mignon.
5: Oui, il mesurait plus de 5 mètres de long et il était haut quand même en hauteur. Et ben, du coup, je suis allé le récupérer à Nice. Je suis passé dans le tramway sans souci, à la gare de Nice sans souci avec. Et j'ai pris le train de Nice jusqu'aux Arcs sans souci et des Arcs jusqu'à Pignan, là où j'habitais. Ben, je me suis pris une amende.
3: Ouais, parce que le contrôleur t'a dit, vous ne montez pas et toi, rien à faire. T'es monté,
5: Oui, je suis monté, mais bon, j'avais pas laissé le panneau à la gare quand même.
3: Ouais, 200 euros le panneau, dis donc, ici Azur, ils peuvent te donner une médaille en chocolat.
1: Mais
3: parce que
1: qu'est-ce que tu as fait de ce panneau, mon chéri?
3: À la maison.
5: Eh bien, je l'ai accroché à la maison. dans la chambre.
3: C'est 5 mètres sur 1,50 mètre, le panneau.
0: C'est génial.
5: Oui. Ah,
3: c'est ouais, vraiment un vrai
5: fan. C'est génial. Ma mère, elle était contente après pour le déménagement.
3: On salue toutes les équipes de France Bleu Azur, avant devenues ici Azur. Bravo, hein, franchement, merci d'être fan.
5: Et on salue en particulier Thierry Messnage et aussi Julien Trembouze.
3: Et ben voilà.

0: vous écoutez ici Alex Warren, Ordinary. Valérie Damido et Eric Bastien sont maintenant avec Pascal, qui aime beaucoup faire des puzzles. Et il préfère quand ils sont entiers, c'est sûr, c'est plus pratique. Et Julie d'ici Occitanie qui parle de sa rencontre avec Grégory sur votre radio ici.
1: Alors, on est avec Pascal et Julie. Pascal, tu as 4, Julie, tu as 6. Mon Pascal qui habite donc en Dordogne, hein, qui joue avec ici Périgord. Et alors, dis donc, il paraît que tu fais partie de l'amicale des vieux et que t'es le plus jeune.
2: Oui.
1: C'est-à-dire, les autres, ils ont 100 ans, ils ont qu'est-ce que c'est? Pourquoi?
2: Non, mais c'est au Bruges, à Ribérac, ils ont tous entre 75 et 92 et moi j'ai 69, donc c'est moi le plus jeune.
1: T'es le jeuneau de la bande, quoi.
2: Voilà.
1: Ouais, voilà.
2: Ma partenaire a 90 ou 11, je crois, je sais plus, ou 12 peut-être.
1: Ah oui.
2: Elle est hyper en forme, tout va bien. Je lui fais un grand coucou, je sais pas si elle m'écoute peut-être pas aujourd'hui, mais je lui fais un grand coucou à Monique, et puis voilà.
1: Hey, Monique, bravo. Hey, Monique. J'espère que je serai en forme aussi à 91 ans.
3: Bah, on fera encore au taquet.
1: Bien sûr. Alors, il paraît que tu adores faire des puzzles de 4000 pièces.
2: Oui, l'hiver.
1: Alors, qu'est-ce que c'est, par exemple? Tu choisis quoi? Des paysages? Tu choisis quoi? C'est quoi tes trucs préférés?
2: Oh, n'importe. Moi, je trouve fou, c'est... Pour qu'il y ait de la couleur. Et puis, le dernier que j'ai fait, là, j'étais furax parce qu'il me manquait 2 pièces. C'était un Docas que j'avais acheté.
1: Oh.
2: Et puis, bon, tu finis le puzzle, il y a 2 trous. Quoi. C'est dommage.
1: Alors, ça, c'est rageant. Ah, ça, j'aurais pas aimé. Ça, je n'aime pas.
2: Et à chaque fois, il dit, oh, m'a encore voulu une pièce. Alors, ça fait rigoler ma femme, parce que je lui fais à chaque fois le coup, quoi.
1: Bah, bien sûr, évidemment. Mais il faut les couper. T'as qu'à, tu prends, tu les coupes, et puis tu
2: oui,
1: les.
2: Oui, bien sûr.
1: Ouais. Non, non, oui. Après, qu'est-ce que t'en fais quand tu les as finis? Tu les ranges?
2: Je les laisse dehors un certain temps, et puis après, je les mets dans la boîte.
1: Et alors, combien t'as de boîtes?
2: Je sais pas, moi, une trentaine.
1: Ah, ça va. Attends, moi, j'ai une copine, Emilie, elle en a 150, hein, des boîtes. Voilà. Donc...
2: Ouais, mais bon, bah, je fais ça clair, hein, parce que quand il pleut, quoi.
1: Mais oui, voilà, exactement. Sinon, t'as mieux à faire. Alors, il paraît que tu détestes les piqûres.
2: Oh, mon Dieu. Arrête.
1: Ah oui, c'est vrai que...
2: Même quand c'est à la télé, je regarde pas, alors.
1: Ah ouais, mais alors... 69 ans, t'es un peu comme moi, tu fais des analyses de sang, comment tu fais pour les prises de sang?
2: Ah ben, ça va qu'elles sont mignonnes, mais... J'aime pas ça, hein.
1: Ça va qu'elles sont mignonnes, ouais, ben moi elles sont mignonnes, mais j'en ai rien à faire. Alors, bon, alors elles sont mignonnes, est-ce que tu vas marquer 5 points de plus? Ça m'arrangerait, hein.
2: J'aimerais bien.
1: C'est la question cash.
2: Et Julie est forte.
1: Mais bien sûr, allez, Tina Arena pour te...
4: Une cloche sonne, sonne.
1: Allez, une cloche sonne, sonne. Et on ne parle pas d'Éric Bastien, bien sûr. Alors,
3: ça suffit, écoutez.
1: Écoute bien cette question, mon petit Pascalou. Quelle grande ville est la destination symbolique des cloches de Pâques? Quelle grande ville est la destination symbolique des cloches de Pâques? Elles vont où, les cloches de Pâques? Le lundi de Pâques, dans quelle ville? Top chrono, 10 secondes.
2: Bah, il y a Rome.
1: Tu dirais Rome? Eh ben, tu as totalement... raison, bien sûr, évidemment.
2: C'était facile.
1: Bah, c'était facile. Oh, hey, ok.
2: Elle trouve une difficile pour Julie parce que au moins comme ça, je peux gagner.
1: Eh ben, écoute, t'as 9.
2: Excuse-moi, Julie.
3: Allez. Non, ce sera facile, Julie, aussi. T'inquiète pas, ça va arriver dans un instant. Julie, qui a 6 points pour l'instant, qui est avec nous depuis midi, qui passe l'aspirateur, hein, je vous rappelle, entre midi et 13h, qui fait le ménage dans le Tarn, à Saint-Julien depuis. Alors, on a dit que tu étais mariée fraîchement, sous 38 degrés, avec Grégory, et nous allons parler de ta rencontre avec Grégory.
1: Ah.
3: Et vas-tu oser nous avouer ton état ce jour-là, Julie? À la feria.
5: Pardon? Oui.
3: Dans quel état tu étais ce jour-là?
5: Oh, on était bien.
3: Oui, on était bien accompagné avec, disons-le, quelques drames, hein?
5: Oui, exactement, ouais. On était frais, comme on dit chez nous.
3: Voilà, l'étier frais, avec modération. Bon, donc c'était la feria. Alors, qu'est-ce qui s'est passé? Tu connaissais le frère de Grégory, je crois, que t'as aperçu.
5: Oui, c'est ça.
3: Ouais, et alors?
5: C'est ça, et puis en fait, donc du coup, on était tout un groupe, hein, et puis du coup, moi, je le connaissais pas du tout, alors que son frère, on se voyait dans d'autres soirées et tout ça,
3: ouais.
5: Et puis du coup, on s'est présenté, et puis le soir même, on va dire que je lui ai donné mon numéro, il m'a dit, donne-moi ton numéro, et je lui ai donné comme ça, à haute voix.
3: D'accord, et alors?
5: Et puis quelques jours plus tard, il m'a rappelé. Et puis, ce qui est rigolo, c'est que il s'en est très bien souvenu puisqu'il a appelé un de mes oncles pour avoir mon numéro.
3: Ah oui, donc il se souvenait pas du tout du numéro que tu lui avais donné, mais il t'a fait croire. Ah d'accord, il t'a fait croire qu'il s'en était souvenu alors qu'il a été récupérer le numéro auprès d'un oncle. D'accord.

0: Gaël, viens, je t'emmène. Et nous aussi, nous vous emmenons dans votre région dans moins d'une minute avec l'agenda de votre été qui vous propose des sorties et des activités dans votre coin. Puis retour de la musique avec Michael Sambello sur votre radio ici.
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4: Un concert pour l'Hermione. Ce soir, profitez d'un show unique pour la bonne cause. Vous le savez, la frégate du XVIIIe siècle a besoin de sous. Installée dans le port d'Anglet, il faut de l'argent pour restaurer ce monument historique. Alors pour essayer de récolter des fonds, l'association Hermione Lafayette a décidé d'organiser un concert caritatif ce soir à bord du navire. Et le spectacle sera assuré par des anciens candidats de The Voice Kids de la saison 10 et 11, Victoria, April, Willy et Tim. Autant vous dire que c'est pas tous les jours que vous avez l'occasion de vivre un concert sur un monument. Le concert, c'est ce soir à 20h au grand carénage de l'Hermione. Le tarif pour les adultes, 10 euros. Pour les jeunes de 6 à 15 ans, 2 euros. Et pour les adhérents de l'association, c'est 6 euros. Vous pouvez réserver vos places sur le site de l'Hermione ou alors en acheter directement sur place. Ce soir, concert exceptionnel à bord de l'Hermione avec des anciens candidats de The Voice Kids.
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0: Soyez les bienvenus si vous nous rejoignez. Nous sommes ensemble jusqu'à 13h pour s'amuser avec Valérie Damido, Eric Bastien et les meilleurs moments d'Otaquet. La suite juste après Michael Sambello, Maniac sur votre radio ici.

0: Pascal Sambello et une chanson que l'on a beaucoup passée dans Otaka car nos candidats avaient tendance à être maniaques. Faisons la connaissance de Sandrine maintenant. Sandrine qui a donné des noms sympas à ses tortues. Et Rémi d'ici Touraine qui a le même humour qu'Éric Bastien, figurez-vous. Et cela a beaucoup plu à Valérie Damido sur votre radio ici.
1: Alors Sandrine, tu joues avec ici La Rochelle, ah quelle belle ville. Tu habites Bréville en Charente, ah quelle belle région. Alors tu es brévilloise?
2: Oui, c'est ça. Oui.
1: C'est magnifique, tu as 53 ans, ah quel bel âge. Tu es mariée à Steve, tu as deux enfants.
3: Quels beaux enfants,
1: comment ils s'appellent? Comment s'appellent tes enfants?
2: Kevin et Jérémy.
1: Quel beau prénom. Non, j'ai décidé que vu qu'on vit dans un monde un peu compliqué, tout va me... Je vais positiver tout.
3: C'est votre côté Jacques Martin.
1: C'est ça. Tu as deux petits-enfants, Charlie et Pablo.
2: Oui, c'est ça.
1: Ah voilà. Et alors
2: que attention, du bonheur.
1: Que du bonheur. Bah les tortues, au moins quand tu t'as pas besoin de les emmener courir dehors parce que tu as deux tortues. Et tes tortues, elles ont des noms. Mon Dieu, qu'elles me font rire. Elles s'appellent Chris et Marquez.
2: Oui, c'est ça. C'est mes petits enfants.
1: Voilà. Alors, Chris Marquez, si tu nous entends, sache que des tortues portent ton nom. Tu leur as mis des perfectos avec des clous comme Chris Marquez ou pas du tout?
2: Non, pas du tout, non.
1: Ah bah il faut, hein, au cas où tu l'as pas vu, Chris Marquez, tous
2: non,
1: les...
2: Non mais ils avaient les petits chocolats de Pâques sur la carapace quand même.
1: Ah bah voilà, bah c'est ça, bah c'est les perfectos de Chris Marquez, hein, j'ai envie de dire.
3: Consécration d'une carrière pour lui.
1: Bah voilà, Chris Marquez, champion du monde de salsa, et bah il finit avec des
3: tortues. Chocolat sur la tête.
1: Tu es agent territorial et tu t'occupes des enfants à la cantine de l'école primaire, c'est sympa?
2: Ouais, très sympa.
1: Bah c'est bien. Alors... On va essayer, ma petite Sandy, de marquer ton premier point avec la première question, vrai ou faux. Allez, extrait.
4: Qui n'a pas mis déodorant?
1: Moi, je salue Céline Maréal qui a le don de nous trouver des chansons. Il y a une chanson sur le déodorant. Bon, bah ça, comment te dire?
3: Oh, quelle belle réalisatrice!
1: Alors, ma petite Sandy, écoute bien. Chaque seconde dans le monde, il se vend 111 flacons de déodorant. Chaque seconde dans le monde, il se vend 111 flacons de déodorant. Vrai ou faux, top chrono, 5 secondes.
2: Vrai.
1: Eh ben, t'as bien raison, parce que c'est vrai. Ça fait 3,5 milliards de déodorants vendus chaque seconde. Et voilà, c'est magnifique. Un point pour toi.
3: Rémi est avec nous, avec ici Touraine. Comment ça va, Rémi? Bonjour.
5: Bonjour.
3: Rémi, ça va, 42 ans, qui habite à Saint-Avertin en Indre-et-Loire. Comment on appelle les habitants de chez toi, Rémi?
5: Ah bah les bons.
3: Les bons?
5: Les meilleurs. Je sais.
1: Ah d'accord, oh là, ok, là, quelle belle vanne.
3: Oh là là, je sens qu'on va bien s'entendre avec Rémi. D'ailleurs, je vais tenter de rivaliser. Écoute bien, cette bonne vanne que je mettrai dans mon spectacle. Je découvre que tu es marié à Gwenaëlle, à une fille. Ah t'es marié, t'as une fille, donc tu n'es pas...
5: Ah bah marié. Ah bah ça me l'a fait toute ma vie.
3: Voilà, voilà, voilà.
5: J'ai le droit tout le temps.
3: Ouais, bah oui. Mais moi je te l'avais jamais fait à titre personnel. Bah,
5: mais en primaire, j'ai le droit au collège, j'ai le droit au lycée et dans mon ambulance, et bah j'ai encore le droit.
1: Et comment, excuse-moi, mais comment s'appellent tes parents?
5: Je sais plus. Non, j'ai compris. Et Brigitte.
1: Bah, on les remercie de t'avoir donné ce prénom.
3: Mon Dieu, tu as un chat qui s'appelle.
5: En fait, c'est le prénom de mon grand-père.
1: Ah, d'accord. Bah, dis donc, il était moderne, ton grand-père.
5: Donc, c'est mon grand-père qu'il faut. Mon arrière-grand-père, d'ailleurs. Ouais.
1: Bah, c'est bien.
3: Rémi, je sais plus où il habite, quoi. Franchement, il sait plus qui est sa famille, le père, le grand-père. Oui, oui. Comment s'appelle ton chat? Tu t'en souviens?
5: Ouais, Kaline.
3: Kaline. Et le chien?
5: Isis.
3: T'hésites quand même, c'est fou ça. Et Rémi.
5: Non, mais je l'appelle pas, je le siffle.
3: Oui, bah oui, bien sûr. Alors, justement, c'est marrant que tu parles de ça parce qu'on te surnomme le siffleur. Est-ce que tu peux nous dire pourquoi?
5: Eh ben, parce que je siffle tout le temps. Dans le quartier, je fais du vélo, je siffle. Je travaille, je siffle. Je conduis, je siffle. J'adore siffler.
3: Bah, t'es un mec heureux, quoi. Vas-y, ça donne quoi quand tu siffles, là, quand tu joues au taquet? Je joue au taquet, je siffle. Ça donne quoi?
5: Vous êtes prêts?
1: Ouais. Ouais, vas-y.
5: Allez. Je vous fais un soprano.
1: Vas-y, vas-y.
5: Oui, je m'arrête là.
3: Bravo,
1: tu vas avoir tous les clébards du quartier qui vont venir chez toi, ça peut être simple.
3: On du talent. Rémi est ambulancier, tu viens de l'évoquer. Avant, tu travaillais dans une usine dans l'agroalimentaire. Mais petit, tu voulais être un héros avec un lasso.
5: Eh oui. Exactement. Quand on me demandait ce que je voulais faire plus tard, au collège, alors déjà, je savais pas trop, je voulais être Indiana Jones.
3: Oh là là.
1: Normal.
3: Génial.
5: Classique. Top. Puis je les regarde encore. Hein.
3: Bien sûr.
5: Les derniers, je les ai en DVD.
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0: version Jennifer dans la playlist d'ici. Jennifer qui prépare d'ailleurs un album hommage à Dalida. Nous sommes toujours avec Sandrine d'ici à La Rochelle qui avoue être une mauvaise perdante dans les meilleurs moments d'Otaquet. Et Rémi d'ici Touraine qui est râleur par principe. Valérie D'Amido et Eric Bastien ont vraiment beaucoup ri avec ces deux candidats en avril dernier sur votre radio ici.
1: Alors Sandrine, tu as 3 points, tu es largement en tête, mon petit bouchon. Et tant mieux d'ailleurs, parce qu'il paraît que tu es mauvaise perdante.
2: Oui, c'est vrai. Oui, oui, je confirme.
1: Il paraît que ton mari ne veut plus jouer avec toi.
2: Ben non. Et encore, je me suis calmée dans les débuts. Non, il ne voulait plus jouer avec moi.
1: Ah oui, non mais là, c'est-à-dire que si tu perds, comment ça se passe? Tu hurles, tu cries, qu'est-ce qui se passe?
2: Eh ben, je dis que c'est qui triche et que...
1: Ah oui, tous les...
2: Oui. Voilà.
1: Ah d'accord, ok. Tous les jeux, où il y a un jeu en particulier où tu n'aimes pas perdre?
2: Ah non, tous les jeux.
1: Ah oui, tous les jeux, d'accord, on n'est pas...
2: Les jeux, oui, je suis pas... Mais ma sœur est un peu pareille quand même. Hein.
1: Ah oui, d'accord, c'est de famille donc.
2: Ouais, je crois bien que c'est de famille, on a hérité ça, mais...
1: Très bien, ok, bon, ok. Alors, si tu devais déjeuner avec une célébrité, toi t'aimerais bien déjeuner avec elle?
2: Eh oui.
1: Mylène Farmer, tu l'aimes bien Mylène, hein?
2: Ah oui, je l'aime bien.
1: Ah oui.
2: Ah oui.
1: Toi, tu trouves qu'elle est mystérieuse, tout ça, qu'elle fait des clips incroyables, toi t'adores, hein?
2: Oh ouais, voilà, j'aime bien ce côté mystère, elle fait pas beaucoup parler d'elle et voilà, tout ce qui est mystérieux, moi j'aime bien.
1: Oui, puis comme t'aimes le noir, on est dans le gothique, on est parfait pour Mylène.
2: Ça.
1: Exactement. Alors ma chérie, c'est la question à choix multiples. Tu vas pouvoir marquer 3 points de plus. Je pose la question, je te fais des propositions et à mon top chrono, tu auras 10 secondes pour me donner ton choix. Tiens, une petite ambiance. On va parler épices. Les épices, ah les épices. Alors écoute bien. Quelle épice est traditionnellement utilisé pour parfumer le goulash, le célèbre ragoût de viande? Alors, le paprika, le curry, la cannelle, le bastiano.
3: Eh oui.
1: Alors, quelle épice est traditionnellement utilisée pour parfumer le goulash? Paprika, curry, cannelle ou bastiano?
3: Très bien.
1: Top chrono, 10 secondes.
2: Paprika.
1: Paprika, eh bien, est-ce que c'est une bonne réponse? C'est une bonne réponse.
3: Oh là là, bravo.
1: C'est oui, voilà, il y a des oignons, du paprika, de la viande. C'est un plat traditionnel hongrois et c'est magnifique, ça te fait 3 points de plus, tu as 6.
3: Rémi est avec nous pour l'instant. Rémi, tu as 2 points, mais attends, on n'a pas encore joué. Rémi en Touraine qui habite à Saint-Avertin. Tu nous as dit que les habitants, c'était les bons, les meilleurs. Ouais. Et jusque-là, tu le prouves... Ça va, mais attention, te laisse pas aller non plus, Rémi. Rémi ambulancier depuis maintenant 5 ans. Alors, il y a un truc un peu étrange. C'est que tu as confié au professeur Coupès que tu ne supportais pas tous les trucs étranges qui sortent de notre corps.
4: Oh putain, non.
1: Mais c'est quoi les trucs étranges? Parce que
3: mais oui, tu penses à quoi?
4: Depuis que je travaille dans le secteur de l'ambulance, une nouvelle règle est apparue que j'ai instaurée. Quand on salit l'ambulance, on nettoie l'ambulance. Et bien, je vais vous dire, les gens, quand ils ont envie de vomir, ils serrent les dents.
3: En gros, t'aimes pas si on vomit, des choses comme ça, quoi. C'est à ça que je pense, moi.
4: Ah, le vomi, je ne supporte. Tu vomis, je vomis.
3: Oui, ah, ah, bah, oui.
4: Donnant.
3: Donnant. Ouais. T'as bien choisi, ambulancier, hein. Du coup. Bon, bah, écoute, c'est une des règles que tu as mis en place. Alors, une autre règle que ta femme essaye de supporter, c'est ton côté très maniaque et très râleur. Parce que j'ai découvert, Rémi, que t'étais un grand râleur.
4: Ah ben monsieur, je suis français. Et de toute façon, par tradition, je râle, effectivement. Ma pizza n'est pas assez cuite, mon steak n'est pas saignant. Je me suis levé ce matin, il y avait la table qui n'était pas rangée. Et je râle. Et oui monsieur.
3: Rémi, monsieur, c'est la France. C'est normal.
4: Oui, c'est la France.
3: Mais bien sûr.
1: Oui monsieur, la France, pays de râleurs, oui.
3: Et il n'accepte pas la critique. Il est français. Évidemment. Il est rancunier. Il est français.
1: Cœur, ben la main sur le cœur. Oui, monsieur.
3: Ben,
1: monsieur.
3: Ben, oui, monsieur. Tout énerve. Tout doit être rangé à sa place, alors que ta femme s'en moque totalement. Elle a l'habitude de mettre tout dans les boîtes. Ce qui t'énerve aussi, Rémi.
4: Attends, ma femme t'entend, là. Fais gaffe.
3: Ben, je t'embrasse, Gwenaëlle.
4: Doucement.
3: Gwenaël, vive la France, vive la France, vive la France, Gwenaël, vive la France. Bon, Rémi est extraordinaire. Rémi, tu nous fais bien rire en tous les cas.

0: Souvenir de 1971, la maison près de la fontaine, Nino Ferrer, sur votre radio ici. Dans un instant, Valérie Damido et Eric Bastien joueront avec Christine, d'ici Isère, qui a élevé des pigeonneaux. C'est tout mignon comme histoire. Et Fabien, d'ici Besançon, qui lui, aurait aimé être un oiseau. A tout de suite sur votre radio ici.
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3: Ah là là là, Christine, on parlait des animaux. Tu aimes tellement les animaux que tu t'es même retrouvée à élever des pigeons.
4: Ah oui, des pigeonneaux.
3: Et alors, tu les as trouvés où
4: ces pigeons? Et bon. Ben, on me les a amenés, c'est mon ex-conjoint qui me les avait amenés, qui a récupéré ça, je ne sais pas où, dans une grange ou sur un chantier, je ne sais pas. Il me les a amenés tout bébés, donc j'ai dû leur donner la béquille, comme leur maman. Je les prenais contre moi, j'ouvrais le bec, et tous les deux, pi, pi, pi, pi, quand c'était un, c'était pas l'autre, quand c'est l'autre, c'est l'autre. Et c'était un mâle et une femelle, et je les appelais Laurel, la femelle, et Hardy, le mâle.
3: Oh, pourquoi tu les as pas gardés?
4: Ah ben, j'ai pas de maison, puis j'ai pas de volière, donc du coup, ce que j'ai fait, je les avais amenés une fois dans un parc, un immense parc. Je me suis dit, bon, ben maintenant, ils sont adultes, ils vont se débrouiller tout seuls. Je leur ai appris à voler. Je les soulevais comme ça entre mes deux mains en l'air, puis je les envoyais en l'air comme ça. Ben, au début, ils se cognaient un peu à droite, à gauche. Et puis après, ben, ils ont écarté leurs ailes et ils ont appris à voler. Et quand ils ont été adultes, je les ai amenés dans un immense parc, je sais pas, pas trop loin, mais pas en bas non plus de mon domicile. Je les ai posés sur un tronc d'arbre, juste le tronc. Je leur ai posé quelques graines dessus. Et puis je leur ai dit, bah, au revoir mes bébés, maintenant il va falloir que vous grandissez sans moi. Je suis juste votre mère adoptive, il n'y a plus moi.
3: Ben voilà.
4: Je me suis retournée les larmes aux yeux, je me suis dit, oh là là, est-ce qu'ils vont arriver à se nourrir tout seuls?
5: Mais que, oui, évidemment.
4: Je ne sais pas, donc je suis rentrée à mon domicile, j'étais avec mon papa âgé, et ben ils étaient rentrés avec moi.
3: Et voilà,
4: avant moi.
3: Et ben, bien
4: ils
3: sûr.
4: Ils étaient rentrés avant moi, ils étaient sur ma balustrade. Tous les deux, là, quand je suis rentrée, je leur ai fait un bisou sur la tête. J'ai dit, oh, mes petits chouchous.
3: Et voilà, fallait t'en servir comme pigeon voyageur. Alors, on va voir si tu marques 5 points de plus avec la question cash et le générique, tiens. Une fille, Hélène et les garçons, oh là là. Alors, Hélène et les garçons, c'est une série, tu connais Hélène et les garçons, Christine?
4: Oui.
3: Alors, dans la série Hélène et les garçons, de quel instrument de musique jouait Christian, alias Cri-Cri d'amour? De quoi jouait Cri-Cri d'amour? Top

0: 3, 4, voilà.
1: Dépêche-toi.
2: Bon, Fabrice, faut se dépêcher. Fabrice, avec ici Besançon, qui voudrait déjeuner avec Danny Boone.
3: Que je passe mes vacances tout à l'heure.
2: Ça, hein, tu adores
4: le ch'téri, bah oui.
2: Mais tu parles le ch'ti ?
4: Bah ouais, je voudrais dire à Christine, dans le Nord, ceux qui font des pigeons, d'un ch'tlore, bah c'est des colonneux.
2: Des colonneux, d'accord.
1: D'accord.
2: Ça, c'est comme ça qu'on appelle les oiseaux, quoi. C'est ça.
4: Eh ben, c'est ceux qui élèvent les pigeons.
1: Oh, voilà.
4: Des courses.
2: Et c'est marrant qu'on...
4: De pigeons, plutôt.
2: C'est marrant qu'on parle de ça, parce que si t'étais un animal, on se l'est pas dit, t'aurais justement voulu, enfin, tu aimerais être un oiseau, toi.
4: Un oiseau, ouais.
2: Oui.
4: Pour voir le monde d'en haut, oui. Pour voir tout la méchanceté d'en haut, quoi. Puis partir, visiter. Comme
2: je comprends bien. Bah, demande à Christine de t'élever, elle connaît bien la bébé, les petits oiseaux, elle va s'occuper de toi, elle va te poser sur un trou, elle va te dire, allez, ils vont s'envoler, ça va le
4: faire. Après, moi je suis d'accord avec les avis de Christine, avec les animaux, tout ça.
2: Bah, je sais,
1: bah, oui.
2: C'est un grand défenseur de la nature, blague à part.
1: Eh ben voilà.
2: Jouons à présent, parce que l'émission avance, et qu'à un moment donné, Wendy Bouchard nous dit, oh, les gars, 13h, voici 5 points, oui, 5 points qui arrivent, peut-être, extrait. J'adore cette pépite, merci Céline Lebrun. Jean-Louis Aubert a chanté un jour une chanson qui s'appelle Plâtre et ciment, c'est ça là.
1: C'était un hommage à mon
2: Déco,
1: travail.
2: Déco, bien sûr. Voilà. Évidemment, c'est tellement
1: Jean-Louis
2: logique.
1: Est un maroufleur.
2: Vous me l'avez ôté de la bouche, celle-là.
1: Voilà.
2: Comment appelle-t-on l'outil, Fabrice, qui permet de lisser le plâtre? Comment appelle-t-on l'outil qui permet de lisser le plâtre, pardon, l'outil, top chrono, 10 secondes. L'outil
4: qui permet de lisser le plâtre.
2: Oui, c'est ça.
4: La spatule.
2: La spatule.
4: La spatule.
2: Oui, non, j'ai inscrit la spatule et la spécialiste du genre. Oh, Rose, nanani, nanana.
1: Ouais, c'est vrai, c'est une spatule ou une taloche, bravo.
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2: 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Nous allons passer cette heure à écouter et découvrir des musiques en euskara en ce vendredi. On commence tout de suite avec ce groupe Iluma qui a existé de 2017 à 2025. Ce sont 5 copains d'ici, du Pays Basque Nord. On les écoute avec Galtza Garipina sur ici Pays Basque.

0: 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On va mettre de la couleur dans nos vies avec la prochaine chanson du chanteur Michel Ducot avec le groupe Saldi Bobo. On est vendredi aujourd'hui, alors on chante et on danse avec la chanson Coloré Coloré.
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0: quatre femmes qui s'assemblent avec leurs instruments et leurs belles voix, eh bien ça donne le groupe Amak qu'on vient d'écouter ensemble sur Ici Pays Basque. Istantean garaziko pesten programa aipatuko dizuet, bainan momentuz musikan segitzen dugu avec la chanteuse Shune en solo sur Ici Pays Basque. Excellent après-midi et merci d'être avec nous.
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0: Black and Mask. C'est Fermin Mogolosa qui nous propose cette chanson Black is Beltzaz sur votre radio ici Pays Basque. 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Avanza, un chanteur classique du Pays Basque, Gorka Knorr, qui regarde l'océan, Itxasoari begira. Bon après-midi à tous et merci d'avoir choisi ici Pays Basque.
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0: demain, Chenico et Charté à pas à pas vous attendent aux fêtes d'Elette. N'hésitez pas à aller y faire un tour. 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Je vous souhaite de passer un excellent week-end à l'écoute d'ici Pays Basque. Je vous dis à lundi et des gros mouchous, adio.
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1: Des centaines de pompiers luttent toujours contre un incendie dans les Landes. 1200 hectares de végétation parcourus. 500 pompiers sont sur place, épaulés par des moyens aériens, notamment un hélicoptère australien qui peut transporter près de deux fois plus d'eau qu'un Canadair. Et des fortes chaleurs encore cet après-midi. Les Landes font partie des 75 départements en vigilance orange canicule. Un adolescent de 15 ans est mis en examen après la mort de deux pompiers dans l'incendie près de l'aéroport de Bordeaux. C'était le 21 juillet dernier. Par ailleurs, 474 personnes ont été arrêtées, dont 183 mineurs en lien avec les incendies de cet été. Chiffre donné aujourd'hui par le ministère de l'Intérieur. Des grosses perturbations à venir sur la route, les rails et dans les airs. Bison futé voit rouge aujourd'hui dans le sens des retours dans le sud-est. Rouge aussi partout et dans les deux sens demain avec une circulation particulièrement difficile en Auvergne-Rhône-Alpes. 20 trains sont supprimés à cause de la canicule sur les trajets Paris-Toulouse, Paris-Clermont-Ferrand ou encore Bordeaux-Toulouse-Marseille. Suppression aussi de nombreuses lignes normandes suite à un mouvement social. Et enfin, 40 vols sont supprimés demain, conséquence d'une grève chez EasyJet. Le site des impôts a été piraté fin juin, on l'a appris hier soir. La cyberattaque a été révélée par le ministère de l'Économie, des données récupérées par un ou des hackers qui ont revendiqué cette attaque informatique. La carrière de Florent Manaudou sera célébrée demain soir à la piscine de Saint-Denis. Le nageur, 6 fois médaillé olympique, a annoncé la fin de sa carrière hier soir au championnat d'Europe de natation où a brillé ce matin Léon Marchand, qualifié pour les demi-finales de 200 mètres papillon ce soir.
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3: Depuis ce matin, il y a un voile nuageux léger qui s'est installé dans le ciel du Pays Basque avec tout de même quelques rayons du soleil. Pour les températures, on a perdu quelques degrés par rapport à hier, au maximum 31 degrés dans l'intérieur des terres. On a 27 degrés à Anglet, 25 à Andaï, 27 degrés à Espelette, Bidache, 30 degrés à Lanta, Bad Baïgorry ou encore 31 degrés à Mauléon. À noter aussi un risque d'orage en fin d'après-midi dans le sud de la Basse Navarre et de la Soule selon Météo France. Dans tous les cas, passez une très belle après-midi avec ici Pays Basque.
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C'était Super Tramp sur votre radio ici. Soyez les bienvenus, c'est Fabien Hémo, actu local, musique, bonne humeur. Dans un instant, on écoute trois chansons françaises à la suite. Mais avant, mon top 3 de l'été. En cette période estivale, vous êtes beaucoup à avoir pris quelques jours de congé. Eh bien, j'ai avec moi le top 3 des phrases les plus entendues sur la route des vacances. Alors, troisième place pour « On arrive dans combien de temps ?» Phrase préférée, bien sûr, des enfants. Deuxième position pour « Tu as pensé aux serviettes ?»« Oh non, mince, je les ai oubliées dans la salle de bain. » Et la phrase que l'on dit tous sur la route des vacances, fait demi-tour, le GPS s'est encore trompé. Et depuis le début de l'été, une autre phrase a fait son apparition. On peut écouter trois chansons françaises à la suite. Eh bien, bonne nouvelle, c'est ce qu'on vous propose tout de suite sur votre radio ici. Bernard Lavillier, Mylène Farmer, et on commence par Marc Lavoine.

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1: Demain, c'est feu d'artifice à Biarritz, tiré depuis le plateau du Phare et le rocher du Basta à 22h45. Venez profiter pendant 20 minutes d'un spectacle pyrotechnique éblouissant. Pendant 20 minutes, le ciel sera rempli de couleurs, de rouge, de jaune, de bleu, de vert. Biarritz, samedi, sera la ville lumière. Tout va commencer à 19h avec une soirée musicale. Ensuite, feu d'artifice à 22h45. Et après, DJ jusqu'à 1h du matin. Pour cet événement, la ville a déjà commencé à interdire le stationnement dans certaines rues autour des zones de tir, c'est-à-dire le plateau du Phare et le rocher du Basta, dans les rues adjacentes aussi de ces zones de tir et autour de la gare, sauf pour les bus tic-tac. Et à partir de 18h samedi, vous ne pourrez plus vous garer ni circuler dans ces rues. Pour tout connaître sur le feu d'artifice de Biarritz de demain concernant la soirée ou les arrêtés municipaux, rendez-vous sur le site ou sur l'application ici.
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0: Bel après-midi à l'écoute de votre radio de l'été. Ici, je sais que vous êtes nombreux à nous écouter en voiture. Soyez prudents et vigilants quand vous faites des pauses, surtout sur les aires d'autoroute. Il y a quelques années, sur une aire d'autoroute de l'A7 dans la Drôme, un conducteur est reparti après une pause en oubliant sa femme sur l'aire de repos. Il s'en est aperçu qu'une vingtaine de kilomètres plus loin. Alors forcément, il a fait demi-tour et l'a récupérée. On imagine bien l'ambiance dans la voiture le reste du trajet. Alors soyez vigilants. La suite de votre après-midi en musique avec tout de suite Eros Ramazzotti.
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0: 15h, c'est l'heure de retrouver toute l'info en France et dans le monde en 90 secondes avec vous, Morgane Guillaumard.
1: La situation est toujours à risque sur le front des incendies dans les Landes. Le feu n'est toujours pas fixé à Luglon, près de Mont-de-Marsan. 1200 hectares ont été parcourus en 24 heures. Les températures restent très élevées sur place. 75 départements sont toujours en vigilance orange canicule. Et justement, en lien avec ces fortes chaleurs, 20 trains intercités sont supprimés ce week-end sur les lignes Paris-Limoges-Toulouse, Paris-Clermont et Bordeaux-Marseille. En Normandie, une grève perturbe aussi la circulation ferroviaire ce week-end. Et sur les routes, encore des bouchons à prévoir, surtout demain. Bison futé, voie rouge sur l'ensemble du pays et dans les deux sens, noir même en Auvergne-Rhône-Alpes. Une cyberattaque. Le fisc confirme un vol de données importantes dans son système informatique. Le site des impôts a été victime d'une cyberattaque fin juin, information confirmée par le ministère de l'économie. Cette attaque informatique est revendiquée par des hackers. Elle concerne potentiellement les infos de centaines de milliers de personnes. Coup de frein pour la loi qui prévoit d'interdire l'accès aux réseaux sociaux aux moins de 15 ans. Le Conseil constitutionnel va censurer le texte. Les sages l'annoncent dans un communiqué aujourd'hui. Ils estiment que cette interdiction porte une atteinte disproportionnée à la liberté d'expression. Léon Marchand a passé ce matin avec succès les séries du 200 mètres papillon au championnat d'Europe de natation de Paris. Le quadruple champion olympique replongera pour les demi-finales en début de soirée. Et puis ce soir en foot, deuxième journée de Ligue 2 avec 9 matchs.
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0: Depuis ce matin, il y a un voile nuageux léger qui s'est installé dans le ciel du Pays Basque avec tout de même quelques rayons du soleil. Pour les températures, on a perdu quelques degrés par rapport à hier, au maximum 31 degrés dans l'intérieur des terres. On a 27 degrés à Anglet, 25 à Hendaye, 27 degrés à Espelette, Bidache, 30 degrés à Lantabat, Baïgorry ou encore 31 degrés à Mauléon. À noter aussi un risque d'orage en fin d'après-midi dans le sud de la Basse Navarre et de la Soule selon Météo France. Dans tous les cas, passez une très belle après-midi avec ici Pays Basque.
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0: Bienvenue sur votre radio, ici c'est Fabien Hémot. On passe ce vendredi après-midi tous ensemble. Soyez les bienvenus en cette période estivale. Vous êtes nombreux à partir quelques jours en vacances en famille, avec les enfants. Vos ados vont peut-être avoir un amour de vacances, hein. C'est peut-être le premier amour de vacances cette saison. Et à ce sujet, j'ai trouvé le top 3 des pires excuses pour larguer son amour de vacances. Voilà, s'il y a de jeunes adultes qui nous écoutent, prenez des notes. Troisième place pour « On habite trop loin, je suis vraiment désolé ». Deuxième position pour « Je préfère qu'on reste amis ». Ça, c'est un classique qui fonctionne plutôt bien. Et sur la première marche du podium, je ne suis pas prêt pour une relation sérieuse. Voilà, des excuses qui fonctionnent hors période de vacances, bien évidemment. Allez, il est l'heure d'écouter trois chansons françaises à la suite avec Laurent Voulzy, Vita, et on démarre avec Alain Chamfort.
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2: Ce dimanche 16 août à 18h30, en l'église d'Arkang, venez assister au concert du chœur d'hommes Gurekin. Vous entendrez des airs traditionnels et festifs en basque, en espagnol et en français. En première partie, le programme vous permettra également de découvrir le dynamique quatuor sous le tin Usta, qui associe l'harmonie des voix au rythme entraînant du chant basque. Vous pourrez enfin apprécier le répertoire original de la chorale mixte « Les clés du chant » de Guiche, composé de célèbres airs de variété. Trois groupes pour une belle soirée de concert. Rendez-vous dimanche prochain 16 août à 18h30 en l'église d'Arkang.
1: Voilà, maintenant vous savez quoi faire ce week-end à Arkang. Si vous aussi vous l'annoncez des événements sur votre radio, eh bien vous avez le numéro WhatsApp 05 59 59 17 17.

0: Soyez les bienvenus sur votre radio ici, on passe l'été ensemble, actu locale, musique, bonne humeur, hein, comme d'habitude on a tout prévu. Vous pouvez nous suivre également en temps réel sur l'application ICI, ICI, application complètement gratuite avec l'actu de votre région en temps réel. On apprend plein de choses, par exemple, saviez-vous, les fruits peuvent attraper des coups de soleil. Oui, en cas de forte chaleur, certains fruits comme les pommes, les pêches ou les tomates peuvent être brûlés par les rayons du soleil. Cela provoque des taches brunes sur leur peau et peut les abîmer. Alors cet été, pensez aussi à protéger vos fruits et légumes du soleil. Eux aussi préfèrent parfois rester à l'ombre. Et bien voilà, on apprend des choses. Et ça, c'était une actu que j'ai lue sur l'application ICI, ICI. La suite en musique, c'est maintenant avec Alphaville.
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1: Merci d'avoir choisi votre radio ici, il est 16h. 16h, c'est l'heure de retrouver toute l'info en France et dans le monde en 90 secondes avec Morgane Guillaumard.
2: TikTok, Instagram, Facebook restent finalement ouverts aux adolescents de moins de 15 ans. Le Conseil constitutionnel censure la loi qui devait leur interdire l'accès aux réseaux sociaux. Texte voté il y a 3 semaines. Les sages estiment qu'il porte trop atteinte à la liberté d'expression. Le Conseil constitutionnel a par ailleurs validé la quasi-totalité de la loi d'urgence agricole et la loi sur l'aide à mourir. Les fortes chaleurs compliquent le travail des pompiers. Un incendie est en cours dans l'ouest.

0: sud-est de l'Aveyron cet après-midi. Il était parti avant-hier et il a parcouru 140 hectares. Dans les Landes, à Luglon, près de Mont-de-Marsan, 1200 hectares ont été parcourus par les flammes depuis hier après-midi. Le feu évolue de manière défavorable à cause de la sécheresse. Le département reste en vigilance orange canicule, tout comme une grande partie de la France. Par ailleurs, plus de 470 personnes ont été arrêtées en lien avec les incendies de cet été, dont 183 mineurs. Chiffre communiqué aujourd'hui par le ministère de l'Intérieur. Que ce soit à cause de la chaleur ou des grèves, votre moyen de transport a de fortes chances d'être perturbé ce week-end. À la SNCF, des dizaines de trains sont supprimés sur les lignes Paris vers la Normandie, Paris-Limoges-Toulouse, Paris-Clermont ou encore Bordeaux-Marseille. Une cinquantaine de vols assurés par la compagnie EasyJet sont aussi supprimés demain. D'autres annulations sont prévues dimanche. Les aéroports de Paris-Charles-de-Gaulle et celui de Lyon-Saint-Exupéry sont les plus touchés. Et puis la circulation sera difficile sur la route avec Bison Fiteux qui voit rouge partout et dans les deux sens demain.
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2: Depuis ce matin, il y a un voile nuageux léger qui s'est installé dans le ciel du Pays Basque avec tout de même quelques rayons du soleil. Pour les températures, on a perdu quelques degrés par rapport à hier, au maximum 31 degrés dans l'intérieur des terres. On a 27 degrés à Anglette, 25 à Andaï, 27 degrés à Espelette, Bidache, 30 degrés à Lantabat, Baïgorry ou encore 31 degrés à Mauléon. À noter aussi un risque d'orage en fin d'après-midi dans le sud de la Basse Navarre et de la Soule selon Météo France. Dans tous les cas, passez une très belle après-midi avec Ici Pays Basque.
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soyez à l'écoute de votre radio ici. On ne vous lâche pas pendant les vacances. Votre radio vous accompagne tout l'été. On commence cette nouvelle heure avec Céline Dion et sa nouvelle chanson. Bonjour, pardon, merci. Chanson qu'elle chantera à partir du 12 septembre prochain à Paris. Car oui, Céline Dion est de retour en France pour une série de concerts exceptionnels. Mais avant, on l'écoute où? Eh bien, on l'écoute ici.

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1: Bonjour à tous. Nous partons aujourd'hui du côté de l'Écosse pour parler d'une chanson qui, dans son titre original, s'appelle Oh Wally Wally, chanson folklorique traditionnelle qui est apparue dans la première fois dans un ouvrage Tea Table Miscellany d'Alan Ramsay en 1724. Alors pourquoi parle-t-on de cette chanson ? C'est parce que ensuite elle est devenue un grand classique anglais, The Water is Wide. Et ça, c'est une chanson très connue en Angleterre, cette mélodie qui parle d'une histoire terrible, un mariage scandaleux, la séparation de James Douglas et Lady Barbara Erskine à la fin du XVIIe siècle. Bref, ça nous raconte la douleur de la séparation, l'impossibilité de traverser un vaste plan d'eau comme métaphore des barrières émotionnelles qui peuvent exister entre les gens et les personnes. Bref, cette chanson, eh bien, elle va continuer de se diffuser, de se répandre, et elle va arriver sur la contrée de l'Irlande. Et en Irlande, en 1985, Renaud part faire une émission télévisée là-bas en compagnie de Michel Denisot et Michel Sardou, et il découvre l'Irlande pour la première fois. Et lui, eh bien, il va traduire une chanson qui va devenir la ballade nord-irlandaise. Et ça nous parle beaucoup plus.
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1: Cette chanson, bien, Renaud y exprime son attachement à la culture irlandaise, son rejet de la guerre civile, et la ballade nord-irlandaise, eh bien, elle appelle, est devenue un symbole de réconciliation, de fraternité, et souvent reprise dans les chorales, par les chœurs, pour expliquer, comme dit la philosophie humaniste de Renaud, pas de Dieu, pas de guerre, mais des hommes et de la musique. Eh bien, ce choix, cette phrase qu'a choisi Renaud, il va mettre dans un album en 1981. L'album s'appelle Marchand de cailloux et il enregistre la ballade nord-irlandaise. Donc, The Water is Wide. Donc, Oh Wally Wally. Vous voyez, faut suivre l'histoire. Et cette chanson, bien, qui parle de paix, qui parle de réconciliation, elle va avoir de l'écho au Pays Basque. C'est Peyo Hospital, du duo Peyo Hospital et Pancho Carrère, qui va écrire des paroles en basque pour parler du processus et des négociations pour le désarmement et la paix au Pays Basque. C'est la société civile et les élus locaux qui vont jouer un rôle majeur en tant qu'instigateurs et accompagnateurs de ce processus de paix. On va réussir à trouver une solution. Les armes vont être rendues le 18 avril 2017, comme je l'ai dit, par la population et par les élus locaux. Et cette chanson, Bakemina, c'est la chanson qui va accompagner ce processus de paix qu'a réussi la société civile au Pays Basque contre l'État espagnol et français qui n'en voulaient pas. On écoute Peyo Hospital, Pancho Carrère, Bakemina.

0: Merci d'être avec nous, c'est Fabien Hémeau sur votre radio, ici votre radio de l'été. C'est un plaisir de partager cet après-midi avec vous. J'espère que tout se passe bien de votre côté. Si vous avez quelques jours de congé, profitez-en. Pendant les vacances, le passe-temps préféré des Français, c'est de flâner sur les marchés. On adore y aller pour découvrir les produits régionaux, rencontrer les producteurs et repartir bien sûr avec quelques souvenirs. Eh bien ce matin, je suis tombé sur le top 3 des plus beaux marchés de France. Numéro 3 pour le marché de Sarlat en Dordogne. Numéro 2 pour le marché d'Apt, c'est dans le Vaucluse. Et numéro 1 pour le marché de Sanary-sur-Mer dans le Var. Il a été élu plusieurs fois parmi les plus beaux marchés de France avec ses stands colorés face à la mer, ses producteurs locaux et son ambiance de vacances. C'est un incontournable de l'été. Les incontournables de l'été sont également sur votre radio ici. On est parti pour 3 chansons françaises à la suite et on démarre avec Jeanne Mas, Johnny Johnny. Bel après-midi.
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1: Un concert pour l'Hermione. Ce soir, profitez d'un show unique pour la bonne cause. Vous le savez, la frégate du XVIIIe siècle a besoin de sous. Installée dans le port d'Anglet, il faut de l'argent pour restaurer ce monument historique. Alors pour essayer de récolter des fonds, l'association Hermione Lafayette a décidé d'organiser un concert caritatif ce soir à bord du navire. Et le spectacle sera assuré par des anciens candidats de The Voice Kids de la saison 10 et 11, Victoria, April, Willy et Tim. Autant vous dire que c'est pas tous les jours que vous avez l'occasion de vivre un concert sur un monument. Le concert, c'est ce soir à 20h au grand carénage de l'Hermione. Le tarif pour les adultes, 10 euros. Pour les jeunes de 6 à 15 ans, 2 euros. Et pour les adhérents de l'association, c'est 6 euros. Vous pouvez réserver vos places sur le site de l'Hermione ou alors en acheter directement sur place. Ce soir, concert exceptionnel à bord de l'Hermione avec des anciens candidats de The Voice Kids.
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0: C'était Vanessa Paradis, les épines du cœur sur votre radio ici. Maintenant, c'est l'heure de retrouver Fred Ballard, l'humour en tube, le thème du jour, avoir confiance en soi. Fred Ballard a mené l'enquête en milieu professionnel. Si vous êtes un grand timide, vous allez sans doute vous reconnaître.
1: Je te dérangerai pas. On n'avait pas les documents. Oui, je te laisse finir. Bisous. Oui, tiens.
2: Oui, il y a que les timides hein, pour s'embrouiller tout seul au point de dire bisous à leur boss. Enfin, il y a aussi les gentils et les hypersensibles qui se décomposent à l'idée de parler en public, mais qui essayent de faire croire qu'ils font partie des grandes gueules de l'entreprise.
3: Il n'y a qu'à voir comment on raconte nos anecdotes de bureau. Nos anecdotes de bureau, on est là. Ah non, mais attends, mais moi je lui ai dit. Hein. Je suis rentré dans le bureau, j'ai ouvert la porte, je savais que c'était sa pause de déjeuner. J'ai dit, Sylvain, excuse-moi, je te le dis, tu es une personne incompétente. Les dossiers n'étaient pas là à la réunion à 10h, nous n'avions pas les mails. Je te le redis, tu es une personne incompétente. Et j'ai fermé la porte. Basta, la gueule. On sait très bien que ça s'est pas passé comme ça.
2: Oui, on le sait, on est un certain nombre hein, et on remercie Alex Luce de révéler notre manque d'assurance à la face du monde pour nous apprendre à en rire. L'autodérision est une arme redoutable hein, contre le manque d'estime de soi et Lisa Delmoitier peut aussi nous aider à retrouver la confiance.
4: Moi-même, j'ai des potes qui me disent qu'ils n'ont pas confiance en eux. Je suis là, mais attends, c'est pas possible, tu te rends pas compte de ton potentiel, il faut que tu crois en toi, quoi. Mais après, j'ai d'autres potes qui me disent qu'ils n'ont pas confiance en eux, je comprends. Reste timide, mon gars, suis ton instinct.
2: Voilà, bon, c'est vrai que parfois, faut pas forcer sa nature profonde, hein. Il faut s'accepter comme on est, parce que bon, l'avenir appartient aussi à ceux qui savent faire rire les autres en se moquant d'eux-mêmes.
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0: Merci de passer votre été ici sur votre grande radio de proximité. Dans quelques minutes, les infos de 17h. Mais avant, on écoute Soprano avec DJ. Et bonne nouvelle pour les fans de Soprano, le rappeur marseillais est toujours sur les routes avec son Freedom Tour. Il passera notamment par Brétigny-sur-Orge en septembre prochain et Annecy en octobre. L'occasion de retrouver ses plus grands tubes comme DJ. Et on l'écoute maintenant. Belle fin d'après-midi.
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2: Sur les plages et dans l'eau, attention à la micro-algue toxique Ostréopsis cet été. Elle a déjà sévi en début de saison. Des patients se plaignaient de maux de gorge, tout, nez et yeux qui piquent.
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4: La lune va passer entre la Terre et le Soleil. Le phénomène sera visible à partir de 20h20 avec un pic aux alentours de 20h27. Le Pays Basque est verni cette fois encore puisque c'est chez nous que l'éclipse sera la plus spectaculaire.
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1: Passez un bon vendredi avec ici Pays Basque. Il est 17h. Le journal présenté par Alexis Arad, bonjour.
2: Bonjour à tous. Le Pays Basque toujours en vigilance jaune canicule alors que l'épisode de chaleur intense se poursuit sur une grande partie du pays. 83 départements maintenus en orange. Le thermomètre toujours bloqué au-dessus de 35 à 40 degrés sur les deux tiers de la France. La vigilance maintenue encore demain. Pour les Pyrénées-Atlantiques, ce sera assorti d'une vigilance jaune aux orages. Et dans ce contexte de canicule, un nouveau feu de forêt progresse encore dans les Landes. 1200 hectares parcourus par cet incendie au nord de Mont-de-Marsan depuis hier soir. Une évolution rapide favorisée par la très forte sécheresse sur le secteur, indiquent les sapeurs-pompiers. Plus de 500 d'entre eux sont mobilisés. Le Conseil constitutionnel valide la loi autorisant une forme de suicide assisté, une étape majeure avant la promulgation finale du texte. Les sages ont émis des réserves d'interprétation, mais ont estimé qu'aucune disposition de la loi n'enfreignait la Constitution. Réforme majeure attendue depuis des années par de nombreuses associations de soutien aux malades, cette loi permet à des patients atteints de maladies incurables et douloureuses en phase terminale de demande.

0: dès l'obtention d'un produit létal. Emmanuel Macron salue une décision qui apporte une garantie essentielle à nos concitoyens. Ce même Conseil constitutionnel qui a en revanche censuré une autre loi, celle qui visait à interdire l'accès aux réseaux sociaux pour les moins de 15 ans, une atteinte disproportionnée à leur liberté d'expression, selon les sages. La mesure était un engagement de longue date d'Emmanuel Macron. Le président dit avoir chargé le Premier ministre Sébastien Lecornu de travailler à une rédaction juridiquement robuste pour déposer un nouveau projet de loi avant le printemps 2027. Et décidément très occupé, le Conseil constitutionnel s'est aussi penché sur la loi d'urgence agricole votée par le Parlement fin juillet. Une validation en quasi-totalité et notamment des volets controversés sur la réintroduction de pesticides interdits et sur la gestion de l'eau. Sur le dossier des pesticides, le Conseil constitutionnel a estimé que leur réintroduction était suffisamment encadrée et allait au sens de l'intérêt général.
1: C'est parti pour 3 jours de braderie à Bayonne.
0: Depuis ce matin, les marchands ambulants ont envahi les rues piétonnes du Grand Bayonne et les magasins affichent des moins 30, moins 50% pour attirer le chaland. Et ça marche, les rues étaient pleines déjà ce midi. Jusqu'à dimanche, vous avez 3 jours pour tenter de faire de bonnes affaires ou tout simplement dépenser les tout derniers euros de votre budget de vacances. Le Biarritz Olympique dispute ce soir à Aguilera son premier match de préparation pour la saison à venir. Ce sera contre Perpignan à 20h. Cet été, 11 recrues ont rejoint les Rouges et Blancs. Leur profil complet de ces renforts biarro est à retrouver sur notre site internet et sur l'appli mobile ici. Match de préparation aussi pour l'Aviron, mais c'est du foot cette fois-ci. Les Bayonnais rencontraient ce matin 11h30 leurs voisins du Pau FC. Une défaite de 2-1 sur leur pelouse de Didier Deschamps. Dernier match de préparation demain. L'Aviron jouera contre Mérignac et le championnat national 1 commencera la semaine prochaine. Et pour demain, prévoyez déjà votre sortie du côté de Mauléon. C'est la fête de l'espadrille. À partir de 9h, un atelier installé en plein centre-ville fera des démonstrations de fabrication de la précieuse sandale qui a fait la renommée de la ville. Un rendez-vous majeur pour le tourisme et l'économie de Mauléon, alors que la filière de l'espadrille est toujours en difficulté. Elle ne compte plus qu'une cinquantaine de salariés. Pierre-Sylvain, ça s'est sacrément chargé hein, dans le ciel du Pays Basque.
1: Le ciel est gris absolument. En plus, on a eu moins chaud aujourd'hui comparé au dernier jour. Au maximum 32 degrés à Saint-Pélé, 26 sur la côte. Si vous êtes dans le sud de la Basse-Navarre et de la Soule, il y a un risque d'orage actuellement selon Météo France. Venez nous le dire sur WhatsApp si c'est le cas chez vous. 05 59 59 17 17. Ces nuages, ils vont nous accompagner toute la soirée, mais aussi jusqu'à demain, avec demain toujours des nuages, quelques averses en matinée et de nouveau des orages. On fera le point après le journal de 18h. 17h03.
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1: Si vous rentrez du travail, de la plage, de la braderie, c'est le moment de vous détendre avec Ici Pays Basque. On a tout prévu pour que votre début de week-end se passe du mieux possible. Et on commence en musique avec Philippe Lafontaine, Cœur de loup.

0: Philippe Lafontaine avec Cœur de Loup.
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0: Vous avez prévu quoi pour ce week-end? Supporter le BO ce soir face à Perpignan, faire les fêtes de Bardos, assister à la 75e édition de Force Basque à Saint-Palais. Venez nous donner votre programme pour ce week-end du 15 août au 05 59 59 17 17. Et si vous n'avez toujours pas d'idée, eh bien on va vous en donner jusqu'à 19h, des idées pour ravir petits et grands. Liane Hôtel, elle nous rejoindra pour nous donner une idée de recette à la plancha. Et si avec tout ça, vous ne trouvez pas votre bonheur, eh bien on va vous l'offrir, votre week-end de rêve. Avant 18h, on va offrir un cadeau dans la Force Basque. Mais d'abord, un peu de lecture vous attend avec Valérie Delos. On va découvrir ce qui se cache dans une boîte à livres à combo, juste après le nouveau titre de la Canadienne Charlotte Cardin, The Way We Touch. Allez, belle fin de journée à tous.

0: À Budapest demain, c'est un peu loin, donc on veut la ramener sur ici Pays Basque rien que pour vous. C'était Charlotte Cardin avec The Way We Touch. Une boîte à livres, vous en avez forcément une dans votre commune, près de votre mairie, d'un parc ou dans une ancienne cabine téléphonique, mais parfois vous n'osez pas regarder ce qui s'y cache. Eh bien Valérie Delous prend le risque pour vous et aujourd'hui elle est à Cambo.
1: Mélanie, on y va, bonjour.
2: Bonjour.
1: Allez, on va à la découverte d'une nouvelle boîte à livres. Là, on arrive dans un petit parc, on est dans le centre de Cambo.
2: Tout à fait, on est à proximité du centre de Cambo, on est au parc Saint-Joseph.
1: Très joli ce petit parc, hein, avec un espace pour enfants, très très sympa.
2: Oui, une halle également.
1: Ah oui, effectivement.
2: La halle Jougleux.
1: Qu'est-ce qui s'y passe dessous ces
2: marchés? Il y a des événements. Ah. Le marché n'est pas ici, il est à la rue Chiquito.
1: D'accord.
2: Mais des événements sont organisés, fêtes de la musique, salon du livre, entre autres.
1: Bon, allez, cherchons, parce que dans le parc, voir si on trouve cette boîte à livres. Il me semble qu'on l'a aperçue, j'espère que c'est bien ce que j'ai vu. Oui, ça y ressemble, hein. C'est notre petite boîte à livres.
2: Oui.
1: Toujours le même format, les boîtes à livres en bois, en forme de petite maison. Elles sont vertes avec un petit toit rouge, celle-ci.
2: Tout à fait.
1: Et on ouvre, allez, à vous de jouer.
2: Allez, c'est parti. Elle grince un petit peu.
1: J'adore, ça fait un peu ancien. Là, c'est pas très bien rangé.
2: Non. Il y a deux étages, deux niveaux.
1: Exactement. Tout vert à l'intérieur aussi, à cause de Dieu. Déjà, on commence par Mère Marie-Yvonne.
2: Oui.
1: Chez Stock. Pas trop ce que c'est, un témoignage visiblement.
2: Certains, oui, apparemment.
1: Ouais. Ça, c'est pas. Ah, on a le téléprogramme.
2: Oui. Elle n'est pas très garnie.
1: Ah, non, l'école des loisirs. Bon, d'ailleurs, ça doit venir d'une bibliothèque, ça, visiblement.
2: Ah oui.
1: Ne bouge pas.
2: Des auteurs japonais.
1: Ouais, ouais. Les dessins, ils sont jolis.
2: Oui.
1: C'est le seul livre pour enfants.
2: Oui.
1: On n'a pas beaucoup de livres jeunesse.
2: Non, non, ouais. En effet.
1: Ouais. Le crime de Ben Quinn. On a la Bible. Ah, il y a quand même une inspiration très religieuse. Donc, je ne vais pas vous lancer là-dessus parce que je sens que ça n'est pas de votre truc. Les infortunes de la République, Jean-Marie Colombani.
2: Oui, là on est sur un essai.
1: Ah, c'est pas facile. Hein. Ah, elles sont pas faciles les boîtes de Cambo, franchement, à cerner.
2: Non, il y a Bibliothèque Rose aussi.
1: Ah, bon, on peut partir là-dessus. Puis comme Bibi, Cro-Magnon sauve la tribu. Il est mignon. J'aime bien Bibliothèque Rose. Moi, c'est toute mon enfance, la Bibliothèque Rose.
2: Ah, mais oui, on a grandi avec la Bibliothèque Rose. On a tous eu notre collection de Bibliothèque Rose.
1: Et alors, du coup, allez, partons sur de la jeunesse. Vous avez un très beau rayon jeunesse chez vous. Alors, qu'est-ce qu'on pourrait conseiller?
2: Alors, ce qu'on pourrait conseiller Mémoire de la forêt. On suit le premier tome. C'est un renard libraire qui est libraire dans la forêt Belle Écorce, Archibald Renard. Et il va aider Ferdinand Top à retrouver son manuscrit. En fait, ses souvenirs le quittent. Il a écrit son manuscrit avec toute sa vie et il vient pour le récupérer à la librairie. Et mystérieusement, le matin même, il a trouvé preneur alors que ça fait longtemps qu'il est à cette librairie. Et là, avec Archibald et Ferdinand, ils partent à la recherche de cette étrange personne qui a récupéré ce manuscrit et il va remonter l'histoire de ses souvenirs.
1: Ne dites pas tout.
2: Non, je ne dis pas tout.
1: C'est très bien, vous donnez toujours envie de lire, Mélanie, c'est dingue. Ce serait pour quel âge, quelle tranche d'âge à peu près?
2: Fin de primaire.
1: D'accord.
2: 9-10 ans, si c'est bon lecteur, 8 ans.
1: Ouais.
2: Ce sont des livres illustrés également.
1: Et bien, on va rester là-dessus, je vous propose, parce qu'on n'avait pas quand même énormément de choses.
2: On ferme, hop.
1: Allez, super. Avec un petit élastique, parfait. Allez, Mélanie, merci beaucoup pour cette nouvelle découverte.
0: Merci beaucoup, Valérie. Que se passe-t-il sur votre route? Venez nous le dire. 05 59 59 17 17. On fait le point sur la circulation à la veille du 15 août, juste après Stilto, Faut que tu m'aimes. Et Renaud, la mère à Titi.

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1: Stilto, faut que tu m'aimes à 17h22. Ici Pays Basque, tous les jours à vos côtés, on fait un point sur vos conditions de circulation. Et bien ce vendredi soir, il y a quelques ralentissements, principalement sur l'agglomération bayonnaise, sur les axes que vous connaissez, sur l'A63 par exemple, en direction de Bordeaux, entre l'échangeur 4 de Biarritz et Ahmed-Sondo, aussi entre le rond-point Saint-Léon et le rond-point de l'Allégresse, sur l'avenue d'Espagne, le boulevard Marcel Dassault. Dans Bayonne, pour l'instant, si on suit les cartes, ça circule plutôt bien, mais venez nous le confirmer, 05 59 59 17 17. Il y a des ralentissements aussi à Urugne à l'approche du Décathlon, donc prudence. Et je rappelle qu'en amont du feu d'artifice de samedi demain, certaines rues d'Ambiarritz sont interdites au stationnement actuellement. Vous avez le nom des rues concernées sur le site ou sur l'application ici. Et vous, comment ça se passe la route? Où se trouvent les bouchons ce soir? Dites-le nous, 05 59 59 17 17 par téléphone ou sur WhatsApp. Je vous l'ai dit tout à l'heure, jusqu'à 19h, on va vous donner des idées sorties pour ce week-end. Et la première arrive dans un instant. Yann, un auditeur, nous annonce un concert qui a lieu dimanche. On découvre son message juste après Robbie Williams, Angels.
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0: l'heure d'entendre votre première idée sortie du week-end.
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0: Et cette première idée sortie, on la doit à un auditeur qui nous a laissé un message sur notre répondeur WhatsApp.
2: Ce dimanche 16 août à 18h30, en l'église d'Arkhang, venez assister au concert du chœur d'hommes Gurekin. Vous entendrez des airs traditionnels et festifs en basque, en espagnol et en français. En première partie, le programme vous permettra également de découvrir le dynamique quatuor sous le tin Usta, qui associe l'harmonie des voix au rythme entraînant du chant basque. Vous pourrez enfin apprécier le répertoire original de la chorale mixte Les Clés du Chant de Guiche, composé de célèbres airs de variété. Trois groupes pour une belle soirée de concert. Rendez-vous dimanche prochain 16 août à 18h30 en l'église d'Arkhang.
0: Et on remercie Yann pour sa proposition de concert dimanche. Si vous aussi vous l'annoncez des événements sur notre répondeur WhatsApp, le numéro vous le connaissez, 05 59 59 17 17. Il est 17h30.
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0: Dans les prochaines minutes, on va jouer tous ensemble à la Force Basque. 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Alors pour jouer avec nous, préparez-vous à appeler. Et puis pour celles et ceux qui ne savent toujours pas quoi faire à manger ce soir, ne vous en faites pas. Liliane Hôtel va vous donner une recette à faire à la plancha. Juste après France Gall, Cézanne Pain.

0: Cézanne peint et Liliane cuisine.
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0: Bonjour Liliane Autal.
3: Bonjour.
0: Aujourd'hui avec vous Liliane, on cuisine des tagliatelles, mais des tagliatelles sucrées.
3: Des tagliatelles sucrées, puisque ce sont des tagliatelles de crêpes. Alors j'avais déjà fait des crêpes à la plancha, ça marche très bien parce que on peut en faire plusieurs même à la fois. Des crêpes, des pancakes, ça marche très très bien vraiment avec la plancha. Mais là, j'ai eu envie d'un dessert un peu rigolo. Alors à faire avec les enfants, parce qu'ils vont adorer ça. On va faire des tagliatelles de crêpes. Donc vous faites une pâte à crêpes, alors chacun a sa recette. Bon, moi j'y mets un peu de rhum, mais on peut y mettre aussi de l'orange ou du citron. Enfin là, c'est vraiment au goût de chacun. Pâte à crêpes classique, et vous laissez reposer bien sûr. L'idée, c'est de mettre cette pâte à crêpes dans... Voilà, il vous faut une espèce de bouteille, vous voyez, en général c'est en plastique, avec un bec verseur fin. Et donc vous mettez la pâte à crêpes là-dedans et vous allez verser, donc vous faites ça en rond, vous versez la pâte à crêpes comme ça, donc en rond ou dans n'importe quel motif que vous voulez, sur la plancha bien chaude. Et là, vous allez voir, bien sûr, la pâte à crêpes, ça va prendre. Donc, ça va vous faire des cercles comme ça de pâte. Et vous allez retourner avec une spatule, tout ça. C'est pas très grave si vous voulez briser un petit peu les tagliatelles. C'est vraiment pas gênant. Et elles vont cuire, mais c'est immédiat, quasiment. Comme quand on fait une crêpe, une petite crêpe toute fine. Donc, c'est vraiment très sympa. Donc, vous allez obtenir donc ces tagliatelles de crêpes. N'oubliez pas, bien sûr, de les sucrer. Et moi, j'ai ajouté donc des fruits. Alors ça peut être, moi j'aime bien les myrtilles, ou les mûres, ou les framboises, ça complète le dessert. Ou alors pour les plus gourmands, un peu de chocolat fondu, mais alors là, bien sûr, vous servez sur l'assiette, vous ne mettez pas le chocolat fondu sur la plancha, attention.
0: Ça c'est un super conseil Liliane. Comment vous est venue l'idée de proposer des crêpes de cette façon? C'est un peu particulier?
3: Oui, c'est un peu particulier, mais ça je l'ai vu faire. J'ai vu quelqu'un qui l'a fait. Et moi, vous savez, je vais toujours chercher des recettes dans ce que je vois, que ce soit dans des restaurants, chez des amis ou quand je voyage. Et là, j'ai vu cette recette et je me suis dit ça, elle est faite pour moi, pour la plancha.
0: Encore une bonne idée que vous nous donnez. Merci beaucoup Liliane Autal. Comme chaque soir, on joue avant 18h, on vous offre un cadeau, on embellit votre fin de journée avec la force basque. Vous connaissez le principe, vous tournez la roue, vous tombez sur un jeu, vous réalisez le jeu et vous gagnez un cadeau. On a encore plein de choses à vous offrir avant la fin de l'été. 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Donc si vous voulez annoncer une bonne nouvelle à toute la famille ce soir, vous amusez avec nous sur la route, et bien il faut nous appeler 05 59 59 17 17. Appelez ici Pays Basque. En plus, c'est pas tous les jours qu'on passe à la radio, donc venez jouer avec nous avant 18h, 05 59 59 17 17. Et on se retrouve dans un instant pour vous offrir un cadeau juste après Madonna et Boulevard Désert en featuring avec Carbone. C'est pas si facile.

0: Madonna avec Like a Prayer. Et à présent, c'est notre player, Michel de Biarritz, qui joue avec nous. Bonjour Michel.
1: Alors, je suis à Biarritz, je ne suis pas de Biarritz, je suis d'Urugne.
0: Ah, autant pour moi. Oh, l'erreur.
1: Attention.
0: L'erreur. Attendez, on recommence. Attention. On recommence, Michel. Et là, on joue avec Michel, qui est à Biarritz, mais qui vient de Urugne. Bonjour Michel.
2: Bonjour. Oui.
0: Bon, alors, vous êtes en bonne compagnie, vous êtes avec qui?
2: Je suis avec mon épouse et ma fille.
0: En voiture, vous êtes parti faire quoi en voiture aujourd'hui?
2: Quelques petites emplettes à Biarritz. On avait besoin de réapprovisionner quelques petites choses.
0: Bon, d'accord, et c'est bien réapprovisionné, on vous le souhaite. Bon, il y a quelque chose de prévu pour ce week-end? Quelque chose en particulier?
2: Un petit tour au Moutico à Urugne dimanche matin.
0: Ouais, tranquillement. Bon alors Michel, voilà, on va essayer. Oui, allez-y, dites-nous votre programme complet, allez-y, on vous écoute.
2: Non, voilà, puis de la plage, enfin voilà, classique quoi.
0: Tranquillement, un petit week-end sympa. Bon alors Michel, on va essayer d'aiguiller votre début de week-end en jouant tous ensemble. Mais d'abord, il faut lancer la roue de la force basque. Et pour ça, comme vous êtes trois, il faut crier très fort, tous ensemble. Je veux tous vous entendre crier le mot top.
2: Top.
0: C'est en décalé, mais ça fonctionne. C'est bon.
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0: Le quiz décalé. Vous connaissez ce jeu de la force basque ou pas?
2: Oui, je crois, oui.
0: Alors, je vous explique et je réexplique à celles et ceux qui ne connaissent pas. Je vais vous poser 6 questions. Il va falloir donner la première réponse à la deuxième question. Par exemple, si je vous dis, Michel, vous êtes où actuellement? Vous ne répondez pas. Et si je vous demande, vous êtes avec qui? Vous me dites Biarritz. Ok?
2: Parfait.
0: Allez, on commence. 6 questions, il vous faut 3 bonnes réponses décalées pour gagner votre cadeau. Michel, donnez-moi un aliment présent dans la piémontaise. Rappelez-moi votre prénom.
2: Pomme de terre.
0: Avec quoi s'est confondu le soleil durant l'éclipse?
2: Michel.
0: Que tenez-vous dans vos mains lorsque vous êtes conducteur d'une voiture?
2: La lune.
0: Vrai ou faux? Jean Reno vient d'ouvrir un magasin de bricolage. Le magasin s'appelle Jean Rénove.
2: Volant.
0: Vous confirmez que votre radio préférée, c'est ici Pays Basque?
2: Faux.
0: Qu'est-ce que c'est que cette histoire, Michel?
2: C'est difficile de me faire dire ça quand même.
0: Qu'est-ce que c'est que cette histoire, Michel? Ah, mais juste pour ça, je vous fais perdre. Non, mais c'est pas possible. Mais dans tous les cas, c'est gagné.
2: Ouais.
0: Vous avez fait toutes les réponses décalées. La dernière, j'ai du mal à vous la compter. Je vous repose la question.
2: Je me doute.
0: Mais
2: je
0: oui.
2: Peux comprendre.
0: Je vous repose la question, Michel.
2: Je vous l'accorde, je vous la laisse.
0: Je vous repose la question, vous me donnez la bonne réponse. Vous confirmez, Michel, que votre radio préférée, c'est ici Pays Basque?
2: Mais bien évidemment.
0: Oui, magnifique. Bon alors, vous avez réussi le quiz décalé. Vous avez donc gagné un cadeau avec votre petite famille. Eh bien, est-ce qu'il y a un cadeau qui vous tente, qui vous donne envie dans la force basque?
2: Ah, des places de Sesta Punta.
0: Bien, vous savez quoi, Michel, j'ai envie de vous faire plaisir. Parce que vous avez été un candidat exceptionnel. Eh bien, on vous offre vos 2 places pour les internationaux de Sesta Punta au Royal Eye de Saint-Jean-de-Luz. C'est mardi et jeudi. Profitez-en. Ce sont les toutes dernières parties. Elles sont pour vous, les places de Sesta Punta, Michel.
2: Ouais, mais le souci, c'est qu'on est 3.
0: Ah, Michel, je suis désolé, c'est que 2, je crois. Ah, c'est que 2.
2: Ah, oui. Voilà. Tant pis.
0: Bon, je vais pas vous demander
2: c'est pas
0: de
2: grave,
0: faire
2: non,
0: un.
2: Non, mais c'est pas grave.
4: Le 25, on les a.
0: Eh ben voilà, vous avez déjà 2 places pour le 25. Et Michel, je vous laisse vous organiser de votre côté. Je vous repasse Léo à l'accueil qui vous explique tout, d'accord? Il n'y a pas de souci. On fait ça, Michel?
2: Merci
0: beaucoup. Passe un bon week-end, à bientôt. Voilà, qu'ils sont gentils, ces candidats. Dans quelques instants, on fait un point sur vos conditions de circulation. C'est juste après Gorka Urbisu sur votre radio. Belle fin de journée à tous.

0: Gorka Urbizu pour la musique d'ici. 17h53, on fait un point sur le trafic ici Pays Basque tous les jours à vos côtés. Je vous rappelle qu'il y a un gros ralentissement sur l'autoroute, sur l'A63 en direction de Bordeaux, entre l'échangeur 4 de Biarritz et Ahmed Sondo. Et sinon des ralentissements sur les axes habituels de l'agglomération bayonnaise, entre le rond-point Saint-Léon et le rond-point de l'Allégresse, sur l'avenue d'Espagne, le boulevard Marcel Dassault. Dans le centre de Bayonne, pour l'instant, ça circule toujours bien. À noter en revanche des ralentissements à Urugne à l'approche du Décathlon. Donc prudence à vous si vous n'êtes pas très loin de ce secteur. Et je rappelle aussi qu'en amont du feu d'artifice qui aura lieu demain à Biarritz, certaines rues sont interdites au stationnement. Vous avez le nom des rues concernées sur le site ou sur l'application ici. Et nous et vous, venez nous dire comment se passe le trajet sur votre route. 05 59 59 17 17. À 18h, dans 6 minutes, ne manquez pas votre journal. Et ensuite, on se rend direct de la braderie de l'été à Bayonne. On va prendre la température pour ce premier jour et surtout vous dire s'il reste de bonnes affaires. Évidemment, ce sera pour vous juste après le journal de 18h. Mais d'abord, c'est Jennifer avec Mourir sur scène.
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0: Dalida avec Jennifer qui chante Mourir sur scène.
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0: Belle fin de journée à tous avec Ici Pays Basque. Il est 18h. Journal présenté par Alexis Arad.
2: La circulation va être dense sur les routes du Pays Basque les prochains jours. Premier grand week-end de retour de vacances. Bison Futé classe la journée de demain en rouge, vert et depuis le Pays Basque. Le service de prévision de la circulation qui prévoit dès ce soir des embouteillages sur la 63. Si vous prévoyez des longs trajets en voiture ce week-end, n'oubliez pas les bouteilles d'eau. L'épisode de canicule se poursuit sur une très grande majorité du pays. 83 départements en vigilance orange. Seules les côtes de la Manche et la côte basque y échappent encore. Les Pyrénées-Atlantiques, en jaune pour le moment, repasseront en vert demain matin à 6h. Météo France qui avertit aussi d'un risque d'orage ce soir et demain soir, notamment sur les montagnes basques. La chaleur intense et la sécheresse qui rendent plus difficile l'action des pompiers dans les Landes. Plus de 500 sapeurs-pompiers mobilisés en ce moment au nord de Mont-de-Marsan sur un incendie qui s'est déclenché hier soir. Le feu a parcouru plus de 1200 hectares poussé par le vent qui s'est levé. Les pompiers qui espèrent du répit demain avec la baisse des températures et l'arrivée possible de quelques pluies.
0: La loi d'urgence agricole validée par le Conseil constitutionnel.
2: En quasi-totalité, annonce de la ministre de l'Agriculture Annie Genevard cet après-midi, les sages n'ont rien trouvé à redire sur des volets très controversés comme la gestion de l'eau ou la réintroduction de pesticides interdits, à l'instar des néonicotinoïdes, un an après avoir censuré leur autorisation dans la loi du plomb. Cette fois, le Conseil constitutionnel a estimé que leur réintroduction était suffisamment encadrée et allait dans le sens de l'intérêt général. Autre validation par le Conseil constitutionnel, celle de la loi sur la fin de vie, votée début juillet par le Parlement. Pas de censure

0: du texte qui introduit une possibilité pour des patients atteints de maladies incurables, douloureuses et en phase terminale de demander un suicide assisté. Le Conseil constitutionnel a émis des réserves d'interprétation mais n'a pas mis de barrière à la promulgation du texte. Après des années de débats lors de la Convention citoyenne puis à l'Assemblée, la réforme promise par Emmanuel Macron va enfin pouvoir être promulguée. Le président félicite une décision qui apporte, dit-il, une garantie à nos concitoyens. 203, la troisième loi étudiée par le Conseil constitutionnel, elle, est censurée. Les sages retoquent l'article qui vise à interdire l'accès aux réseaux sociaux des moins de 15 ans. Une mesure qui n'est pas adaptée, nécessaire et proportionnée selon eux et qui porte atteinte à la liberté d'expression et de communication des moins de 15 ans. Emmanuel Macron a demandé au gouvernement de travailler sur un nouveau projet de loi juridiquement robuste à étudier avant le printemps. Une grève ce week-end chez les personnels d'EasyJet à l'appel de 3 syndicats d'hôtesses et stewards pour dénoncer une instabilité chronique des plannings. La compagnie aérienne supprime des vols un peu partout en France. Une centaine au total sur le week-end. Demain samedi, l'aéroport de Biarritz Pays Basque n'est pas concerné. Le détail des vols supprimés dimanche n'est lui pas encore connu. Et la reprise ce soir pour les rugbymen du Biarritz Olympique. Premier match de préparation face à Perpignan. Première minute de jeu pour les 11 recrues estivales. Coup d'envoi à 20h, c'est à Aguilera. Pierre-Sylvain, quelle météo ce soir pour le match?
1: Eh bien, des nuages, surtout des nuages présents dans le ciel ce soir qui vont nous accompagner tout le week-end. Demain, matinée, quelques pluies dans le sud de la côte basque et en Soule. Et l'après-midi, ce sera orage, toujours en Soule et nuageux sur le reste du Pays basque. Et samedi soir, des averses pour tout le monde. Et dimanche, toujours beaucoup de nuages, mais avec moins de pluie. Donc, pas besoin de mettre de crème solaire pour ce week-end du 15 août pour les températures comprises entre 24 et 29 degrés. 18h04.
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1: Je viens de recevoir une ordonnance d'un auditeur, Alain. Le médecin lui prescrit d'écouter Ici, Pays Basque, 24h sur 24 et d'avoir dans les oreilles minimum une fois Sting. Et si c'est bon pour Alain, et bien c'est bon pour vous aussi. Alors voici en intraveineuse Sting, Englishman in New York. Belle fin de journée à tous.

0: C'était Sting avec Englishman in New York.
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0: Demain, pour la fête de l'espadrille, vous pouvez participer à une course, évidemment, en espadrille à Mollion. Vous avez 3 départs, une en Drésienne, en balade et une course. C'est 5 km. Vous avez toutes les infos sur le site de la mairie de Mollion. Et pour celles et ceux qui ont envie de faire des emplettes ce week-end, eh bien, il y a de la braderie de l'été à Bayonne. On fera le point sur cet événement avec l'un des commerçants qui expose ce week-end. Et comme c'est l'été, on va continuer de découvrir vos petits plaisirs de l'été avec Lauriane Rodriguez. Mais d'abord, c'est Mylène Farmer avec À qui le tour ?

0: Mylène Farmers avec C'est à qui le tour. À l'approche de la rentrée, c'est le moment de faire quelques achats et de bonnes affaires. Ça tombe bien, aujourd'hui a débuté la traditionnelle braderie de l'été à Bayonne. 3 jours pendant lesquels 90 commerçants bayonnais exposent de 9h à 19h30. Pour nous vous présenter cet événement, nous sommes avec Yvan Garcia, président de l'Office de commerce de Bayonne et commerçant. Bonjour Yvan.
1: Bonjour tout le monde.
0: Je l'ai dit, c'est aujourd'hui que débute la braderie. Comment s'est passée cette première journée ?
1: Bah écoutez, un démarrage qui est quand même plutôt bon. On a la météo qui va bien, il fait ni trop chaud, il n'y a pas de pluie, le ciel est un petit peu couvert. Donc c'est plutôt sympa, voilà, pour faire des emplettes et se balader, déambuler dans les rues de Bayonne.
0: Vous pouvez nous décrire un petit peu l'ambiance qu'il y avait aujourd'hui, qu'il y a encore justement ?
1: Ah bah écoutez, c'est une ambiance quand même familiale, on va dire, puisque ça réunit petits et grands et ça permet, voilà, à chacun de trouver son compte un petit peu en flânant dans les rues qui sont quand même nombreuses à proposer des articles bradés. Et puis il y a beaucoup d'hétéroclité au niveau des propositions, donc je pense que tout le monde peut se faire vraiment très plaisir.
0: Et justement, qu'est-ce qu'on peut retrouver comme objet, comme produit lors de cette braderie durant les 3 jours?
1: Ah ben, plein de choses. Là, pour commencer, moi je commencerai peut-être en m'acheter une bonne paire de chaussures pour arpenter toutes les rues. Et puis vous allez trouver évidemment, comme d'habitude, des artistes textiles pour hommes, femmes et enfants, mais vous allez aussi trouver de la déco. Voilà, il y a plein de choses pour renouveler sa garde-robe, se préparer pour la rentrée, finir l'été tranquillement aussi en achetant des bermudas, des petites robes légères, voilà, pour les femmes, et puis pour les enfants aussi préparer la rentrée.
0: Alors ce qui est intéressant, ce sont les remises. Jusqu'à combien on peut avoir de remises avec cette braderie dans les différents commerces ?
1: Oh ben on va dire que vous pouvez avoir entre 50 et 70% de remises. C'est des belles remises en général. Ce sont des fins de série de stock. Donc voilà, n'hésitez pas à venir sélectionner les petites pépites qui vous attendent.
0: Et ces pépites, c'est le premier jour. Est-ce que toutes les pépites sont parties là pour l'instant ? Est-ce qu'il en reste pour les prochains jours ?
1: Il en reste encore, et oui, parce qu'on a encore 2 jours. Aujourd'hui et demain, vous avez aussi les ambulants dans les rues de Bayonne. Et dimanche, vous avez vos commerçants habituels qui continuent la braderie dimanche. Voilà, comme vous le disiez, on est 90 commerçants à participer à cette braderie. Une bonne trentaine d'ambulants. Et vraiment, il y a du choix.
0: Alors évidemment, l'intérêt pour celles et ceux qui nous écoutent, c'est de faire de bonnes affaires avant la rentrée, avant de reprendre le travail. Mais pour vous, commerçants à Bayonne, quel est l'intérêt de cette braderie de l'été ?
1: Alors nous, c'est un moment très important pour nous commerçants parce que ça nous permet de vider nos stocks, de faire de la place parce qu'on a nos collections, nos nouvelles collections qui sont en train de rentrer en magasin pour justement préparer la rentrée. Donc par exemple, dans le textile, on a toutes nos collections automne-hiver qui arrivent et donc voilà, c'est pour ça aussi qu'on fait des remises importantes pour faire de la place, tout simplement.
0: Eh ben merci beaucoup Yvan Garcia, on va essayer de vous aider à faire de la place en faisant de bonnes affaires. Merci beaucoup Yvan, vous êtes président de l'Office de commerce de Bayonne et commerçant et vous êtes venu nous présenter la braderie de l'été à Bayonne. C'est jusqu'à dimanche de 9h à 19h30, il y a 90 commerçants qui exposent. Merci beaucoup Yvan.
1: Merci, bonne soirée à tous.
0: Allez, dans quelques instants on va faire un point sur vos conditions de circulation à l'approche du 15 août, juste après Nirvana.

0: Mas Canada de Sérgio Mendes et Brésil 66. Bison Futé annonce un week-end compliqué sur les routes et ça commence dès ce soir avec déjà des ralentissements sur l'A63 en direction de Bordeaux entre l'échangeur 4 de Biarritz et Ametsondo. Prudence à vous sur la route. Si vous êtes sur l'autoroute actuellement, venez témoigner 05 59 59 17 17. Sinon, pour le reste du Pays Basque, ce sont des ralentissements habituels entre le rond-point Saint-Léon et le rond-point de l'Allégresse sur l'avenue d'Espagne, le boulevard Marcel Dassault. Dans le centre de Bayonne, sur les allées marines et à l'approche du rond-point du Grand Basque, ça ralentit. À noter aussi des ralentissements à Urugne à l'approche du Décathlon. Donc prudence à vous. Et je vous rappelle aussi qu'en amont du feu d'artifice de samedi, certaines rues dans Biarritz sont interdites au stationnement. Vous avez le détail du nom des rues concernées sur le site ou sur l'application ici. Alors, on vous donne la parole. Si vous êtes au volant et que vous constatez des bouchons, des problèmes, venez nous le dire sur WhatsApp 05 59 59 17 17. Et justement, ce feu d'artifice à Biarritz, comment le voir, comment s'y rendre? Eh bien, on répond à vos questions juste après Manon, Lisa, le petit pêcheur. À tout de suite.
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0: Manon, Lisa avec le petit pêcheur. Demain, c'est feu d'artifice à Biarritz.
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0: Tiré depuis le plateau du Phare et le rocher du Basta à 22h45, venez profiter d'un spectacle pyrotechnique éblouissant. Pendant 20 minutes, le ciel sera rempli de couleurs, de rouge, de jaune, de bleu, de vert. Biarritz, demain, sera la ville lumière. Tout va commencer à 19h avec une soirée musicale. Ensuite, feu d'artifice à 22h45. Et après, soirée animée par un DJ jusqu'à 1h du matin. Pour cet événement, la ville a déjà commencé à interdire le stationnement dans certaines rues, autour par exemple des zones de tir, c'est-à-dire le plateau du Phare et le rocher du Bastan notamment. Et à partir de 18h demain, vous ne pourrez plus ni vous garer, ni circuler. Pour tout connaître sur le feu d'artifice de Biarritz de demain, rendez-vous sur le site ou sur l'application ici. 18h26.
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0: Le feu d'artifice, justement, c'est le petit plaisir de l'un de nos auditeurs. On découvre son témoignage après Coldplay et Johnny Hallyday, le chanteur abandonné. Belle fin de journée à tous.

0: pour vous accompagner en cette fin de journée. Le petit plaisir de l'été, la petite chose que vous ne faites qu'en été, qu'au Pays Basque et que vous ne ratez jamais. Aujourd'hui, c'est Alex de Bassusserré qui nous donne le sien au micro de Lauriane Rodriguez.
1: Passer le feu d'artifice du 15 août dans l'eau, les palmes au vent et la tête dans les étoiles. Bonjour, je m'appelle Alex, j'ai 28 ans et j'habite à Bassusserré. Mon petit plaisir de l'été, c'est d'aller me faire des petites sessions de body surf juste après le boulot, quand ça redevient calme, jusqu'au coucher du soleil, voire même des fois déborder un peu pendant la nuit.
2: Où est-ce que vous allez, Alexandre ?
1: Plutôt à la grande plage, c'est à côté du travail. La plage jolie, c'est là où j'ai grandi, je la connais par cœur. Quand on est dans l'eau, entre regarder le palais, voir l'Espagnol loin et les montagnes, c'est très sympa, oui. Ça m'est arrivé de faire, par exemple, un petit 15 août, se cacher un peu dans les vagues quand on doit sortir et passer le feu d'artifice du 15 août dans l'eau, les palmes au vent et la tête dans les étoiles.
2: À aucun moment, vous n'avez eu peur ?
1: Pas eu peur, parce que c'est pareil, hein, comme on la connaît par cœur, on sait se repérer, parce que même dans la nuit, comme c'est éclairé, on sait exactement où on est, on a l'habitude, quoi.
2: Quelle perception on a de vivre ce feu d'artifice-là du 15 août depuis l'océan ?
1: Complètement différent. Moi qui ai grandi ici et qui ai l'habitude de le faire au milieu du monde, donc collé serré avec tout le monde, là ça permet d'être vraiment dans sa bulle avec les feux d'artifice qui pètent au-dessus, donc le niveau du bruit c'est x10 et d'être vraiment tranquille, quoi. Sans non plus être sur le bateau, parce que pour l'avoir fait, le plus chiant c'est de rentrer. Aux éditeurs d'ici, je leur souhaite qu'on puisse continuer à passer des étés tranquilles, avec du monde dans la bonne ambiance, et qu'on évite toutes les dérives que l'on a tendance à entendre les dernières années, quoi.
0: Merci beaucoup Lauriane Rodriguez. Et pour tout savoir sur le feu d'artifice de Biarritz qui a lieu demain, rendez-vous sur notre site ou sur l'application ici. À suivre, Nom de Nom avec David Tellec et Cédric Touzac, Guy de Musée Bonaleux. Juste après, c'est à Maïs.

0: Demain soir, ils seront en concert pour les fêtes d'Askins. C'est à Maï sur votre radio.
1: Nom de nom, on vous propose une nouvelle virée à travers l'histoire avec notre guide Cédric Touza. Bonjour Cédric.
2: Bonjour David et Gounon.
1: On va voir aujourd'hui que des surnoms peuvent naître à la suite d'un coup d'éclat. Et on en a un bon exemple quand on se promène dans l'une de nos rues bayonnaises.
2: Une rue au nom original, Ménigne Saubelabile.
1: Avec cet accent, ça sent le gascon quand même.
2: Ça veut dire la petite qui a sauvé la ville. Alors qui est cette fille que l'on appelait ainsi? Son vrai nom, c'est Marie Garaille. Elle était chapelière et, dit la légende, épouse d'un soldat du Château Vieux.
1: Et ça nous ramène au XVIIe siècle.
2: Et à une époque troublée, la Fronde. Cet épisode de l'histoire de France où le pouvoir de Mazarin et d'Anne d'Autriche et du petit Louis XIV est contesté par une partie de la noblesse.
1: Et c'est ce qui a motivé plus tard la construction de Versailles.
2: C'est une des raisons. Effectivement, ça a été un tel traumatisme pour Louis XIV qui a craint pour sa vie qu'il s'est dit, bon, cette noblesse là qui complote, il faut que je l'ai autour de moi, il faut que je l'occupe avec des plaisirs et des frivolités, comme ça ils penseront pas à me faire du mal. Alors les frondeurs à l'époque font alliance avec l'Espagne. L'Espagne prépare donc une attaque sur la frontière, mais encore faut-il prendre Bayonne.
1: Et c'est là que notre histoire commence.
2: Notre histoire ou la légende. Alors qu'est-ce qui est vrai dans tout cela? Je ne sais pas trop, mais je vais vous la raconter comme on l'a raconté aux enfants de Bayonne au début du XXe siècle.
1: Père Cédric, raconte-nous une histoire.
2: Tout à fait, écoutez bien. Nous sommes en... Je vais arrêter?
3: Oui.
2: Voilà.
3: Oui,
2: bon, nous sommes en 1651. Un espion espagnol se faisant appeler Labarre passe plusieurs semaines à Bayonne. Son vrai nom, c'est Pedro Muñoz et il a son petit nom également, Mantilla. Pendant plusieurs jours, il prend des repérages, il s'infiltre aussi dans dans le Château Vieux.
1: Et il va prendre les empreintes des serrures et surtout, celle de la clé de la grande porte.
2: L'arme du crime, effectivement. Une clé pour ouvrir en grand les portes du Château Vieux pour permettre l'invasion espagnole. Il loge dans une auberge tenue par un certain Fourcade qui est apparenté à Marie Garaille. Et à Saint-Jean-de-Luz, chez Pierre Garaille, le frère de notre héroïne Marie, Mantilla avait laissé son complice Sanchez qui permettait de faire passer la correspondance en Espagne. Ménigne et maligne. Parce que l'espion lui commande un chapeau, elle est chapelière, un peu peut-être pour la courtiser, pour la draguer. Et elle commence à avoir un soupçon. Elle le voit, comment dire, être mal à l'aise, aller se cacher dans sa chambre. Et elle court le voir dans sa chambre et elle le voit essayer de passer par la fenêtre avec un paquet. Elle le retient. Notre espagnol essaie de la poignarder. Heureusement, il loupe son coup. Son mari, le mari de Marie, l'attrape. Il est maîtrisé et ensuite il est jugé et exécuté.
1: Et les Bayonnais, on l'imagine bien, furent très reconnaissants.
2: Pour récompenser Marie du service éclatant qu'elle a rendu à Bayonne, le corps de ville lui a alloué une rente très importante et le peuple la surnomma dès lors Ménigne Saubelabile.
1: D'où le nom de la rue bayonnaise d'aujourd'hui.
2: Oui, paraît-il, c'est du côté des arènes, que l'hôtellerie se trouvait par là-bas vers la Chepaillée et que ça s'appelait les Trois Pigeons.
1: Et sans Marie Garaille, peut-être que l'histoire de France aurait été bien différente et qu'on parlerait tous espagnol du coup. Merci Cédric.
0: Et merci à vous David Talek. 18h45, on fait un point sur vos conditions de circulation. Je vous rappelle que Bison Futé annonce un week-end compliqué sur la route, week-end de 15 août, vous vous en doutez. Il y a déjà des ralentissements sur l'autoroute, sur l'A63 en direction de Bordeaux, entre l'échangeur 4 de Biarritz et Ahmed-Sondo. Sinon, pour le reste du Pays Basque, ce sont des ralentissements habituels de fin de journée, notamment entre le rond-point Saint-Léon et le rond-point de l'Allégresse, sur l'avenue d'Espagne, le boulevard Marcel Dassault. Dans le centre de Bayonne, toujours des ralentissements sur les allées marines et à l'approche du rond-point du Grand Basque. À noter aussi toujours des ralentissements à Urune à l'approche du Décathlon. Et je vous rappelle aussi qu'en amont du feu d'artifice qui a lieu demain, certaines rues de Biarritz sont interdites au stationnement. Vous avez le nom des rues concernées sur le site ou sur l'application ici. Et vous, comment se passe la route après le travail, après la plage? Venez nous le dire sur WhatsApp ou par téléphone 05 59 59 17 17. Tout de suite, deux musiques à la suite, Benjamin Biolay avec Écran Total et à présent c'est Axel Red avec Sensualité. Belle fin de journée à tous avec ICI Pays Basque.

0: Benjamin Biolay avec Écran Total. Une idée sortie pour vous ce soir. Il y a un concert pour l'Hermione. Profitez d'un show unique pour la bonne cause. Vous le savez, la frégate du XVIIIe siècle a besoin de sous installés dans le port d'Anglet. Il faut de l'argent pour restaurer ce monument historique. Alors, pour essayer de récolter des fonds, l'association Hermione Lafayette a décidé d'organiser ce soir un concert caritatif à bord du navire. Et le spectacle sera assuré par des anciens candidats de The Voice Kids de la saison 10 et 11, vous les connaissez certainement. Il y aura Victoria, April, Willy et Tim. Autant vous dire que bien, c'est pas tous les jours que vous avez l'occasion de vivre un concert sur un monument. Le concert, je vous l'ai dit, c'est ce soir à 20h au grand carénage de l'Hermione. Le tarif pour les adultes, c'est 10€. Pour les jeunes de 6 à 15 ans, c'est 2€. Et pour les adhérents de l'association Hermione Lafayette, c'est 6€. Vous pouvez réserver vos places sur le site de l'Hermione ou alors en acheter directement sur place. Ce soir, je vous rappelle, concert exceptionnel à bord de l'Hermione avec des anciens de The Voice Kids et c'est à 20h. Nous, à partir de 19h, c'est toujours de la musique d'ici avec Ainhoa Altuna, c'est juste après Karen Young, Hot Shot. Belle fin de soirée à vous.
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0: Karen Young avec Hot Shot.
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0: Bon début de week-end à tous avec Ici Pays Basque. Il est 19h. Tout de suite, c'est la musique d'ici avec Ainoa Altuna. Belle soirée à vous.
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3: 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Nous allons passer cette heure à écouter et découvrir des musiques en euskara en ce vendredi. On commence tout de suite avec ce groupe Iluma qui a existé de 2017 à 2025. Ce sont 5 copains d'ici, du Pays Basque Nord. On les écoute avec Galtza Garipina sur Ici Pays Basque.

0: 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On va mettre de la couleur dans nos vies avec la prochaine chanson du chanteur Michel Ducot avec le groupe Saldi Bobo. On est vendredi aujourd'hui, alors on chante et on danse avec la chanson Coloré Coloré.
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0: quatre femmes qui s'assemblent avec leurs instruments et leurs belles voix, et bien ça donne le groupe Amak, qu'on vient d'écouter ensemble sur Ici Pays Basque. Istantean garaziko pesten programa aipatuko dizuet, bainan momentuz musikan segitzen dugu avec la chanteuse Shune en solo sur Ici Pays Basque. Excellent après-midi et merci d'être avec nous.
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0: Black and Mask.
1: C'est Fermin Mogolosa qui nous propose cette chanson Black is Beltza sur votre radio ici Pays Basque. 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Avanza, un chanteur classique du Pays Basque, Gorka Knorr, qui regarde l'océan, Itxasoari begira. Bon après-midi à tous et merci d'avoir choisi ici Pays Basque.
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0: Ce dimanche, Nico et Charté à pas à pas vous attendent aux fêtes d'Elette. N'hésitez pas à aller y faire un tour. 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Je vous souhaite de passer un excellent week-end à l'écoute d'ici Pays Basque. Je vous dis à lundi et des gros mouchous, adio.
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0: Vous écoutez Ici, il est 20h, l'heure de retrouver Émilie Mazoyer.
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6: Qui ça? Mario Ramsamy du groupe Image qui fête avec vous en direct dans Décibel les 40 ans de l'hymne incontournable de vos meilleurs teufs, soirées et autres karaokés. Les démons de minuit ont 40 ans, on en parle ce soir dans Décibel. Et bonsoir Mario.
7: Bonsoir.
6: Bienvenue dans Décibel, cher Mario. Votre voix, oui, nous accompagne depuis 40 ans maintenant. Et le premier tube d'Image, Les Démons de Minuit. Alors pour les 40 ans, j'ai vu qu'était sorti un premier remix officiel. Bon, moi je préfère l'original. Parce que
7: moi aussi.
6: Vous aussi, hein, ouais. Mais quand même, pour info, sachez que, voilà, en 40 ans, il y a eu plein de remixes, de reprises, on se baladera tout à l'heure. Là, pour la première fois, c'est officiel. Et l'artiste électro qui s'en est occupé s'appelle Asgard.

0: première fois qu'il y a officiellement les qui ça.
1: Oui, parce que je pense que c'est quelque chose qui appartient au public, ces situations.
0: Ah oui.
1: Ça ne m'appartient plus. Et puis, les qui ça, il a suffi que j'insuffle un qui ça, les démons diminuent.
0: Ouais.
1: Et ça fait un peu le tour de.
0: Ah oui.
1: Là, ça fait le tour du monde. Et parce qu'on fait, on faisait des festivals beaucoup à l'époque. Et
0: vous avez créé un monstre. Vous avez dit une fois qui ça.
1: Oui, et nous, ça fait le tour du monde. Ça fait le tour du monde.
0: Et oui, parce que même dans la version de Julien Doré, il dit qui ça.
1: Oui. Oui.
0: On en parlera tout à l'heure de la version de Julien Doré. Mais là, puisque nous célébrons l'anniversaire de cette chanson qui est au-delà du tube, même sur le communiqué de presse, il est écrit hymne générationnel. Et je ne suis pas d'accord, parce que ça voudrait dire qu'il n'y a que les gens des années 80 qui se sont appropriés. Moi, j'ai une fille de 12 ans, elle connaît par cœur les démons de minuit. Donc c'est multigénérationnel, Mario.
1: Ben, quand on fait la tournée Star 80, on voit que le public se rajeunit vachement. Oui. Et il y a un rajeunissement même, comme la chanson Born to be Alive, qui est un grand classique.
0: Ah, Patrick Hernandez.
1: Ouais, j'ai trouvé que on a amené une forme de...

0: ça devait être remboursé par la sécurité sociale, je pense.
1: Je suis bien d'accord avec vous.
0: Parce que là, ce public-là, ils sont nostalgiques de cette chanson, de manière que c'était ce moment-là de leur vie qui était pour eux un des moments les plus merveilleux, c'est les plus beaux souvenirs. C'est économiquement ça allait bien. C'est tout. Ils étaient heureux dans les années 80. Et d'ailleurs, c'est pour ça qu'un peu aujourd'hui, je suis un peu malheureux parce que j'entends plus ce genre de titre arriver sur le marché.
1: Ah bah alors oui, mais alors vous savez qu'ici, là, vous êtes au bon endroit. Hein.
0: Déjà, absolument.
1: Il y a une heure de titre années 80 tous les soirs entre 19h et 20h. Et puis très régulièrement dans la journée, bien sûr, on est attaché à ces chansons-là, nous.
0: Parce que c'est ici.
1: C'est ici. Et pas ailleurs, Mario. Alors pour les 40 ans des Démons de minuit, moi j'avais envie justement de savoir dans quel état d'esprit vous étiez il y a 40 ans au moment où cette chanson sort. Alors vous savez pas encore que ça va être un tube et que vous allez être numéro 1 du top 50 pendant 13 semaines consécutives, c'est énorme, vous le savez pas. Dans quel état d'esprit vous étiez à ce moment-là, vous Mario?
0: J'étais dans un état d'esprit pas très positif.
1: Ah ouais?
0: Parce que je suis issu du monde du jazz. Et lorsque je me suis retrouvé avec Jean-Louis, avec Christophe Desbrés, avec tous les auteurs, les intervenants dans cette chanson.
1: Ouais. Image.
0: Je me suis dit, mais qu'est-ce que je suis en train de chanter quand j'étais dans la cabine? Je me suis dit, mais ça ne me correspond pas. Je sens pas. Mais il y a monsieur Richard Seff, celui qui a écrit la version française de cette chanson. Il a dit, t'inquiète, regarde-moi, ça va marcher. Parce que les démons de minuit, il n'y en a qu'un. Parce que on a mis un an à construire cette chanson. Parce que nous, ce qu'on voulait entendre en France, c'est d'entendre une chanson qui fait danser les Français dans les discothèques. On avait visé ça parce que il y avait trop d'Italiens. À l'époque,
1: Italo disco à fond.
0: Et life is life.
1: La la la la la. Il fallait pas leur laisser tout le marché.
0: Ouais, et je me suis dit, il y avait Jean-Jacques Goldman, il y avait Francis Cabrel, ça passait dans les boîtes de nuit, mais ça faisait, c'était pas un truc étudié pour danser,
1: non.
0: Pour faire danser.
1: Ouais.
0: On a fait ça. Après, il y a eu Début de soirée qui est arrivé derrière avec tan tan tan tan tan tan tan tan, un remake,
1: un peu
0: du gimmick des Démons des minuit.
1: C'est pas faux.
0: C'était pas bête. Moi, j'ai trouvé. Et tu tapes. Et d'ailleurs, c'est comme ça qu'on s'appelle quand on est dans les coulisses de.
1: Ah,
0: de
1: c'est Star vrai. Et tu tapes.
0: Et je trouvais qu'il y avait moi. C'était à cette époque-là, il y avait un élan de rire, un élan d'envie de faire des choses pour le public, pour les gens, pour les faire danser. Et moi, mon état d'esprit, lorsque j'ai vu que j'étais spanté, parce que un mois plus tard, même pas, 15 jours plus tard, on était numéro 1.
1: Ouais.
0: Et numéro 1, première semaine, deuxième semaine, troisième semaine. À un moment, on a pris le virus, Jean-Louis et moi, on a pris le virus de s'arrêter dans une cabine téléphonique, d'appeler la maison de disques et de leur dire « Est-ce que nous serons encore numéro 1 demain au top 50 ?»
1: Et ils répondaient oui à chaque fois.
0: Ouais, et c'était pendant 13 semaines comme ça, sans arrêt.
1: C'est fou. Mais alors, ce qui est intéressant, c'est que comme vous, donc, étiez chanteur de jazz, vous nous l'avez dit, donc pas forcément destiné à faire carrière dans la variété qui fait danser, le fait que la chanson ait du succès, ça vous a fait plaisir? Ou alors vous vous êtes dit, mais mince, là je suis foutu, je vais être obligé de la chanter toute ma vie?
0: Non, pas du tout. Je me suis dit, le jazz ne fait pas vivre son homme.
1: Ah, ça c'est pas faux non plus.
0: Et j'ai vu que cette chanson, elle avait... C'est le public, c'est les gens qui a fait vivre cette chanson à mes yeux.
1: Ah, ils l'ont choisi.
0: Parce que la première fois que je suis monté sur scène à Saint-Étienne, la Perche, je n'oublierai jamais ça. C'était mon premier gala. Il y avait femme public. Tu connais toute la musique. À cette époque-là, je faisais une première partie. Il y avait Chas Guiraud aussi.
1: Ouais.
0: Avec, c'est pas grave, j'ai Alzheimer qui commence à m'attraper.
1: Mais non!
0: 40 ans plus tard.
1: Pas Alzheimer, c'est parce que c'est l'heure de l'apéro.
0: et
1: donc, premier gala.
0: Le premier gala, j'ai vu 3000 personnes en train de chanter cette chanson à ma place. Limite, je ne devais même pas chanter. Limite, je posais le micro et c'était eux qui faisaient le show.
1: Ça doit faire une impression incroyable, ça.
0: J'étais frissonnant, j'étais à l'aise. Je sais pas, j'étais. Ça faisait un effet de joie, en même temps de tristesse, puisque j'enterrais ma vie de jazzman. Et en même temps, je me suis dit, bon, de toute façon, tu as une chance, tu t'imagines la chance que tu as. Tu sors de l'île Maurice, dans un petit ghetto où tu vivais. Est-ce que tu aurais pensé qu'un jour, tu aurais fait un titre comme ça qui fait danser? On a pratiquement un single dans chaque foyer française.

0: je le tente. Jusqu'au bout de
1: jusqu'au bout de la nuit.
0: Eh, pas mal.
1: Ouais. Belle voix, belle voix.
0: Vous écoutez ici et on célèbre ce soir les 40 ans de cet immense tube de Images, Les Démons de Minuit. Oui, 40 ans déjà. Et si vous êtes en train de réviser parce que vous allez rencontrer cet été votre correspondant anglais, pas de problème, on a la version in English.

0: Love, Emotion, ça parle pas du tout de la même chose en anglais.
1: Non, c'est pas du tout la même chose. Et je le dis un peu aujourd'hui parce que je dois mettre le point sur le i.
0: Allez-y.
1: Alors, cette chanson, on m'a demandé d'écrire une version anglaise, mais vite fait. On était à table avec Stéphane Desprez, le frère du compositeur, avec le guitariste. Et on a commencé à... Parce que je parle anglais couramment, donc on m'a demandé d'écrire le texte. Mais je ne savais pas que c'était une ruse.
0: Une ruse.
1: Une ruse pour faire plus de droits.
0: D'accord. Ah oui, donc vous pensiez rendre service et en fait c'était pour ressortir la chanson en version anglaise sans tellement.
1: Non, c'est la version française devient une adaptation de la version originale. Et c'était les astuces de l'époque et puis c'était assez bizarre.
0: Donc avec cette version anglaise, la version française rapportait plus de droits. C'est ça ?
1: Non, c'est la version anglaise qui est déposée à la SACEM en tant que version originale, et la version française devient la version de la version...
0: Ok, originale anglaise.
1: Voilà, voilà.
0: Ah oh bah dites donc. Et ouais. Alors vous, ça vous fait moins de sous ou ça va ?
1: Non, ça va très très bien.
0: Ah bon, tant mieux.
1: Ça va très très bien, mais c'est l'idée de ne pas donner l'appartenance même de... Parce que la version anglaise n'est pas passée en radio.
0: Non.
1: Enfin, vous voyez ce que je veux dire, c'est la version française qui est passée en radio.
0: Ok, la version anglaise, elle servait juste de, voilà, ouais, on va dire de mettre étalon pour ensuite parler de l'adaptation française.
1: Voilà.
0: Ok.
1: Et pour avoir plus de droits surtout, parce que plus de droits au niveau de nous.
0: Ouais.
1: Parce qu'il y a des malins qui ont voulu essayer, ils ont essayé, si vous voulez, on a essayé de faire une répartition juste entre 5 personnes. Et cette répartition-là, je trouve ça. On était un groupe. Dans un groupe, c'est 50-50, tout le monde.
0: Ouais.
1: Et, mais
0: si on est 5, c'est
1: 20-20-20-20-20.
0: Ouais.
1: Donc, à part égal, mais là, c'était pas très égal.
0: Aïe. Hey, mais ça. Très...
1: Ouais, je trouve ça injuste. Injuste pour celui qui a écrit, comme Richard Seff, injuste pour lui surtout.
0: D'accord.
1: Parce que je voulais le dire un jour parce que ça m'a fait drôle. J'aime la justesse dans la vie. J'aime pas le mensonge. J'aime qu'on soit juste avec. Parce que c'est de l'art. Et cet art-là, les gens vont aimer cette chanson. Les gens vont l'écouter, vont l'entendre. Ils vont le prendre tel quel. Pour moi, une chanson, c'est de l'amour que tu donnes aux gens.
0: Mmh.
1: Et donner de l'amour avec un truc. Une base pas très très
0: équitable, très
1: équitable. Ouais. Je trouve ça inéquitable.
0: Et avec le temps, est-ce que justement cette injustice ou ce manque d'équité, vous avez réussi à en parler avec lui et à essayer de réparer ça ?
1: Non, c'est pas. Non, j'essaie de faire comprendre que il faut être beaucoup plus juste dans la vie, c'est tout.
0: Ouais.
1: C'est de remettre les choses dans l'ordre. Même si dans l'action ça ne se fera pas, mais de mettre les choses dans l'ordre, c'est Richard Seff qui a écrit le texte.
0: Il a écrit le texte des Démons de minuit. Et bien, voilà. Ça a été
1: parce que le producteur lui l'a dit. Vous êtes un groupe de Toulouse et vous chantez en anglais, c'est pas normal. Donc j'ai un ami qui s'appelle Richard Seff et je vais lui donner votre version. Il va écrire un texte. Et il a écrit les Démons de minuit.
0: Ok.
1: Tout le monde a sauté de joie parce que c'était vraiment un thème comme les démons des minuit, c'est explosif. C'est explosif dans ce que ça donne comme image aux gens.
0: Évidemment.
1: Même si on s'appelait image, c'est l'image quoi. C'est ça donne quelque chose dans les oreilles, dans le cœur, ça laisse imaginer chaque personne dans une situation bien précise dans cette chanson. C'est vague tout en étant précis. Je trouve que cet auteur est extraordinaire.
0: Bah, bravo à lui et puis ses mots sont chantés 40 ans plus tard.
1: Ouais.
0: Alors puisqu'on parle d'image, il y a l'image associée au Démon de minuit, c'est le clip. Un clip complètement frappadingue, tournée dans l'église Saint-Pierre des Chartreux à Toulouse, vraie église. Alors vous, Mario, donc le chanteur, vous êtes derrière le bar et vous filez au prêtre un truc à boire, une espèce de breuvage bleu qui fait que le prêtre va transformer l'église en boîte de nuit, va danser un slow langoureux avec une dame en barésie, le tout devant les petits vieux qui sont à la messe. Enfin, elle est incroyable cette idée de clip. À côté, Like a Prayer de Madonna, c'est les bisounours, les enfants. Sachez-le, les démons de minuit, c'est la folie à l'église, quoi.
1: Ouais, mais c'est un peu le thème.
0: Oui.
1: Les démons de minuit dans l'église, et ça se passe dans l'église, parce que en plus on a le père Di Falco a dénoncé ce clip qui il voulait l'interdire à un certain moment donné.
0: Bah le père Di Falco, il a peut-être d'autres choses à dénoncer avant de parler de votre clip, non? Qu'est-ce que vous en pensez?
1: Oui,
0: avec
1: je
0: le
1: pense,
0: recul,
1: je pense.
0: Il avait d'autres choses, d'autres dossiers brûlants. Mais d'accord. Et ça n'a jamais été interdit, ça a pas marché, ça.
1: Non, ça a pas marché, au contraire. On descendait, on était deuxième. Et du coup, ça a relancé la vente du disque.
0: On est redevenu premier.
1: Vous voyez. Et le clip, je trouve que bon, je trouve ça vachement bien, parce que je suis pas.
0: Mais c'est très audacieux, moi je trouve, c'est chouette.
1: On en avait envie. Ça change
0: des clips de l'époque où on voit le chanteur en train de faire un playback avec des filles qui dansent derrière. Là, il se passe vraiment des choses dans le clip des Démons de minuit.
1: Comme à l'époque, le mot buzz n'était pas là. On avait envie de faire le buzz à l'époque, de se faire un peu chahuter.
0: Ouais.
1: Parce que nous avons l'esprit un peu catholique dans la tête.
0: Toujours.
1: Et le fait de dégratigner un peu cette dogme qui est le catholicisme dans l'Église, je trouve ça fantastique, l'idée.
0: Alors, si vous ne l'avez pas vu à l'époque, ce clip...
1: Il faut le voir.
0: Vous pouvez aller le voir. En plus, il est en version bien restaurée sur YouTube. Alors vous avez parlé tout à l'heure des droits d'auteur, de l'équité, tout ça n'existait pas vraiment au moment du premier tube d'Image, dirons-nous.
1: Ouais.
0: Voilà, il y a 40 ans. Est-ce que, alors si on met ça à part, on en a parlé aussi, je me souviens, avec Axel Bauer, il y a plein d'artistes qui, dans les années 80, ont fait leur premier tube et se sont rendus compte que voilà, c'était un petit peu compliqué, qu'il fallait bien lire les papiers avant de les signer. Mis à part, est-ce que vous êtes, vous, Mario, nostalgique des années 80, ou est-ce que vous êtes heureux dans notre époque?
1: Je suis heureux parce que j'ai eu un bébé.
0: Ben oui, félicitations.
1: Mais pas la vie. La vie elle-même est super difficile.
0: Ouais.
1: La vie elle-même est quand je vois beaucoup de tristesse, beaucoup plus que dans les années 80 aujourd'hui. Je vois beaucoup autant que la technologie a avancé, et je vois qu'on recule dans la tête, dans la mentalité, dans le côté humain. Le don de soi. Le don de soi est devenu très hypocrite, très, très, très personnel. Et c'est ce qui me manquait. Il y avait l'esprit de solidarité, même si on se faisait des coups bas, par moment, mais il y avait cet état d'esprit de vouloir regarder l'autre avec une forme de compassion. On avait là ce cœur-là. D'ailleurs, Jean-Jacques Goldman, il a fait les Restos du Cœur à l'époque.
0: Oui, c'est vrai. Avec
1: Et j'ai trouvé ça très, très fort, parce que Jean-Jacques Goldman, Coluche et tous ces gens qui ont de l'humanité dans leur cœur, on fait pour moi, c'est un don à l'humanité, les Restos du Cœur.
0: C'est beau que vous parliez des Restos du Cœur, puisque justement, les Enfoirés, la troupe des Enfoirés a chanté à plusieurs reprises dans les spectacles des Restos du Cœur, Les Démons de Minuit. Par exemple, là, on est en 2004, le spectacle s'appelle Les Enfoirés dans l'espace, et on va entendre notamment la voix d'Hélène Ségara.

0: Didier Super. Didier Super, moi je l'adore. Il a sorti un premier album fabuleux il y a quelques années qui s'appelait « Vaut mieux en rire que s'en foutre ».
1: Oui.
0: Avec des chansons comme « Petit caniche, peluche pour vieux » que je vous recommande chaudement. Et donc il a fait cette reprise des Démons de minuit. Bon, la prochaine, je suis sûre que vous la connaissez.

0: C'est extraordinaire. Mais ça prouve que c'est une chanson qui a le cœur de vouloir faire danser, faire chanter les gens. C'est très, je dirais...
1: Fédérateur.
0: Fédérateur, voilà.
1: Ouais. Et puis bon, il y a cette version-là, évidemment, qu'on ne peut pas passer sous silence.
0: Non.
1: Parce que quelle version dingue.

0: version de Julien Doré.
1: Oui, j'ai reçu un coup de fil de lui un matin.
0: Ouais.
1: Il y a 2 ans de ça, son album est sorti.
0: Imposteur, ouais.
1: Oui, Imposteur. Et salut, c'est Julien Doré. Ça t'ennuierait pas de venir faire un gag à tout le monde? Il voulait faire le buzz. Et je suis monté à Paris. Et il m'a emmené dans un sublime hôtel. Et il m'a dit, écoute, tu vas faire semblant que tu n'aimes pas qui ça. Et après, zoom arrière. C'est ça que j'aime avec les jeunes de maintenant. Ils ont l'idée, ils ont l'intention, ils ont cette inventivité de partir de quelque chose qui existe très fort déjà et d'emmener un plus par rapport à ça. Et Julien Doré est très bon pour ça.
0: Et en plus, il est en train de nous écouter, il vient de m'envoyer un message. Alors, c'est un vocal. Il m'a dit, allez, il faut passer ça à Mario. Alors, c'est parti. Je mets mon téléphone devant mon micro, pardon pour la qualité du son.
2: Salut Mario, écoute, tu es avec mon amie Émilie et je voulais te faire un petit coucou. Voilà, une petite pensée, c'est Julien Doré. Te remercie encore une fois pour toute la bienveillance et ce joli moment partagé ensemble. Voilà, quand on s'est vu et qu'on a fait notre petite blague où on a fait croire que tu n'aimais pas du tout ma version des Démons de minuit. C'était un moment génial et puis notre discussion aussi après. Voilà, ça, c'est des moments dont je me souviens. Donc voilà. Je voulais te faire ce petit coucou, t'embrasser et puis te dire à bientôt, j'espère. Je t'embrasse Mario, gros bisous et salut Émilie, ciao.
0: Oh, c'était
1: un gros bisou de ma part aussi,
0: Julien. C'est une vraie rencontre, hein, ça, Julien Doré.
1: Ah non, mais c'est une vraie rencontre. C'est quelqu'un qui... Et il... D'ailleurs, si tu le vois sur lui, ça, c'est le body talking, as we say in English.
0: Ouais. Le langage corporel de Julien.
1: Ouais, c'est ça. Ouais. Et il va vers les gens, il est généreux, il est tout est pensé, c'est bien calculé, c'est bien réfléchi. Et moi, j'aurais aimé que mon fils le ressemble dans si je voulais que il y a quelqu'un, un membre de ma famille qui je voudrais que mon fils ressemble à cette forme de caractère d'artiste parce que j'adore ce qu'il est.
0: Waouh, mais c'est beau. Merci beaucoup d'être venu nous voir, Mario. Félicitations pour les 40 ans des Démons de minuit. On se reverra pour fêter les 50 ans, sans doute. Et puis, alors, vu que de toute façon, vous faites un concert tous les 3 jours en moyenne, on va pas tarder à se recroiser sur scène.
1: Hein, non, on va pas tarder.
0: Bon, génial. Passez un bel été. La bise au tout petit qui vient d'arriver.
1: Merci beaucoup.
0: Merci d'être venu nous voir.
1: Kibou, elle s'appelle.
0: Oh, bisous. Bisous, c'est une petite fille.
1: Bisous, ma Kibou.
0: Oh, elle nous écoute, mais elle a quel âge?
1: 7 mois.
0: 7 mois, oui. Donc on peut dire des gros mots, ça ne lui fera pas. Elle ne sera pas traumatisée. Fantastique. Merci beaucoup, Mario. À très bientôt.
1: Des bisous à toi, Julien.
0: Merci.
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0: Bienvenue au stade Vélodrome, ici à Marseille. La première journée de répétition de Corso Mezzu Mezzu qui s'achève. Et l'émission Décibel qui commence avec Patrick Fiori. Salut Patrick.
6: Ben merci, salut tout le monde, merci d'être là.
0: Parce que tu rigoles.
6: Il y a des artistes fidèles depuis le début du Corso Mezzu Mezzu, du 1, 2, 3, mais il y a une radio fidèle aussi et que j'aimerais aussi honorer et féliciter comme un artiste, parce que c'est un petit peu ça finalement, quand on a un projet qui nous suit et qui nous dépasse. Vous avez toujours été là pour remettre les choses dans l'ordre et nous accompagner au mieux. Donc merci à vous.
0: Corso Mezzu Mezzu, d'abord les albums et puis ensuite des grands shows, des grands spectacles. On se souvient tous, il y a 2 ans à Paris, la Défense Arena, la plus grande salle fermée d'Europe, 40 000 spectateurs et tu annonces à la fin du concert que t'as un rêve fou, oui. C'est le Vélodrome.
6: Oui, j'étais avec le directeur. C'est vrai, ouais, j'étais avec le directeur du Vélodrome. Et en fait, Rabat Ouya, avec qui, enfin, c'est un fou furieux aussi qui me suit, qui nous suit dans cette aventure.
0: Il y a que des fous.
6: Qui est suite concert, nous c'est la belle lune. Et Rabat me dit, je suis avec le directeur du Vélodrome au téléphone et je parle à ce monsieur et je lui dis voilà, ben, tout simplement, avant de monter sur scène, donc il y a l'intro qui est parti, tout ça. Et je lui dis mais dites-moi oui, monsieur. Et donc il savait à qui il parlait. Rabat lui avait dit. Et au dernier moment, les 30 secondes avant de monter, j'entends oui, vous pouvez annoncer que vous serez à l'Orange Vélodrome. Donc j'avais pas la date précisément, mais en tout cas, le rendez-vous était fixé. Et je monte sur scène et j'attends qu'un truc. C'est paradoxal, mais j'attends que la fin du concert.
0: Pour le dire. Pour mais le oui, dire. Évidemment.
6: Pour dire ça et voilà. Et puis le lendemain, c'est pas un secret, j'ai Florent au téléphone qui traversait une période compliquée.
0: Florent Pagny, ouais.
6: Voilà, j'ai Florent. Oui, pardon. J'ai monsieur Florent Pagny au téléphone qui traversait une période compliquée. Et pour tout vous dire, et il le sait, il n'y a pas de souci avec ça, je lui ai dit, voilà, t'en seras où à ce moment-là. Donc il ne savait pas vraiment. Il me dit, mais 2026. Et je lui ai dit, le mois de mai. Il me dit, mai, fais ce qu'il te plaît, non? Voilà. Et donc, j'ai appelé Rabat et j'ai dit, Rabat, on bloque le 23 mai 2026 à l'Orange Vélodrome.
0: Bravo, monsieur Metzou. J'ai une petite question indiscrète. Là, t'as un.
6: Si je peux répondre.
0: Un rêve qui se réalise. Tu l'as rêvé, il est en train de se réaliser. Est-ce que, à un moment, tu vas te laisser submergé par l'émotion, ou bien il y a tellement de trucs à organiser, je te vois depuis tout à l'heure, tu cours à droite, à gauche, etc. Est-ce que tu vas prendre un moment juste pour t'asseoir et goûter et savourer ce rêve qui se réalise?
6: Non, parce que si je viens m'asseoir, je vais être débordé d'émotions. Donc en fait, je suis très heureux et merci à toutes les équipes de m'avoir mis partout. Et
0: partout, tout le temps.
6: À tous les points, du pépiniériste, donc des plantes qui sont, la végétation qui sont dans le Vélodrome, au son, à la lumière, tout ça. L'investissement qui me va, hein, parce que c'est moi qui l'ai décidé. Et vraiment, à tous les points et tous les postes. Parce que je veux que ça reste digne et que ça ressemble bien évidemment à la culture et à ce qui m'a été inculqué. Je veux aussi que ce soit digne par rapport à la présence des artistes et à leur souhait d'être là, et vraiment là. Donc du coup, je suis submergé. Ça, c'est depuis 10 jours, depuis trois ans pratiquement, mais depuis 10 jours vraiment. Et je préfère être à tous les postes pour pas m'écrouler, parce que ça peut arriver à n'importe quel moment et même à ce moment-là, là, dès que je me pose et que je vous parle, je suis gorgé d'émotions. Donc non, je suis un peu partout, on me voit passer, courir, mais je cours pas pour rien, je passe pas pour rien. Chaque pas est une décision importante pour que le déroulement du spectacle soit à la hauteur de l'investissement de chacun, chacune.
0: Merci beaucoup, Patrick Fiori. Allez, il faut courir. Continuez à courir.
6: Allez,
0: merci. Et bravo. Corsou, Metzou, émission spéciale Décibel au Vélodrome, c'est parti.
6: Et merci à ICI.
0: Jean-Louis Aubert, salut.
7: Bonjour.
0: Bonjour Jean-Louis Aubert. Bon, j'ai une passion pour Pas Fini, le dernier album qui est infini. Est-ce que dans une réédition de Pas Fini, il pourrait y avoir une chanson en corse?
7: Moi, j'aime bien la chanson qu'on m'a fait faire, hein, on va dire ouais. Ça comme ça, parce que je l'ai en phonétique et tout ça, mais j'adore les chants corses.
0: C'est magnifique.
7: Et j'adore la Corse d'ailleurs. Et je voudrais remercier un petit village qui m'a pris dans ses bras il y a de nombreuses années, qui s'appelle Nonza.
0: C'est où
7: C'est au-dessus de Saint-Florent, c'est okay. Sur le Cap Corse. Et voilà, j'avais un de mes meilleurs amis qui s'appelle Émile, qui est enterré là-bas parce que les amis s'en vont. Mais,
0: ouais.
7: Mais ce village a été... J'ai créé énormément de chansons là-bas.
0: Alors, qu'est-ce qui est inspirant en Corse? Est-ce que c'est les éléments, la nature qui est belle, qui est brute, qui est puissante? Est-ce que c'est les gens? C'est quoi?
7: Les gens sont un peu comme la nature.
0: Brute et puissant. C'est vrai.
7: Oui, mais aussi c'est une nature qui, quand elle vous prend dans ses bras ou quand vous êtes avec les gens qui la connaissent de là-bas. Je me souviens, on montait dans la montagne et ils avaient des cris entre eux, ça me rappelait des cris préhistoriques quasiment.
0: Oh, wow.
7: Et ils se reconnaissaient entre eux. Et c'est vrai qu'il y avait des tunnels dans des ronces dont les épines faisaient la longueur de ma main.
0: Ah ouais, des belles épines de 15 centimètres.
7: Mais en fait, il y a des tunnels là-dedans. Je comprends qu'on les ait pas trouvés. Mais c'est un pays, mais comme la plupart, c'est un pays... Quand vous êtes accepté, les bras sont grands ouverts. Et si vous n'êtes pas gentil, Les bras sont grand fermés.
0: C'est ça. Et les coups de pied sont droits au cul.
7: Et ça me rappelle à la Jamaïque, un peu comme ça aussi. Ouais. C'est-à-dire que c'est vraiment, dès que les sourires apparaissent, on sent comme chez soi. Mais j'adore ce pays.
0: Ça s'est bien passé, Jean-Louis, la répète, avec Voce Ventù.
7: Oui, ils sont très. Ils me câlinent beaucoup.
0: C'est vrai.
7: Ah, bah oui.
0: Ah, c'est bien
7: ils
0: ça.
7: Ils sont très gentils. Et ils m'aident, bah, évidemment, parce que. Ouais. C'est pas facile, mais.
0: Ça va être un grand moment. C'est la première fois, alors, que vous allez chanter en Corse, devant un public. Alors, on est à Marseille, mais quand même, il y aura beaucoup de Corses.
7: Oui, je pense qu'ils vont voir quelques petites erreurs de phonétique, mais c'est une jolie lettre. C'est une lettre de Napoléon quand il avait 18 ans. Il était un petit caporal et il était assez en colère qu'on laisse tomber sa petite île.
0: C'est ça.
7: Et il engueule un général français, je pense, ou corse, mais qui ne fait pas son boulot à ses yeux.
0: C'est beau, c'est rock, c'est Jean-Louis Aubert et Voce Ventù ici à Corsu, Mezzu Mezzu. Et merci d'être passé nous voir, Jean-Louis.
7: C'est un plaisir.
0: Et à la prochaine. Merci.
7: À tout à l'heure.
0: Oui.

0: c'est Décibel et on est dans les coulisses de Corso Mezzu Mezzu au stade Vélodrome ici à Marseille. On vient d'entendre le duo entre Jean-Louis Aubert et Voce Ventoux. Et bien justement, ils nous ont rejoints et pas tout seuls. J'ai l'impression qu'ils ont des copines très chic. Bonsoir Voce Ventoux.
1: Bonsoir.
0: Il y a Doumé, il y a Jean-Philippe et il y a Jennifer. Salut.
2: Salut. Oh,
0: Jennifer, j'aime quand tu viens dans Décibel.
2: Merci beaucoup, je suis ravie.
0: Toujours un grand moment. Alors, est-ce que ça a du sens pour vous, pour Jennifer, pour Voce Ventoux, pour d'autres artistes, même pour Patrick Fiori, oui, évidemment, de faire venir la Corse dans Marseille?
2: C'est exceptionnel. Bon, après, à Marseille, il y a une grande communauté corse, quand même. Donc, le Corse est pour l'OM, donc comment vous dire. Mais c'est vrai qu'effectivement, c'était un défi venant de la part de Patrick, et qui a vraiment grandement réussi ce projet-là avec ses trois albums, et de d'ouvrir un stade, ouais, et de chanter Corse dans le stade, et d'emmener les gens finalement dans cet univers-là. Le Corse se déplace, quoi qu'il en soit, parce que c'est solidaire, c'est comme ça.
0: Et voilà, c'était ça ma question aussi. Est-ce que vous pensez qu'il va y avoir Mezzu aussi, Corse et Continentaux dans le public?
2: Moi, je pense que les Continentaux, ça les intéresse d'entendre ces grandes voix. Ça les fascine aussi, quelque part. Pour remplir un stade, il n'y a pas que des Corses. Je me dis que le pari est grandement relevé.
0: Ouais.
2: Et puis on emmène l'histoire, on emmène le soleil, on emmène les gars, vous savez autant que moi, aidez-moi.
0: Ah oui, Doumé, il a rien dit. Allez, c'est au tour de Doumé.
1: Alors, qu'est-ce que je peux vous dire? C'est une expérience.
0: Sur la Corse à Marseille.
1: La Corse à Marseille, elle est un peu chez elle, comme le disait Jennifer historiquement.
0: Ouais.
1: Les Marseillais considèrent même qu'ils sont la capitale de la Corse, tellement il y a une communauté corse importante.
0: Ah, j'aime bien cette géographie-là, c'est pas mal. Ça fait sens.
1: Oui, donc, historiquement, c'est vrai que la Corse et Marseille, c'est deux endroits qui sont extrêmement liés. Voilà, au-delà de ça, l'expérience pour nous de partager ça avec des artistes de renommée nationale, et pour Jennifer qui est aussi de chez nous, ça nous fait extrêmement plaisir.
0: Tu t'es dit quoi, Jennifer, au tout début, quand Patrick a parlé de ce projet, avant même que ce soit des concerts géants, c'était un album, puis depuis trois.
2: Je l'ai soutenu tout de suite. Et
0: t'as trouvé ça fou?
2: J'ai trouvé ça fou, j'ai trouvé ça génial aussi pour la langue corse. Et pour faire perdurer aussi cette identité à laquelle on tient, et puis pour les nouvelles générations aussi, peut-être parce qu'on compte énormément d'histoires dans les chansons corses, et ça retrace vraiment, ça fait partie vraiment du patrimoine et de la culture. Au-delà des polyphonies, il y a de grands messages même dans les nouvelles chansons, dans les nouveaux groupes. Et j'ai pensé à la nouvelle génération, j'ai pensé à mes propres enfants, mais pour qu'ils puissent encore plus s'intéresser, et pour faire perdurer et faire vivre cette langue magnifique. Il faut qu'elle soit considérée comme une langue à part entière,
0: vivante, bien sûr.
2: Et c'est un combat quotidien aussi en Corse.
0: En Corse aussi, c'est vrai.
2: Ah oui, ça devient.
0: Pour faire vivre la langue corse.
2: Continuer, oui.
0: Ah ouais.
3: Oui, ben Doumé peut vous en parler.
0: Non, il n'aime pas me parler. Doumé, il ne veut pas me parler. J'ai vu depuis tout à l'heure.
3: Professeur de langue, je vous écoute. Voilà. Vous dites des choses très intéressantes. Professeur de Corse aussi. Donc
0: okay.
3: Il peut vous en parler.
1: Ça donne un rayonnement à la langue corse, évidemment, très important. Et j'espère que c'est un projet qui est bien perçu par l'ensemble des Corses et des gens qui sont attachés à la langue corse.
0: Voilà. Moi, je pense qu'il y a même des gens qui tombent amoureux de la langue corse grâce à des événements comme celui-ci. Alors, merci infiniment, Voce Ventoux, Doumé.
1: Merci à vous.
0: Jean-Philippe.
3: Merci.
0: Et Jennifer.
2: Merci beaucoup.
0: Jennifer,
2: merci.
0: Je crois que
2: on en profite pour remercier Patrick.
0: Patrick Fiori, des bisous.
1: Merci beaucoup à lui.
2: Ouais.
0: Évidemment. Quel bel événement pour Mezzu Mezzu. Merci, les amis.
2: Merci à vous.
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0: C'est le double retour de la semaine. Christophe Willem qui vient de sortir System, nouvelle chanson qu'on adore. Et il est de retour dans Décibel aussi. Salut Christophe.
5: Comment ça va?
0: Ça va, et toi?
5: Mais très bien.
0: Comment tu t'es retrouvé dans l'aventure Corso Mezzu Mezzu? Est-ce que tu as une petite origine corse quelque part?
5: Alors,
0: une cousine?
5: Pas du tout.
0: Une ex-femme?
5: J'aimerais. J'aimerais.
2: Corse, non. Ce serait génial.
5: Non plus.
2: Non.
5: Non, mais j'aimerais. Mais non. Écoute, Patrick, on se connaît depuis des années. Et il m'avait évidemment parlé de la première version, le premier volume qui avait été fait. Et moi, je ne pouvais pas à ce moment-là. Et là, on s'est retrouvés. Et c'est un plaisir, quoi. C'est un plaisir. J'ai entendu ce titre que j'ai trouvé absolument magnifique.
2: Ouais.
5: Et on s'est retrouvés en studio. On a essayé d'être le plus clean possible sur la diction. Parce que je n'ai pas du tout envie d'écorcher.
2: T'avais un répétiteur ?
5: Ah, mais carrément.
2: Ah,
5: mais si, répétiteur. D'ailleurs, il est avec nous aussi. Dans les loges, on le voit pas, mais il est avec nous. Il nous fait bien répéter quand même. Parce que tu as envie de faire honneur, justement, et au titre et à la langue. Donc, évidemment. C'est hyper important.
2: Ouais.
5: Et puis là, j'imagine qu'il y a quand même un bon nombre de Corses qui vont être là demain. Donc, j'ai pas envie, si tu veux, de foirer le truc. Donc, non, on est très précis là-dessus. Mais un pur plaisir, vraiment. C'est génial.
2: Patrick aussi, il a ce truc-là. Alors, évidemment, c'est du plaisir, c'est des copains, c'est des chansons, et puis des grands moments et des performances vocales incroyables. Mais, très important pour lui, de faire vivre cette langue corse, de dire que oui, c'est une langue vivante et tout, et que même en Corse, c'est parfois pas évident de faire passer justement cette force de la langue corse. Donc, t'as bien fait de réviser.
5: Ben non, mais je te confirme.
2: Oui.
5: Non, mais ce qui est fou avec Patrick, c'est déjà il fédère énormément. Il a cette bienveillance aussi. Et donc, quand il t'appelle pour un projet aussi beau que celui-là, de toute façon, tu ne peux que dire oui.
2: Donc, toi, t'as dit oui sans hésiter.
5: Ah oui, mais sans hésiter. Déjà, j'ai dit, ben oui, j'étais tellement dégoûté la dernière fois de ne pas avoir pu.
2: Ouais.
5: J'ai dit, c'est bon, là, je suis là. Et non, c'était vraiment un plaisir. Et puis voilà. Et puis, ce titre est vraiment très, très beau. Donc, j'espère vraiment que demain, je ne vais pas le planter. Donc, envoyez-moi les bonnes ondes.

0: Metsu, la Corse, à Marseille, au stade Vélodrome. Parlons-en avec une Bretonne, la voix d'or de la chanson française, Nolwenn Leroy. Salut Nolwenn.
1: Salut.
0: Alors, ta voix d'or, mais elle vient pas de nulle part, c'est que tu travailles aussi beaucoup et tu es une vraie technicienne de la voix. Donc, chanter en Corse, est-ce que ça mobilise des techniques particulières pour
1: Absolument.
0: Toi?
1: Absolument. Chanter, moi j'ai effectivement l'habitude de chanter dans plein de langues différentes, oui. Aussi bien en breton qu'en gaélique, qu'en anglais aussi. Mais c'est vrai que dans les langues, on va dire, régionales, comme le breton, qui n'a pas du tout les mêmes sonorités d'ailleurs que le corse.
0: Oui, c'est ça, c'est d'autres parties de la gorge et du
1: absolument.
0: Palais.
1: Absolument, et c'est vrai que ma voix sonne différemment en breton. Il y a plus de consonnes, c'est plus dur qu'en corse, où ça coule plus, où c'est plus rond, on va dire. Voilà, il y a plein de subtilités qui sont très intéressantes, mais c'est aussi ce qui fait la magie, enfin, ma présence ici, c'est finalement ce rapport entre la Corse aussi et la Bretagne, ce lien qui unit ces deux terres qui est, je trouve, très, très fort, hein, entre la communauté des Celtes, enfin, bretonnes et la Corse. Souvent, j'ai eu l'occasion de parler beaucoup avec les groupes corses, et il y a un vrai respect des Corses aux Bretons et vice versa, et ça, c'est vraiment quelque chose de. Ça veut dire quelque chose.
0: Ouais, et ça fait plaisir aussi d'entendre des voix féminines résonner dans ce vélodrome, parce que c'est vrai que la Corse, tout de suite, on pense aux polyphonies corses qui sont effectivement une immense majorité des voix masculines.
1: Ouais.
0: Et là, en l'occurrence, toi, tu chantes avec Soirina.
1: Oui, qui est un groupe de cinq nanas fabuleuses. Et je prends un plaisir fou à les écouter. Puis elles sont merveilleuses et j'adore leur voix et j'adore. Voilà, le fait que je trouve que c'est intéressant, effectivement, à travers le projet de Patrick, de Corso Mezzo, c'est la rencontre entre les artistes du continent et les artistes corses. Je trouve que ça crée justement aussi une magie ça apporte aussi quelque chose de merveilleux, vraiment.

0: belle en belle surprise dans les coulisses de Corsou. Metsu, je croise. Oh, Icar, salut Icar.
1: Salut. Bien,
0: elle est pas mal, non, cette entrée en matière. Non, mais c'est toujours un plaisir de te croiser. La dernière fois qu'on s'est vu, c'était pour le spectacle des Enfoirés.
1: Oui, oui.
0: Tu vois,
1: et
0: voilà.
1: Là, il y a genre 20 artistes de plus que t'étais la taille du truc. C'est incroyable.
0: C'est énorme.
1: Je suis impressionné. Le stade, les artistes qui sont là, ça va être dingue.
0: Tiens, je sais que tu es un très bon pédagogue, Icar, parce que toi-même, tu as bénéficié, tu me l'avais raconté en émission, des services d'une merveilleuse répétitrice qui, en un été, t'avait fait rattraper tout ton retard.
1: Oui,
0: en français,
1: absolument,
0: etc.
1: Au collège.
0: Alors, eh bien voilà, quand on a reçu, il faut redonner. Alors, apprends-moi à dire quelque chose en corse, puisque ce soir, tu as fait ta répétition en Corse avec le groupe La Vinta.
1: Ouais.
0: Et demain, vous allez chanter ensemble au Vélodrome. Apprends-moi un petit bout de phrase en corse, s'il
1: te plaît. En vrai, si on était chez les Gaulois, dans le village des Gaulois d'Astérix, on m'appellerait Phonetix.
0: Tu es Phonetix.
1: Voilà, je suis Phonetix parce que j'ai tout simplifié, évidemment, pour la prononciation. Je pense qu'on est tous un peu dans ce cas-là.
0: Ouais.
1: Mais ce qui est très important, ce n'est... Oui, il faut bien chanter les mots, mais il faut surtout les comprendre, parce que c'est des chansons riches de sens. Il ne faut pas chanter sans comprendre une chanson, sinon on ne veut pas la porter.
0: C'est vrai.
1: C'est ça mon seul, dans ma petite pédagogie minuscule, mm-hmm. le seul truc que je dis, c'est comprendre les mots qu'on chante, parce que c'est une île forte de valeurs et de, qui manque, et de beaux principes, et donc ça fait du bien d'avoir des chansons glorieuses comme ça, avec ouais. des textes dingues.
0: Quand il t'a contacté, Patrick Fiori, pour rejoindre cette aventure Corsou Metsu Metsu, toi tu connaissais la musique corse, t'étais déjà allé en Corse, c'était quoi ton niveau de corsitude?
1: C'était à peu près proche du néant, pour ouais. ne pas dire le néant. Et il m'avait appelé à midi pour la première fois sur le Corsou Metsu. C'était à Ajaccio. Il y avait une soirée à Ajaccio, il y a 2-3 ans. Et il me dit, est-ce que tu me rends un service? Je lui dis oui. Il me dit, tu vas regretter d'abord. Je lui dis oui. Je lui dis quoi? Il me dit, s'il te plaît, il y a cette chanson. Et voilà. Je te demande un remplacement d'urgence. Est-ce que tu peux le faire? J'ai pris l'avion, je suis arrivé, j'ai appris la chanson en phonétique en corse, en exprimant évidemment, en
0: oui,
1: lisant le sens.
0: Tu t'es fait expliquer, tu savais ce que tu
1: sens.
0: Chantais.
1: Voilà, ouais. Et je suis arrivé et j'ai chanté avec La Vinta il y a 3 ans, comme si je l'avais chanté toute ma vie en phonétique. Et j'ai pris un plaisir incroyable et j'ai intégré Corsou Metsu 2,
0: okay.
1: une chanson que j'ai chantée avec Diana Salicetti. Et puis, et là, ça reprend et on est là au Vélodrome, après la Défense Arena, sous le regard bienveillant
0: oh là là,
1: de Bruno Benabar.
0: Salut Benabar.
1: Tu sais, on dirait qu'on est des commentaires PM et il y a les chevaux qui passent et tout.
0: Genre, Benabar est en tête, il rattrape
1: Benabar.
0: Patrick Fiori devant le bar.
1: Ouais.
0: Oui, ah non,
1: bah, devant
0: le...
1: T'as choisi ton lieu.
0: Pardon, on a installé le studio dans un endroit stratégique de
1: Magnifique.
0: La soirée. C'est comme ça qu'on a fait. Eh ben, viens nous dire bonjour
1: viens
0: en direct.
1: Viens nous dire bonjour, viens.
0: Allez,
1: viens.
0: Benabar.
1: Allez, viens dire bonjour, Bruno. Bah, viens, Bruno.
0: De toute façon, t'étais invité. Regarde, oh bah,
2: désolé de m'incruster pendant ton
1: jamais,
2: interview.
1: Jamais.
0: Non, je demandais à Icar comment il avait rejoint l'aventure Corsou Metsu Metsu, mais ça m'intéresse pour toi aussi. Alors lui, il a dépanné Patrick et finalement il a été adopté par la famille. Et toi?
1: Un heureux hasard.
2: Bah, j'ai dû le dépanner aussi. Il m'a appelé. Moi, j'ai fait partie du premier quand il faisait ça dans un sous-sol en banlieue avec son camarade, curieusement corse d'ailleurs, ce qui est assez surprenant. Et puis après, on s'attendait pas du tout à l'époque, ça allait devenir ce phénomène incroyable.
0: C'est ça. Là, ça a pris une ampleur. Alors déjà, il y a eu un énorme concert il y a 2 ans à Paris, la Défense Arena, plus grande salle fermée d'Europe, 40 000 personnes. Là, ici, le Vélodrome, c'est plus de 50 000. C'est quand même incroyable. Est-ce que vous auriez parié là-dessus, monsieur?
2: Ah non, pas du tout. Et d'ailleurs, je ne crois pas que c'était l'ambition de Patrick de voir aussi grand. C'était surtout rendre hommage aux Corses. Et surtout, le truc qui était sublime dès le début, c'était d'avoir un chanteur corse et un chanteur du continent.
0: Ouais.
2: Ou chanteuse, évidemment. Et ça, c'était vraiment, c'est ça qui a donné quand même l'esprit et la philosophie du truc.
1: L'esprit Metsu Metsu, qui veut dire moitié-moitié.
0: Voilà.
1: Voilà, c'est ce
0: vous
1: lien.
0: Vous avez dit professeur Icar, il nous a trompé.
2: Non, pas Metsu Metsu.
1: Pour les
0: chanteurs libanais.
1: Absolument.
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0: Dans les coulisses de l'énorme concert Corsou Metsu Metsu. Est-ce que mon accent est bon? Je sais pas, je vais vérifier. Avec Chico. Chico et les Gypsies, salut.
4: Bonjour.
0: Là, on est à la fin des répétitions. Chico, comment ça s'est passé?
4: Super. super et puis impressionné par ce stade incroyable.
0: Il est très beau, hein.
4: Il est magnifique et la scène, elle est incroyable.
0: C'est super. Alors, comme tous les artistes continentaux, vous êtes en binôme avec des artistes corses.
4: Ouais.
0: C'est ça l'idée. Comment ça s'est passé alors ?
4: Ben, ça s'est passé très bien parce que cette chanson, elle est magnifique que nous chantons. Et puis, le partage est là, et il y a l'émotion, et le public sera là. Donc, il y a vraiment les ingrédients pour se régaler.
0: Tu parles corse ?
4: Non. Mais j'adore.
0: Et donc, tu chantes quoi en phonétique ?
4: En phonétique, ouais.
0: Ah, c'est génial.
4: Phonétique.
0: Tu l'as déjà fait parce qu'il faut bien dire que, voilà, avec les Gypsy Kings ou Chico et les Gypsy, de toute façon, tu fais le tour du monde.
4: Ouais.
0: Quand t'es, par exemple, j'en sais pas, au Japon, tu chantes un peu en japonais aussi, en phonétique ou pas ?
4: Parfois, il y a un musicien qui met des mots en japonais et ça les surprend et ils adorent.
0: Ils sont hyper heureux, bah
4: ils
0: ouais.
4: Ils sont super heureux, ouais. Et puis surtout, ils sont surpris. Mais je trouve que c'est bien c'est des petits clins d'œil comme ça, de dire, écoutez, on est chez vous, on va partager quelque chose qui vous appartient.
0: Ouais.
4: Et qui en même temps nous unit, c'est des sons, c'est de l'amitié.
0: Moi, je trouve ça beau, la langue corse, je la trouve un peu mystérieuse.
4: Ah, j'adore.
0: Elle est belle, elle est majestueuse. Hein.
4: J'adore. Et puis les Corses, ils adorent la guitare, ils adorent chanter.
0: Ouais.
4: Et puis, on a été souvent, nous, jouer en Corse. Hein, au Festival de Patrimonio, à Ajaccio ou dans d'autres villes, c'était magnifique. Hein.
0: Sublime. Bon, ici aussi, ça va être dingue. Le stade Orange Vélodrome, ici à Marseille, transformé en village corse. Merci pour notre rencontre ce soir.
4: Merci. Et puis, c'est un bel hommage à Patrick Fiori et je suis ravi de participer dans cette aventure.
0: Ah, génial. À bientôt, Chico. Merci.
4: Et vive Marseille.
0: Ah, oui, évidemment. Évidemment.
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5: Bonne soirée.

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1: Nous sommes de retour dans la famille. En ce moment, il fait beau, il fait froid. Ben, on est dans le nord, il y avait un indice. Et en plus, il y a un vent de voleur. C'est une situation que j'aime peu parce qu'en général, quand on dit oh, « il fait froid », on nous répond « ben non, il fait pas froid ». C'est le vent qui est froid. Je pourrais la taper, la personne qui me dit ça. Parce que la conséquence directe du vent froid, c'est qu'il fait froid. Du coup, avance et ferme votre gif. Donc, je résume. Il fait froid, mais il fait beau. Il y a quelqu'un qui a allumé la lumière et d'un coup, vous voyez votre cousine enlever son manteau, tirer sur son col et pousser un soupir. Je sais pas ce que j'ai étouffe d'un coup. Et son mari de répondre. Qu'est-ce que t'as tes vapeurs de belle-mère? Ne paniquez pas. Oui, qu'ils aient fait là pour vous aider. Je vous comprends, ça surprend. Bon, ce n'est pas très 21e siècle comme expression. Mais c'est celle qu'utilisait ma grand-mère quand elle avait une bouffée de chaleur. Ou quand elle remarquait que quelqu'un avait anormalement chaud. Cocteau, tête rouge, ça a des vapeurs de belle-mère ou quoi?
2: Définition.
1: Les vapeurs de belle-mère sont originellement les bouffées de chaleur dont souffre la majorité de la gente féminine lors du dérèglement hormonal conséquent de l'arrivée de la ménopause. Quand je parle des filles et de leurs soucis, en général, je préfère partir dans le médical par les temps qui courent, c'est plus sûr. Et puis c'est imagé, parce que dans l'esprit de ma grand-mère, que je rappelle est enterrée au cimetière de l'Est depuis les années 80, je replace dans le contexte. La ménopause atteignait essentiellement les belles-mères, ou si vous préférez, si t'es belle-mère, t'es forcément ménopausée. Et je tiens à préciser qu'elle disait ça aussi aux hommes. Mais quand est-ce que ça peut vous arriver d'avoir des vapeurs de belle-mère, par exemple?
2: Exemple.
1: En écoutant le discours de Vladimir Poutine, en s'apercevant que son match Tinder, ben, c'est sa sœur, avec leur nouvelle mode de pas mettre la photo en plus. Et alternative à vapeur de belle-mère, il y a « J'ai chaud, je crois que j'ai un buée ».
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3: Clac, clac, ça va rerouler.
4: Le jour où je suis monté sur un skate, pour moi, c'est le jour de ma naissance. Donc j'avais 6 ans. Je me suis dit très rapidement, ouais, vers 15-16 ans, je veux faire ça toute ma vie, quoi, en fait.
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4: Je suis Thierry Mondamer, j'ai 53 ans, j'habite à Chambray-les-Tours et je skate depuis plus de 47 ans.
2: Cheveux longs, t-shirt ample et le skate, bien sûr. Thierry est d'ailleurs assis dessus quand on se rencontre dans son terrain de jeu.
4: Ça m'a même servi d'oreiller. Quand j'avais 20 ans, j'ai fait un road trip dans toute l'Europe, en fait, pendant 3 mois. Bah, déjà pour être sûr de ne pas se le faire voler.
2: À 6 ans, qui est-ce qui vous a mis sur cette planche?
4: Je me rappelle comme c'était hier, c'était le 1er juillet 1978. Aujourd'hui, dans les cours d'école, il y a des draisiennes, des trottinettes. À l'époque, il y avait des skates. Il y avait la descente du collège qui donnait sur l'école primaire, avec un grand virage et un espèce de talus en herbe. Mais 9 fois sur 10, on tombait dans le talus, quoi. En fait, c'est un sentiment de liberté qui est très très important avec le skate. Alors bien sûr, il y a le côté glisse et puis l'air, voilà, qui passe dans les cheveux. En fait, dans le skate, ce qui est intéressant, c'est que c'est un des rares sports qui offre ça. Il y a tellement de disciplines, même sans être bon techniquement, etc. Vous pouvez trouver du plaisir.
2: Le plaisir avec la sensation et tous les à côté, les copains, la liberté, la musique.
4: Plutôt hardcore, fusion, c'est par exemple des groupes comme Nirvana, des choses comme ça, quoi. Il y a tout ce qui est rock californien, il va y avoir de la fusion comme les Red Hot Chili Peppers, voilà, il y a plein de choses comme ça. Il y a une vraie culture dans le skate. Hein. Le chanteur des Red Hot, donc Anthony Kiedis, il a skaté. Moi, j'ai eu la chance de skater avec lui.
2: C'est vrai?
4: Oui, c'est vrai. Bah oui, moi j'ai commencé en 78, donc j'ai évolué avec mon temps, quoi.
2: S'évader sur quatre roues, ici ou à l'autre bout du monde, c'est aussi une histoire de spot. Et ça, c'est la chasse au trésor de Thierry, trouver à chaque fois les meilleurs spots.
4: On en découvre tout le temps, là je viens d'en découvrir un dimanche, qui reprend exactement ce qui se fait dans un skatepark aujourd'hui en partie. Ça c'est rare de trouver ça dans la région, voilà. Ça fait 2 jours que j'y pense.
2: C'est comme les champignons, il ne nous dira pas où c'est, que ce soit ici en Touraine ou à l'étranger.
4: Beaucoup, beaucoup, puisqu'il y a quelques années, je partais le vendredi et j'allais un week-end en Espagne. Je revenais dans la nuit du dimanche au lundi, voire des fois je dormais devant le parking où je travaillais. Et la même chose le week-end d'après, mais ce coup-ci c'était pas en Espagne, c'était en Allemagne par exemple.
2: Complètement mordu, le skater, vous l'avez compris, toutes ces activités c'est à retrouver sur skateboard.bitterworld.fr. Peu importe votre âge, vous pouvez essayer cette discipline. Avec lui, ça se passera comme sur des roulettes.

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1: Ne paniquez pas, ça arrive même au meilleur, vous n'avez pas forcément besoin d'adopter un chat, même si c'est la solution la plus radicale. Après, ça coûte assez cher en veto et en croquettes. Une voisine de ma grand-mère en a eu récemment, pas des chats, des souris. Une petite invasion dans sa cave. Bah oui, elles ont froid aussi l'hiver, c'est quand même quelque chose. Mais cette voisine, ça est fait face aux
2: difficiles.
3: C'est difficile.
1: Ça vous fait ça. Ouais. Bon, la voisine, elle, c'est un peu pareil, mais elle est pacifiste. Elle ne voulait pas installer de pièges à glu, ni d'autres pièges, vous savez, ça le fout. Clac, comme dans le dessin animé. Ni adopter un serial killer poilu, je parle toujours du chat. Ma maman lui a donné un truc. Comme les rats, les souris ont un odorat très développé. Les souris sont sensibles à certaines odeurs puissantes qui les gênent dans leur recherche de nourriture. Elles détestent notamment l'odeur de la menthe poivrée, du clou de girofle, de l'eucalyptus et de la lavande. Ces senteurs très intenses perturbent leur système olfactif et ça les incite à fuir. Et comme chez cette voisine, Topelkenheit hebt besser, cousu deux fois ça tient mieux, elle a tout mis. Tout, la lavande, les clous de girofle, tout. Sacré mélange, hein. Bon, ça fonctionne. Ni les souris, ni la voisine n'osent retourner dans la cave à cause de l'odeur.

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1: Mon père, il m'apprend à cuisiner. Du coup, moi j'adore cuisiner avec lui. Et une fois, moi, j'ai fait des haricots verts et, avec de la viande rouge. Et en fait, maintenant, je veux faire des repas que toute seule.
2: Moi, je cuisine des tagines, des couscous. Des fois, je cuisine avec ma mère des gâteaux, des pancakes.
3: Moi, je cuisine un bon coq et un poulet. Je suis le poulet qui danse, je suis le poulet qui danse.
4: Je sais faire des salades, j'aime bien. Ma maman, elle a cuisiné un repas, mais j'arrive pas à dire parce que c'est dans mon pays. Après, quand j'ai goûté, c'est très bon parce que j'aime bien.
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5: Et le cocktail américain, c'est quoi?
6: C'est un cocktail grillé avec une sauce américaine, tomate, échalote, une pointe de cognac, du vin blanc. C'est un peu relevé.
7: Un décaïn.
8: Pâté, jambon, c'est un rayette, gruyère, chantal, rosier, jambon de pays.
9: Eh bien, tout ça, ça va aller dans la blanquette.
6: Bon appétit.
10: Le goutillon n'a rien à voir avec le goupillon, instrument liturgique qui sert à répandre de l'eau bénite sur les fidèles. Non, il s'agirait plutôt d'humidifier sa glotte au Beaujolais, Mâcon, Sancerre ou Quincy, agrémenté de quelques amuse-bouches ou charcuteries diverses sur les coups de 18-19 heures. Une espèce de tea time à la française, pratique remise au goût du jour par une équipe sympathique de journalistes de l'agroalimentaire. Nous nous sommes faufilés une fin d'après-midi au café-restaurant Lindé dans le 12e arrondissement et nous avons succomber à la pratique du goutillon.
11: Ah, c'est une sorte de confrérie informelle qui a été créée par Monsieur Basbo qui passe devant moi là, qui réunit essentiellement des journalistes de la presse agricole et agroalimentaire et tous les professionnels qui gravitent autour, c'est-à-dire des représentants de fédérations professionnelles dans la meunerie, dans les produits de terroir ou autres, et les gens qui travaillent beaucoup aussi sur le marché de Rungis. Donc c'est tous des gens qui ont la particularité d'aimer la France, les produits français de qualité comme nous, et c'est pour ça qu'on se réunit tout simplement autour d'un bon verre et de petites assiettes pour profiter de la vie et se rappeler combien c'est important.
10: Et dans ce cénacle de journalistes bons vivants se trouvait Bruno Carlian, lauréat du prix Bistrot de Paris de notre radio ici Paris-Île-de-France, pour son livre La tournée des patrons, édité chez Vendredi Conseil. L'occasion de lui demander pourquoi les brasseries, cafés et bistrots sont-ils aussi importants dans le noble métier de journaliste de presse.
12: C'était au tout début de ma carrière professionnelle de journalistes, et à l'époque le bistrot faisait complètement partie de la vie des journalistes. On allait au bistrot tout simplement pour rencontrer des contacts de manière off. Ce qui se disait là n'était pas destiné à être dans le journal, mais on rencontrait des syndicalistes, des organisations professionnelles, des policiers, enfin tout le monde. Il y en avait beaucoup dans le quartier des Halles, qui était le quartier de la presse à l'époque. Ça faisait vraiment partie de la vie du journaliste que d'aller au bistrot, et moi je considère que ça en fait toujours partie, et j'aime toujours fréquenter ces endroits pour les rencontres qu'on y fait.
10: Mais le goutillon ne serait rien sans Olivier Masbou de l'agence de presse Socopag, inspirateur de cette belle idée.
13: Le goutillon, c'est le pendant du mâchon. Le mâchon, c'est le petit déjeuner et le goutillon, c'est le goûter.
10: Alors, mais d'où ça vient ce mot-là?
13: Je crois que c'est le vocabulaire des bistrots lyonnais. En réalité, on voulait faire une soirée conviviale avec à la fois amis et relations, mais on ne voulait pas l'appeler d'un horrible anglicisme qui s'appelle afterwork.
10: Oh, quelle horreur!
13: Quelle horreur! Donc, on l'a appelé le goutillon.
10: Un mot bien français, goutillon.
13: Voilà.
10: Mais alors, parce que, en fait, j'ai regardé avant de venir, j'ai lu ça, que ça vient du fait que c'était un goûter pour les jeunes enfants nobles. À l'époque de Louis XVI et Marie-Antoinette.
13: Alors, ça, je ne sais pas. Je ne sais pas. Faudra me décapiter pour que je réponde.
11: Ben donc, vive le roi, alors.
10: Bon goutillon, et personne ne sera décapité, c'est la République.
13: Voilà. Vive la République et vive la France.
10: Alors, une citation que les journalistes aiment bien, tirée du western L'homme qui tua Liberty Valance. Quand la légende est plus belle que la réalité, publiez la légende. Et même si le goutillon a plusieurs origines, c'est surtout celle de la convivialité et du partage d'un casse-croûte de fin d'après-midi et entre amis qui prime.
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14: Patrice, 69 ans, vous en.
15: Vous avez créé des meringues tatin, la confiture tatin et même un torchon qui raconte l'histoire de la tatin.
14: Ah oui, c'est une vraie passion la tarte tatin. Dans ma jeunesse, j'ai toujours été passionné de cuisine, notamment de pâtisserie.
15: Quand on est seul oignon, on en mange combien des tartes tatin à la semaine?
14: Oh bah de temps en temps, non, c'est pas régulier, mais seulement quand on a du monde, des invités, oui, on fait une tarte tatin, c'est obligé.
15: Vous faites partie des ambassadeurs de la tarte tatin de la mode Beuvron. Oui. Vous avez un record mondial.
14: En 2019, oui, on a réalisé la plus grande tatin du monde qui faisait 308 kilos et 3 mètres de diamètre. On a épluché, donc avec les bénévoles, plus de 500 kilos de pommes.
15: Et au niveau de la pâte, ça devait être une dinguerie?
14: Alors la pâte nous a été offerte par le Festival des Pins. Oui, il y avait quelques kilos de pâte, oui. 40 kilos de pâte de mémoire.
15: Ça représente quoi pour vous, la pâtisserie ou la cuisine?
14: Moi, je me lève le matin, je pense qu'à une chose, c'est cuisiner.
15: Et je reviens sur la meringue tatin. Vous rajoutez du caramel dans les blancs d'œufs?
14: Je ne rajoute pas du caramel, je rajoute de la pomme confite.
15: Elle est venue comment, cette idée?
14: Genre, en réfléchissant, il fallait que je trouve quelque chose.
15: Pour vous occuper?
14: C'est ça, j'avais rien à faire, donc j'ai dit, je vais faire des meringues. Et par contre, ça a beaucoup de succès. Depuis la création des ambassadeurs, en pot de confiture, on en a fait plus de 1500. On est présent, par exemple, à Musée du Braconnage à Chon. On est à la Maison des Étangs aussi à Saint-Viat.
15: Il y en a combien des ambassadeurs de la tarte tatin du côté de la mode Beuvron?
14: Alors, au niveau du bureau, nous sommes 8 et nous avons une trentaine d'adhérents.
15: Okay. Ça va être quoi votre prochain défi culinaire, Patrice? Maintenant que vous êtes recordman du monde de tatin.
14: Ah, ben on attend que quelqu'un nous pique la vedette pour recommencer, on attend que ça.
15: Ah ouais, et c'est quoi le record à battre déjà?
14: Alors c'est 308 kilos.
15: Et vous pensez que vous pouvez aller jusqu'à combien au maximum?
14: Oh bah là, je pense qu'on peut aller à 400, ça c'est sûr.
15: Il va y avoir assez de pommes en Sologne?
14: Ah oui, il y a ce qu'il faut. Non, on a des mains, on a tout ce qu'il faut. Non, là, il n'y a aucun problème, on est prêt à relever le défi sans souci. Par contre, il va falloir qu'ils se dépêchent parce que la pendule tourne. Alors, l'origine de la tarte tatin, donc, c'est bien la mode Beuvron. Et d'ailleurs, les sœurs tatins sont enterrées au cimetière de la mode Beuvron.
15: Ah oui, donc, parce qu'il y a les Normands qui ont essayé de vous prendre
14: Les Normands, bah, disons qu'ils ont le beurre et les pommes, donc ils se sont un peu appropriés la tarte tatin.
15: Le mot tarte tatin, il n'est pas déposé?
14: Alors, le mot de tatin n'est pas déposé, donc aujourd'hui tout le monde peut se l'approprier. Et c'est vrai qu'aujourd'hui on trouve des tartes tatin aux pommes et maintenant des sucrés, des salés, aux poires, aux endives, aux aubergines.
15: Et est-ce que ça vous révolte?
14: Oh, après il y a de la place pour tout le monde. Hein. On peut faire tout ce qu'on veut du moment qu'elle est retournée. C'est une tarte tatin.
15: Et après on caramélise tout ça, les endives.
14: Vous mettez un peu de sucre. Ah oui, alors tatin d'endives, c'est délicieux. Pour avoir essayé, c'est délicieux.
15: Ah ouais,
14: vous mettez du sucre dans le fond de les endives, ça demande un petit peu de sucre. Pareil, du beurre, hop, au four, une pâte par-dessus, on tourne, ça fait une super tatin d'endives.
0: See.

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2: Bonjour Médéric Gasquet-Cérus.
3: Bonjour Philippe, bonjour tout le monde.
2: Notre linguiste marseillais, Médé, vous avez un joli menu tiens, à nous proposer aujourd'hui.
3: Ah oui, il y a quelques semaines, on a beaucoup parlé de ce chiffre, vous vous souvenez. Les trois quarts des établissements de restauration du 15e arrondissement de Marseille sont des fast-food.
2: Ouais.
3: Ce qui pose bien sûr plein de questions, et notamment en termes de vie de quartier, de sociabilité et d'économie, et bien sûr de santé, car on est ce que l'on mange. Et souvent, ce que l'on mange, ben, c'est pas bon. Pas bon au goût, mais surtout pas bon pour la santé. Colorants, additifs, sorbate de trompatium, acide trichlidrique, j'invente, trucs en tox ou plastoc, plats réchauffés dans des barquettas au goût fadas. On trouve ça dans certains fast-foods, bien sûr, mais pas tous, meuf, ne pas tout confondre, mais aussi dans beaucoup de cantines où vont manger les minots, dans les rayons de supermarché, mais aussi dans la restauration collective, mais aussi dans certains restaurants, oui, attrape touristes ou attrape couillons, ou restos plus ou moins branchés, ou brasseries de cake, mais qui grattent sur la qualité. Et j'ajoute, je pense aussi à cette boulangerie-pâtisserie que je nommerai pas, mais où j'ai acheté récemment des bugnes, des mini-bugnes, vous voyez, toutes petites comme ça, là, 1 euro pièce, déjà. Mais franchement, j'étais plus là-bas pour acheter 8 bugnes. Qui étaient grasses, mais grasses, grassasses, pas bonnes, écœurantes, et ça m'a fait rouméguer quand je pense que mon grand-père était boulanger. Bref, voilà.
2: Ouais.
3: Je pense aussi à ces platées de pâtes trop cuites ou de riz collé estouffe-gari. Je pense à ces carottes râpées orange fluo qu'on dirait qu'elles sont surlignées ou surligneurs, vous voyez. Je pense à ces choux qui sentent les scaoufis. Je pense à cette salade rasqueuse qui n'a jamais vu la terre et qu'on vous met dans un coin d'assiette comme ça, à côté du steak rasqueux lui aussi. Je pense à ces brocolis mouligas, ces gorgées d'eau. Je pense à ce surimi orange fluo, lui aussi, qui contient tout sauf du crabe et il a plus la tête des cheveux de Trump qu'autre chose. Je pense à ces desserts goût fraise, sans que jamais aucune fraise n'ait ben justement ramené sa fraise dans l'emballage.
2: Ouais.
3: Bon bref, voilà. Il y a un moulon d'autre chose aussi appétissante que les fameuses cigarettes de Bordy, de cigalon, de pagnol, hein, cigarettes de Bordy, autrement dit, les cannellonis dans lesquels on refourgue tout ce qui n'a pas été mangé de la semaine. Tout ça n'a aucun goût, ou comme le chante le groupe Quartier Nord, en utilisant l'expression de chez nous, ça n'a ni goût, ni gouste.
4: Dans la semaine.

0: ça n'a plus cours. Pour vous dire, les Bouli Bosta, les Bouli Bosta,
1: les Bouli Bosta. Dans notre parler, ni goût ni gouste, c'est une expression qui veut bien dire ce qu'elle veut dire, et une tournure qui insiste sur la fadeur d'un plat, d'un aliment ou même d'un événement. Ni goût ni gouste, avec prononciation du S originel que l'on retrouve dans le provençal gustus, goûteux, et qui a été remplacé depuis par l'accent circonflexe dans notre orthographe moderne. Le tout venant de la locution provençale n'avait ni goût ni gouste. Et pourtant, en Provence, nous en avons des choses qui ont du goût, de bons produits, de bonnes recettes traditionnelles, des plats gustus comme les pieds paquets, la daube ou l'aioli. Même si Pierre Blasi donne comme exemple son aioli, il avait ni goût ni gouste. Ouais, il faut le faire, un aioli sans goût quand même. Hein. Oui, c'est ce qu'on appelle chez nous, désolé, aussi un aioli de parisien. Mais méfie de ne pas tout mettre dans le même panier. Il y a des fast-foods de qualité qui font de très bons burgers, des snacks où l'on mange de très bons sandwichs, de très bons kebabs. Et merci à eux d'être là le midi ou en fin de soirée ou quand on rentre du stade, moi j'apprécie. Chacun ses goûts, mais parfois chacun ses dégoûts, voire ses égouts. Vive le bon goût, car le fada, ça rend fada.
0: Pour vous dire,
2: c'est un bonheur. C'est aussi bon que l'aioli. C'est Médéric Gasquet-Serru sur Marseille tous les matins. À demain, Médé.
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4: Il s'appelle Frédéric Brand et ça fait maintenant 17 ans qu'il travaille à l'élaboration des créments, des 4 millions de bouteilles de créments de l'entreprise Louis Bouillot à Nuit-Saint-Georges. Il nous fait voir l'envers du décor, mais d'abord on s'équipe de chasubles orange fluo.
5: Sur le site, il y a une centaine de personnes qui travaillent sur le site et c'est un site classé IFS BRC, c'est-à-dire qu'on respecte des normes qualité et sécurité consommateur et donc mettre des chasubles qui permettent l'identification des visiteurs avec un enregistrement bien adéquat.
4: Eh bien, allons-y, ouvrons cette porte.
5: Oui, on va y aller.
4: Oula !
5: Donc, en fait, ici, nous n'avons pas de cave enterrée. Les cuves font jusqu'à 7 mètres de haut.
4: Wow.
5: 7 mètres de haut et une seule cuve représente le volume d'un petit domaine viticole. Ça représente environ 520 hectolitres de vin. Ici, nous avons dans cette cuverie-là 50 cuves différentes. Et cette diversité de cuves, cette quantité de cuves est importante parce qu'en Crémant de Bourgogne, nous sélectionnons les zones géographiques. Mais également, nous avons un grand travail au pressurage où nous séparons la cuvée et la taille que nous vinifions séparément. Et afin d'avoir une grande diversité de profils aromatiques qui vont nous servir de nos assemblages crémants futurs, nous avons besoin d'avoir une grande quantité de cuves qui vont pouvoir mettre en musique nos assemblages par la suite.
4: Donc malgré le fait qu'on soit dans un environnement plus ou moins industriel et gigantesque, on a quand même cette notion de terroir, c'est important de le rappeler.
5: C'est important. Si maintenant je mélange tout, parce que c'est effectivement une seule appellation que l'on vinifie, mais si je commence à tout mélanger pendant les vinifications, après les assemblages qu'on va faire n'auront plus aucun sens. Il faut vraiment respecter ces trois principes, donc le cépage, le terroir et le fractionnement au pressurage qui vont nous permettre justement d'accorder. Il faut savoir que Louis Bouillot a plus d'une dizaine d'assemblages différents et il faut que chacune de ces assemblages ait une personnalité bien précise avec son moment de dégustation et de plaisir propre. Et donc c'est grâce justement à cette diversité qu'on peut avoir ça.
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6: Bachata, Portugal, Madagascar, ça fait un beau mélange. Et nous sommes avec Étienne Arnold. Bonjour Étienne.
7: Manaono.
6: Manaono. Alors ça c'est du malgache, hein, parce que vous avez un petit peu de malgache, de sang malgache en vous, du sang portugais également. Et nous allons découvrir votre passion qui prend énormément de place dans votre vie, à savoir la bachata.
7: Oui, alors mon papa est malgache, ma mère c'est la portugaise.
6: Oui, tout votre temps vous le consacrez à votre passion. Vous êtes prof également de danse, mais revenons un petit peu à vos origines. De quoi vous souvenez-vous, les influences que ça a pu avoir dans votre quotidien, à la maison, avec papa, maman, peut-être frères et sœurs, lors de vos vacances, voyages et autres?
7: Déjà, la musique. Mon papa, c'est un musicien. Il jouait beaucoup de guitare à la maison quand on avait des réunions de famille. C'est vrai qu'on écoutait de la musique traditionnelle malgache du côté du papa. Et quand j'étais plutôt du côté de la maman, c'était des musiques aussi traditionnelles portugaises.
6: Il jouait de la guitare classique ou une guitare spéciale? Alors, du pays?
7: Non, alors enfin, il joue quelques percussions, oui. Mais sinon, tout ce qui est blues.
6: Est-ce que vous voulez partager un titre avec nous, justement, de cette culture malgache? Alors, qui est-il et qu'est-ce que ça représente pour vous?
7: Le chanteur, c'est Justin Bali. Petite note d'instrument.
6: J'ai l'impression
7: voix,
6: que vous
7: cette
6: êtes...
7: Voix qui, et cette voix aussi qui porte.
6: Ça vous plonge dans vos souvenirs.
7: Ouais, ça met une petite pause dans le temps, je trouve, quand on écoute ces sons. J'ai un oncle à Bordeaux qui, quand on allait chez lui, il écoutait ça... toute la journée.
6: C'est resté en vous,
7: c'était,
6: en tout cas.
7: Ouais, c'était trop bien, j'adorais.
6: J'aperçois, dites-moi, des petites guitares là-bas. Mais alors, guitare d'enfant, a priori, vous avez envie que votre fils apprenne également à jouer. Enfin, en tout cas, la musique, il faut que ce soit essentiel.
7: On peut découvrir des choses soi-même, mais souvent, on a des... Les choses peuvent être transmises par nos proches. Et là, en l'occurrence, alors moi, je n'ai jamais fait de guitare. En tout cas, j'ai jamais vraiment appris. Puis mon fils, je pense qu'en voyant mon père faire de la guitare, ça l'a intéressé. Et donc, il nous a demandé d'avoir des guitares, quoi, très rapidement. Et il joue beaucoup d'instruments, ouais. On a des percussions pour faire de la salsa, pour faire de la bachata. Et,
6: peut-être qu'un jour, il va vous accompagner. C'est lui qui jouera de la musique.
7: Voilà, c'est ça. Pour l'instant, il y a plus de chances qu'il soit musicien. Alors, peut-être qu'il dansera, mais en tout cas, il pratique beaucoup la musique. Ouais. Il fait beaucoup de guitare.
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1: Voici Catherine de Saint-Denis-la-Chevasse, entre les Luxes-sur-Bologne et les Essarts en Bocage, en Vendée. Catherine, elle est très investie dans la vie de sa commune. Elle fait vivre avec passion le petit musée des ustensiles, un lieu qui raconte le quotidien d'autrefois et le patrimoine local. Catherine, d'ailleurs, très attachée à ses racines.
2: Je suis vendéenne, je suis du cru.
1: Une vraie de vraie.
2: Une vraie de vraie. J'ai fait mes écoles primaires à Saint-Denis, donc oui, une vraie de vraie.
1: Je suis donc avec Catherine, qui est la secrétaire du musée des ustensiles de Saint-Denis-la-Chevasse. Comment vous êtes arrivée dans cette aventure, Catherine ?
2: Alors, je suis arrivée dans cette aventure parce qu'une dame voulait créer quelque chose pour faire connaître la commune. Donc, nous avons créé une association en 1996 et elle recherchait des gens pour l'entourer. Donc, moi, j'étais très attirée par les anciens ustensiles et pour faire connaître la commune aussi.
1: Rappelez-nous un petit peu l'historique de cet endroit où nous sommes là ce matin.
2: L'idée est partie d'un livre écrit par monsieur Jean-Noël Mouret dans lequel il notait à la fin qu'il n'y avait aucun musée des ustensiles de cuisine en France. Vous savez, nous avions au départ 600 objets, maintenant nous en avons à peu près 1600.
1: Vous êtes engagée donc dans cette association, j'imagine que ça vous prend du temps.
2: Eh bien, c'est beaucoup plus facile depuis que je suis à la retraite.
1: Ça changé quelque chose dans votre vie, vous, Catherine ?
2: Eh bien, moi, j'étais pourtant dans un travail où j'accueillais du public. Ça m'a ouvert un petit peu, justement, moi qui étais très timide.
1: Vous êtes très à l'aise, finalement, vous parlez de timidité, mais en fait, vous parlez assez aisément.
2: Ben, vous voyez, depuis une vingtaine d'années.
1: On parle aussi dans les associations beaucoup de transmission. Ce musée, il a une histoire, il faut que cette histoire perdure. C'est l'une de vos missions ?
2: Eh bien, oui, on a un manque de bénévoles jeunes. Nous sommes tous des retraités, donc il faudrait des jeunes pour faire perdurer notre savoir et notre passion.
1: On est d'accord, il est hors de question que ce lieu ferme le jour où, malheureusement, vous n'aurez plus la force de tenir ce petit musée avec toute votre équipe.
2: Eh bien, ce sera la mort dans l'âme si on doit le faire.
1: Un dernier message, voilà, aux gens qui hésitent encore à s'engager dans le milieu associatif. Vous leur diriez quoi ?
2: Eh bien, je leur dirais que c'est un petit peu une leçon de vie quelque part. On côtoie beaucoup de gens. Et puis, c'est un petit peu un apprentissage tous les jours de la vie, finalement.
1: Avec Catherine, vous l'aurez compris, c'est engagement et passion pour la mémoire et les traditions au service de la vie locale et du partage.
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8: À Dichat Zoé.
9: À Dichat Cynthia.
8: Alors avec toi, des histoires de clés, des histoires de clous, moi je sais plus, je te laisse raconter.
9: Aujourd'hui, je vais vous raconter l'expression « ne pas valoir un clou » qui est « locutio verbial courent nabe nat merit nad balou d'estad ocio utilitat donc endus mut est annul. »
10: Ah, c'est vrai que c'est joli.
11: C'est nul ! Zéro !
9: C'est une locution verbale courante d'avoir presque aucun mérite, n'être presque d'aucune valeur, d'aucune utilité, donc en deux mots, être nul. Par exemple, que collectionne le Skyhouse n'est bon pas sur cloud, mais que vous avez mis tout. Par exemple, je collectionne les cailloux, mais ce n'est bon pas sur cloud, mais je les aime quand même.
12: La vie ne vaut rien.
8: Il y a tellement de choses qui valent pas un clou, mais qu'on aime quand même. Merci Zoé.
9: Merci, ça dit chat.
12: Rien ne vaut la vie.
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13: 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Annick Bonhomme.
14: Pourquoi appelle-t-on l'eau l'or bleu ?
4: En fait, l'eau, ça donne de l'énergie, ça peut donner aussi des bonnes vies aux animaux et ça peut donner des bons trucs à l'environnement. Ça sert à la vie de contenir de l'oxygène et sans l'eau, en fait, la Terre, ça s'en fait une grosse boule de désert.
5: Bah, pour moi, on appelle l'eau l'or bleu parce que bah, l'eau, c'est précieux. Prends par exemple le pays, l'Afrique, au Sahara. Bah, l'eau là-bas, c'est comme de l'or. Si t'en as, c'est magique. C'est parce que là-bas, ils ont pas beaucoup d'eau. Mais oui, l'eau, c'est précieux. Et c'est aussi important parce que quand il y a des réchauffements climatiques, il n'y a plus beaucoup d'eau.
14: C'est grâce à ça qu'on vit aujourd'hui, parce que si on ne boit pas, si on ne s'hydrate pas 3 jours, bah, on sera déjà mort. C'est vraiment précieux l'eau, il faut qu'on en ait à l'infini.
4: Vous avez vu les usines comme Christine, tout ça? En fait, eux, ils gaspillent l'eau. Ils fabriquent de l'eau qui se périme, donc ça se fait pas.
15: Et aussi, l'eau, c'est censé pas d'être périmé, parce que l'eau, dès qu'il y avait personne dans ce monde, maman, il y avait déjà l'eau. Et cristalline, maintenant, c'est comme si leur but, c'était de construire de l'eau et après, de mettre des dates pour la périmation.
5: En fait, non, les usines cristallines, c'est en fait, ils récupèrent, je pense, de l'eau de mer et après, ils la filtrent, ils enlèvent le sel pour pouvoir en faire de l'eau minérale. De l'eau de source un peu. Pour
8: boire. Et alors chez vous, vous prenez l'eau du robinet ou vous avez des bouteilles d'eau?
14: Moi, je pense que je bois plus au robinet parce que en fait, on a 3 bouteilles et après, on remplit à l'infini.
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1: Bonjour Johan.
2: Salut Manu.
1: Merci de nous recevoir ici, au garage, à Issoudun, devant une boîte. Une boîte à courrier ?
2: Une boîte à courrier. Alors là, Manu, il faut dire que t'es gâté, t'es privilégié. Merci. Parce que là, je peux te dire qu'on voit pas ça tous les jours. C'est une boîte à courrier qui est d'époque Napoléon III. Elle est entièrement en bronze. Tu peux voir ici sur sa face avant une représentation d'un portrait de Louis XIV, ce qui nous indique qu'on est dans une école qu'on appelle l'école Boulle. Pour les gens qui connaissent un petit peu, voilà, référence pour l'ébénisterie, pour le décor. Donc cette boîte à courrier entièrement ciselée en bronze avec ses pieds griffes. Ici, la représentation de Louis XIV en médaillon sur la face avant. Et puis regarde quand tu l'ouvres un petit peu.
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2: Ben, quand tu l'ouvres, il y a des compartiments pour ranger les lettres et les courriers, et elle est entièrement garnie de son velours de couleur pourpre qui est entièrement d'époque Napoléon III. Cette boîte à courrier en bronze qui fait à peu près 35 centimètres de haut, on va dire, se referme comme ça, tu vois. Elle est dans un état d'origine, d'époque extraordinaire. Moi, j'invite vraiment, mais rien que par curiosité, j'invite nos amis Berrichon à venir voir des objets dans les boutiques. C'est important d'apprendre des choses. Ça, c'est une curiosité. Moi, j'invite nos amis chineurs et amateurs à venir voir un objet comme celui-là parce que c'est très rare. Ça, c'est vraiment très, très beau.
1: Alors, c'est rare, c'est beau. Le prix ?
2: Mais c'est accessible quand même, c'est autour de 1000 euros. Mais c'est vrai que si tu veux un objet de cette qualité-là, une boîte à courrier comme ça, j'en avais jamais vu.
1: Elle est discrète, elle est élégante, je la valide.
2: Tu la valides ? Eh ben voilà, écoute, on verra si tu auras reçu du courrier, ta lettre du Père Noël peut-être.
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4: 10e étage au CHRU de Nancy, service médecine légale, unité médico-judiciaire. Ah bah elle est là.
5: Bonjour.
4: Bonjour Élodie. D'habitude, quand on voit un médecin, bon, ça peut être qui tout double, c'est pour se faire soigner ou pour avoir de mauvaises nouvelles. Mais comme vous êtes dans les coins, vous, c'est pas bon.
5: Alors généralement, non, c'est assez mauvais signe de venir chez le médecin légiste. Ah, mais il y a des gens qui pensent qu'ils ne viennent chez le médecin légiste qu'une fois décédés,
4: oui.
5: Ce qui n'est pas vrai, puisque là, actuellement, vous êtes dans le service de l'unité médico-judiciaire où on prend en charge les victimes vivantes.
4: On vous connaît plus en tant que médecin légiste quand vous intervenez dans les feuilletons sur les scènes de crime, par exemple.
5: On va dire du point de vue du grand public, on nous voit à travers les séries télé, dans sa salle d'autopsie, parfois un petit peu lugubre pour rajouter, mais on intervient finalement beaucoup plus en fait auprès des victimes vivantes.
4: D'accord. Les victimes vivantes représentent plus de votre temps de travail.
5: Oui, alors sur Nancy par exemple, on voit à peu près 5000 victimes par an et on va faire 500 autopsies par an.
4: C'est qui une victime ?
5: Alors une victime, c'est une personne qui a été victime mais de violence. Alors on pense aux violences volontaires bien sûr, aux agressions dans la rue, malheureusement aussi des faits de violence sexuelle ou des maltraitances à enfants, mais aussi les personnes qui ont été victimes de violences dites involontaires, accidents de voie publique, accidents du travail, même un accident domestique.
4: Toutes les victimes passent par chez vous ?
5: Alors oui, sur Nancy, en fait, à partir du moment où elles souhaitent déposer plainte, elles vont au commissariat ou à la gendarmerie, et ensuite l'enquêteur va prendre contact avec notre service pour prévoir un rendez-vous sur cette unité.
4: Et c'est vous qui les recevez ?
5: Et c'est les médecins légistes qui les reçoivent pour pouvoir les examiner.
4: Vous, c'est une vocation ?
5: Oui, j'ai fait médecine pour faire médecine légale. Bon, je suis de l'ancienne génération où j'avais quand même une spécialité. Je suis médecin du travail de formation, mais je n'ai exercé que dans le cadre de la médecine légale.
4: Pourquoi ?
5: C'est une excellente question, souvent posée. Pourquoi on en arrive à la médecine légale ? Donc déjà, pas du tout par rapport aux séries télé ou autres.
4: Est-ce que vous avez quel âge ?
5: Alors moi, j'ai 38 ans.
4: Donc votre génération, elle a regardé quoi comme séries télé médicales ?
5: Bon, à l'époque, c'était Urgence. Moi, j'ai connu aussi les débuts de Bones à l'époque. Et je fais, d'ailleurs, on pourra en parler, de l'anthropologie médico-légale dans mon activité.
4: Qu'est-ce que c'est, ça ?
5: Alors ça, c'est l'examen des ossements qui sont découverts soit, par exemple, à l'extérieur, ailleurs, hein, soit dans une habitation, dans la nature, mais ça peut être aussi l'examen d'ossements au décours d'une autopsie d'un corps qui a pu être très altéré, justement pour rechercher des lésions, et aussi pour établir ce qu'on appelle le profil biologique, pour essayer de comparer aux personnes disparues.
6: Oui, là on rigole, mais c'est pas drôle en fait. Hein.
5: Non, c'est pas drôle, mais c'est assez satisfaisant, parce que ça permet aussi de pouvoir identifier des ossements, et ça c'est toujours satisfaisant de pouvoir rendre, on va dire, un défunt à sa famille.
6: Bon, on revient au pourquoi du comment. Pas du tout inspiré par les séries, votre vocation ?
5: Non. Alors moi, de base, je pense que mon inspiration vient surtout de mon père, qui était paléontologue. Donc, depuis toute petite, j'étais bercée dans les ossements, plutôt australopithèque, hein, on était plutôt sur l'ancien humain, et sur l'archéologie, anthropologie, et je voulais être égyptologue quand j'étais petite, mais pour découvrir des momies. Donc maintenant, je fais des momies, mais dans un cadre plus récent que de l'Antiquité. Et je pense que c'est ce qui m'a donné en fait ce plaisir, cette curiosité vis-à-vis de l'humain, de l'humanité. Et puis après, d'autres m'ont fait découvrir en fait ce qu'était la médecine légale par le biais d'amis de mes parents qui étaient médecins légistes et médecins généralistes. Et quand j'ai assisté à ma première autopsie, quand j'étais en troisième année de médecine, j'ai su que ma place était là.
6: On peut aller visiter un peu le service ?
5: Oui.
6: Il y a des victimes à toute heure et tous les jours qui viennent ici.
5: Alors en fait, l'unité médico-judiciaire, c'est un service de consultation. Donc on est ouvert de manière fonctionnelle du lundi au vendredi, aux horaires classiques de consultation. Mais on a aussi une permanence de médecine légale. C'est-à-dire que les nuits et les week-ends, un médecin légiste peut être contacté pour justement soit voir des victimes en urgence, soit aller faire des levées de corps, donc examiner des défunts sur des lieux de découverte.
6: Oui, c'est ça. De toute façon, si quelqu'un décède, on fait appel à vous. Vous vous déplacez, vous venez forcément.
5: Non. Alors, non. Si quelqu'un décède, c'est un médecin qui va faire le constat de décès. S'il y a quelque chose de suspect, si on est dans le cadre de mort violente, à ce moment-là, la justice sera informée par un obstacle médico-légal sur le certificat de décès et demandera à ce moment-là au médecin légiste de se déplacer éventuellement sur place ou décidera directement de faire amener le corps à l'Institut de médecine légale pour les autopsies.
6: Donc, les autopsies, elles ont lieu ici, au 10e étage?
5: Non, c'est pas dans ce bâtiment. C'est un bâtiment qui est excentré au fond du CHU, à côté d'une petite chapelle, en continuité de la chambre mortuaire.
6: Bon, là, le service, c'est quoi ? C'est un couloir, des portes et des bureaux, quoi.
5: Exactement.
6: Il y a rien à voir.
5: Donc, effectivement, ça, c'est un service de consultation. Donc, il y a des consultations classiques de bureaux. Et en fait, à l'unité médico-judiciaire de Nancy, comme dans maintenant une grande majorité de centres hospitaliers universitaires, il y a en fait un dispositif qu'on appelle audition Mélanie. Donc ça, c'est cette salle où l'enfant va être en présence d'un enquêteur qui est formé à recueillir la parole d'un enfant victime de violence. Et pendant ce temps-là, donc, il va être à la fois filmé et puis enregistré à l'aide d'un micro. Et donc, il y a une vitre sans teint qui sépare d'une salle qu'on appelle la salle de régie où va se faire l'enregistrement et où un autre enquêteur sera également présent derrière la vitre pour voir un petit peu ce qui se passe et poser éventuellement des questions complémentaires par la suite.
6: Bon, quand vous avez choisi cette voie, vous saviez qu'il y avait cette partie-là ?
5: Oui. Oui. Quand j'ai fait médecine, je voulais faire médecine légale. Et quand j'ai fait mes stages, en fait, en tant qu'étudiant en médecine, j'ai découvert ce que je n'avais pas eu l'occasion d'appréhender, le côté victime vivante. Donc oui, j'ai choisi la voie en sachant quelle était la globalité du travail.
6: C'est un quotidien très intense, j'entends, hein ?
5: Alors, très intense et très varié, surtout. Et c'est ça qui est très agréable aussi, nous, dans notre travail, je pense, pour justement, même si ce ne sont pas des choses joyeuses dans tout ce qui se passe, mais on va être le matin auprès des victimes vivantes, on peut être l'après-midi au niveau de l'Institut de médecine légale. Ça nous arrive d'être appelés pour faire ce qu'on appelle les reconstitutions. Donc, quand on a fait des autopsies ou des examens de victimes, un juge d'instruction peut demander à ce qu'on soit présent quand il va essayer de refaire ce qui s'est passé pour demander notre avis par rapport à ce qu'on avait constaté aux déclarations de la personne qui est entendue. Et puis après, comme ça arrive, je l'ai fait ce matin, aller aux assises également, enfin devant des cours criminels, pour pouvoir être entendu par rapport à nos constatations faites, et donc pouvoir apporter, en fait, suivre le dossier jusqu'au bout.
6: Ouais, c'est ça. Vous avez une vie comme dans une série, quand même, j'ai l'impression. Hein.
5: Oui, on a quand même des éléments qui sont repris dans les séries télé.
6: Bon, on va refermer cette porte. Bon, souvent, un médecin soigne, il peut être porteur de mauvaises nouvelles, mais aussi de guérison. Vous êtes plutôt dans un aspect morbide, sordide, plus difficile. Comment vous le vivez finalement au quotidien ?
5: Alors moi, je ne le vois pas en tant que morbide. Je suis un médecin de constat, d'expertise, pour apporter des choses objectives à la justice. On a quand même une pierre à apporter justement aux victimes pour faire reconnaître les préjudices qu'elles subissent et apporter un éclairage factuel à la justice.
6: Bon, bah merci de nous avoir accordé un petit peu de temps entre deux autopsies. Je rigole, mais
5: c'est pas tout à fait faux.
6: Merci bien, bonne fin de journée.
5: Merci, vous aussi.
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8: Et Olivier, ce matin, retourne à l'école primaire aujourd'hui.
7: Eh oui, et pour y trouver du gaga. Mais blé, je voudrais aujourd'hui vous parler du mémoire de Judith Boucher, réalisé l'an dernier à l'Université Jean Monnet de Saint-Étienne, et qui s'intéresse à une question rarement étudiée. Comment le parler stéphanois, le gaga, circule encore aujourd'hui dans les écoles primaires, et dans quelle mesure le parler des enseignants influence le parler des élèves? Son travail porte sur toutes les classes de l'école primaire, en milieu urbain comme en milieu rural. Judith a formulé trois hypothèses. Premièrement, le gaga serait peu utilisé par les enseignants en situation d'enseignement. Deuxièmement, lorsque les enseignants l'utilisent, les élèves auraient tendance à le reprendre. Et troisièmement, le gaga serait plus présent dans les écoles rurales que dans les écoles urbaines. Pour répondre à ces questions, elle a observé des classes, mené des entretiens avec les enseignants et avec les élèves, et elle a mené des observations dans les temps informels à l'école. Son analyse porte à la fois sur le vocabulaire gaga et sur des structures spécifiques comme le pronom neutre Y, employé comme complément direct, j'y ai fait, l'inversion des pronoms personnels après un impératif, donne-moi-le au lieu de donne-le-moi, ce qui nous vient du patois, puisque Pierre Duplay écrivait déjà en 1896 à l'inverse du français, quand un verbe à l'impératif a deux pronoms pour complément, l'un direct, l'autre indirect, c'est ce dernier qui s'énonce en premier. Exemple en patois, « by may lou ». Et puis aussi la formation d'adjectifs à partir de participes passés. Il est trempe de chaud, ses joussons enflent, la reloge est arrête. Donc qu'en est-il des résultats du travail de Judith? Les observations révèlent une situation un peu plus nuancée que ce qu'elle attendait. Très surprenant, 54% des enseignants utilisent au moins une fois un régionalisme en cours au cours des séances observées. Un élève sur six emploie spontanément un mot ou une expression gaga lors des entretiens. Et dans les classes, un régionalisme apparaît dans 20% des situations que Judith observe. Il semblerait donc que le gaga soit encore bien présent dans nos écoles. Mais quels sont les mots, les expressions, les tournures qui ressortent le plus, ou plutôt qui ressortent le mieux? Un peu de patience les amis, la suite c'est pour bientôt.

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